0: Recouvrez-le de cendre et tamponnez doucement votre rayure. Essuyez et constatez le résultat.
1: Vous voyez l'automobile derrière moi ? Ça fait un petit moment que je l'observe.
2: Eh bien ?
1: Eh bien, elle est absolument impeccable.
0: Évidemment, ce ne sont pas des solutions miracles. Mais sur les plus petites rayures, ça peut vraiment faire la différence, comme à la revente de votre voiture par exemple.

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1: 2h14, vous êtes bien sur Autoroute Info. On prend la direction du Haut-Rhin avec un véhicule en panne sur l'autoroute à 36 km 8 en direction de Beaune et de Paris. C'est dans la bretelle de sortie 15 pour Masvaux. Un patrouilleur est en protection. Soyez prudents si vous l'empruntez. En Isère, une zone d'accident sur la 480 km 10 en direction de Sisteron. La voie droite est neutralisée en raison d'un véhicule accidenté. Patrouilleur sur place en attente d'un dépanneur. C'est au niveau de la sortie 8 pour Visil. Partout ailleurs, tout se passe bien. Pas d'autres incidents ni d'accidents. Et une information, si vous êtes chauffeur poids lourd, sachez que si vous circulez dans l'Aube sur la 5 en direction de Nancy et de Dijon, secteur de 3, l'aire de 3 Frénois ne distribue plus de gasoil pour les poids lourds. C'est au kilomètre 140.
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1: Le retour de l'information trafic après notamment les Beach Boys ou encore Adèle Castillon. Même pour l'heure, le marché des voitures d'occasion n'a jamais été aussi florissant. Et forcément, les arnaqueurs sont liés. Légion, Xavier Ferrand vous propose quelques conseils pour limiter les risques d'arnaque.
2: Pour commencer, il faut toujours avoir en tête que l'affaire du siècle est quand même souvent une affaire d'arnaque. Ensuite, le premier réflexe, lorsque vous avez trouvé la perle rare, c'est de demander à votre interlocuteur le rapport Istovec. Seul le propriétaire du véhicule en question peut en faire la demande via istovec.gouv.fr. Ce rapport officiel, gratuit, propose l'historique du véhicule, comme les contrôles techniques, le certificat de non-gage ou encore les amendes en attente de paiement. Si le vendeur refuse de vous le fournir, passez à autre chose. Cela vaut aussi d'ailleurs pour les services d'authentification utilisés sur les sites d'annonce si le vendeur ne l'a pas activé. Et vous n'oublierez pas de bien vérifier le carnet d'entretien et les factures qui vont avec. Cela vous permettra aussi de vérifier si le kilométrage affiché sur le compteur est cohérent.

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1: Sur la 49, km 58, en direction de Grenoble, on me signale un véhicule arrêté sur cet axe autoroutier. On n'en sait pas plus pour l'instant. C'est à hauteur de la sortie 6 pour

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1: Ah oui, 2h30, on vous accompagne sur vos conditions de circulation, pour vous communiquer vos conditions de circulation. Et on sera en Savoie, on vient de me le signaler, un véhicule en panne sur bande d'arrêt d'urgence de la 41 Nord, kilomètre 109, c'est en direction de Genève, véhicule arrêté à proximité des voies, serré sur la voie de gauche afin de respecter le corridor de sécurité après la sortie 14, Aix-les-Bains. Dans le Haut-Rhin, à présent sur la 36, kilomètre 8, en direction de Beaunet de Paris, véhicule arrêté dans la bretelle de sortie 15 pour Massevaux, à patrouillant en protection. Soyez prudents si vous souhaitez l'emprunter. Et enfin, dans le département de l'Isère, on vous signalait une zone d'accident. Alors, le véhicule a pu être évacué. Reste à rendre la voie de droite à la circulation. C'est sur l'A480, kilomètre 10, en direction de Sisteron. Secteur de Grenoble, toujours une seule voie pour circuler. Un patrouilleur qui intervient en ce moment. Donc, ralentissez. Hein, c'est très important pour éviter les suraccidents. C'est à hauteur de la sortie 8 pour Vizille. Et puis, à côté météo, toujours vous signaler un peu de pluie. Après avoir des averses plutôt légères, qui tout de même impacte la chaussée, donc soyez prudents en région Bourgogne-Franche-Comté, en Auvergne-Rhône-Alpes également, sur une partie de l'autoroute A6 notamment, entre Paris et Lyon, ou encore l'autoroute A71 entre Bourges et Clermont-Ferrand. Allez, la suite du programme, la playlist d'Autoroute Info, Taylor Swift ou encore Emmanuel Moir à suivre. Et pour l'instant, on s'intéresse à un reportage. L'Opéra Dijon lance sa nouvelle saison entre œuvres originales et spectacles pour toute la famille. Tour d'horizon complet avec Ilyes Jamlaoui.
2: Et pour sa nouvelle saison, l'Opéra de Dijon continue de voir les choses en grand, avec au programme plus d'une trentaine de spectacles différents, pour tous les goûts et puis pour tous les âges, comme nous l'explique Antonella Zeda, directrice générale et artistique pour l'Opéra de Dijon.
3: C'est une saison collaborative, très riche, pluridisciplinaire bien évidemment, qui met l'opéra au centre de la ville, qui met la culture à disposition de tout le monde et tous les publics, ouverte justement à tous et à tous.
2: Et justement, Antonella Zeda, parmi l'ensemble des nouveautés, quels sont les rendez-vous à ne pas manquer?
3: Sûrement les nouvelles productions de la maison, donc la Cenerentola de Gioachino Rossini du mois de novembre et l'Ercole Amante de Francesco Cavalli au mois de mai. Ce sont des productions donc maison, c'est nos ateliers décors et costumes qui vont réaliser ces projets et toutes les équipes de la maison qui vont les porter.
2: Autre rendez-vous important, le Carrousel, mis en scène par Anna Bern-Reitner, une œuvre à découvrir en famille et pour les enfants dès l'âge de 4 ans. Et plus qu'un spectacle, c'est un vrai tour de manège, pas comme les autres.
3: Ah mais bien sûr, parce qu'on aura deux solistes lyriques et un acrobate qui vont accompagner les enfants dans ces tours de manège. Et on aura, ils découvriront des extraits des opéras d'Offenbach, notamment Feu aux Enfers et Les Contes d'Hoffmann.
2: L'Opéra de Dijon, c'est également pour cette nouvelle saison plus d'œuvres originales, dont notamment une revisite du conte Cendrillon, Antonella Zeda.
3: La Cenerentola est une création maison. La mise en scène a été confiée à Mirabelle Ordinaire. C'est un spectacle vraiment, ça va être, on va avoir des représentations qui sont à la fois extrêmement actuelles dans cette recherche de l'identité de chacun, cette exploration de ce qui est l'apparence et l'identité, mais aussi vraiment féerique avec des décors qui pourront nous émerveiller. L'opéra est fait aussi pour se ressourcer, pour retrouver des nouvelles énergies et nous travaillons comme nous pouvons pour que la société soit meilleure.
2: Et pour découvrir plus en détail le programme de cette nouvelle saison, rendez-vous sur le site internet opéra-dijon.fr.

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1: Ah oui, 2h45, on fait le point sur vos conditions de circulation. On se rend en Côte d'Or avec des chevreuils signalés aux abords des voies de l'autoroute à 6 km 225. Vous êtes alors concerné dans les deux sens. Entre la sortie 22 à Vallon et la sortie 23 Bières-lès-Semur. En Seine-et-Marne, des obstacles à signaler sur l'autoroute A5 cette fois-ci, à kilomètre 5 environ, en direction de Nancy et de Dijon, c'est avant la sortie 15 pour Meaux. Et puis ce véhicule arrêté sur l'autoroute A41 Nord en Savoie, kilomètre 109 en direction de Dijon. Un véhicule arrêté après la sortie 14 pour Aix-les-Bains. Donc soyez prudents. Respectez bien le corridor de sécurité, c'est-à-dire serré sur la voie de gauche. Et puis, partout où vous roulez, ça se passe bien à côté trafic. Hein, forcément, c'est totalement fluide. Attention tout de même aux conditions météo, avec parfois donc de la pluie. C'est le cas en région Bourgogne, Franche-Comté notamment, ou encore dans le centre de la France sur une bonne partie de l'autoroute A71. Adaptez bien votre vitesse. On en profite maintenant pour vous donner quelques conseils de conduite sur autoroute, notamment le fait de bien rouler à droite.
2: Pour éviter d'être surpris par un ralentissement soudain, pensez à laisser une distance de sécurité suffisante avec le véhicule que vous suivez. Et oui, si vous parvenez à lire la plaque d'immatriculation du véhicule devant vous, cela veut évidemment dire que vous êtes trop près. Vous ne pourrez pas vous arrêter à temps s'il freine brusquement, puisqu'à 130 km/h, vous parcourez 36 mètres par seconde. En guise de repère visuel, les grande ligne blanche sur la partie droite de la chaussée, et cela vous est rappelé sur certains panneaux, un trait égale danger, mais deux traits égale sécurité.
1: Et roule à droite, on y reviendra plus tard, là c'était pour les conseils de distance de sécurité avec Elliot Mono.
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1: Le festival Lumière se tient en ce moment à Lyon. Ça débute aujourd'hui. À cette occasion, on évoquera dans un instant un accessoire de cinéma devenu mythique pour tous les fans de Star Wars que l'on peut admirer du côté de la ville des frères à Lumière. On s'y intéresse tout de suite sur Autoroute Info.
3: C'est la vitrine qui est dédiée aux objets originaux de la saga Star Wars. Et l'un des accessoires dont lequel nous sommes le plus fiers, c'est effectivement ce masque de Dark Vador qui a été utilisé dans la première trilogie, réalisée par la toute première, celle qui a été réalisée par George Lucas. Voilà, c'est le masque de Dark Vador. Voilà.
4: On voit qu'il a évolué au fil des saisons, en fait.
3: Oui, c'est ça. Il a évolué au fur et à mesure que les films ont été réalisés. Celui-ci, c'est l'un des tout premiers à avoir été utilisé sur les tournages. Et d'ailleurs, on peut le voir parce que l'ouverture pour la bouche est quand même assez petite comparée à d'autres casques, ce qui permettait à l'acteur de mieux respirer par la suite. Ce casque-là était très problématique parce qu'il ne laissait pas passer assez d'air, ce qui était un petit problème.

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1: Tout juste 3h, ravi de vous accompagner.
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1: Avec plusieurs choses à vous dire, hein, plusieurs incidents à signaler. On se rend tout de suite dans le département du Rhône avec un accident gênant sur l'autoroute A46 dans le Rhône, kilomètre 8 en direction de Marseille. Une voiture, un poids lourd impliqué qui gêne sur votre droite et voie du milieu. Donc vous n'avez qu'une seule voie pour circuler, celle de gauche, ça passe au compte-goutte, hein. A priori, je vois ça en retour à caméra, c'est après la sortie 1 pour Quincieux et Trévoux. Soyez prudents, un ralentissement va se former, hein. En raison de cette zone d'accident, du monde se rend sur place. En tout cas, allumez bien les feux de détresse lorsque vous approchez de ce kilomètre 8 en direction de Marseille. En Haute-Savoie, à présent, un animal, un chevreuil aperçu aux abords des voies de la 40, kilomètre 93. Vous êtes alors concerné dans les deux sens, entre la sortie 11 Cécel et la sortie 10 Bellegarde. Et puis en Savoie, ce véhicule arrêté sur la 41 Nord, kilomètre 109 en direction de Genève. Il est sur bande d'arrêt d'urgence après la sortie 14 pour Aix-les-Bains. Partout ailleurs, pas d'autres incidents à signaler. Puis à côté météo, potentiellement de la pluie, que ce soit en région parisienne, en région Bourgogne-Franche-Comté. Également, adaptez bien votre vitesse des averses de plus légères, mais qui suffisent pour humidifier la chaussée. Allez, le retour de l'information, trafic dans un peu moins d'une demi-heure. Ce sera notamment après Florent Pagny ou encore Samber dans la playlist d'Autoroute Info. Mais avant ça, un reportage, on se rend sur l'A79. Entre Digoin et Montmarault, il n'y a plus de barrière de péage, mais des portiques qui permettent de payer sans avoir à s'arrêter. Comment fonctionne ce système de péage relativement récent en France? Explication avec Franck Pellissier.
2: Alors certes, il n'y a plus de barrière de péage. Néanmoins, il subsiste différents points de passage matérialisés par des portiques dotés d'équipements permettant d'identifier les véhicules en circulation et le parcours qu'ils ont effectué sur l'axe afin d'établir le montant qu'ils ont à régler. Si vous avez un télébadge, alors c'est très simple, le péage est directement comptabilisé, comme lors du passage à une barrière. Si vous n'en avez pas, il existe alors d'autres moyens de régler son trajet, comme nous l'explique Pierre Méo du groupe autoroutier APRR.
3: Lors de leur parcours sur la 79, ils vont voir différents panneaux de signalisation qui vont leur indiquer le site internet www.liae.com pour effectuer le règlement de leur péage. Ils se connectent au site internet, ils saisissent leur plaque d'immatriculation. Les trajets concernés vont s'afficher et ils vont pouvoir régler par carte bancaire ou carte pétrolière.
4: Et si on ne peut tout simplement pas accéder à Internet, il y a d'autres moyens ?
3: Alors effectivement, pour les clients qui souhaitent par exemple régler en espèces, on a positionné 16 bornes de paiement à pied, réparties le long de la 79, à la fois sur les aires de repos et aires de service. Et donc sur ces bornes, vous saisissez votre plaque d'immatriculation, les trajets concernés vont s'afficher et vous pourrez régler, bien entendu par espèce, mais également par carte bancaire. Alors effectivement, avec ce système, soit vous pouvez payer après votre trajet, hein, dans les 72 heures, mais également vous pouvez préparer votre voyage, effectuer un prépaiement sur le site aliae.com. Et si vous avez un contretemps, vous n'effectuez pas votre trajet, il vous sera directement remboursé sur la carte bancaire que vous aurez utilisée pour le prépaiement.
2: Vous pouvez également vous rendre dans l'un des 4000 points de paiement FDJ agréé NIRIO et régler votre trajet en espèces ou par carte bancaire. Dans tous les cas, le règlement devrait être effectué dans les 72 heures après votre passage sur la 79. Au-delà de ce délai, vous serez passible d'une amende. Enfin, sachez que des formules d'abonnement spécifiques à la 79 sont proposées. Elles permettent de bénéficier d'une réduction allant jusqu'à 60%. Renseignements sur le site aliae.com.

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1: À 3h30, vous êtes bien sur Autoroute Info, on vous en remercie. On se rend tout de suite en direction de la Seine-et-Marne avec cette zone d'accident gênante. C'est sur l'autoroute à 6 km 58 en direction de Paris. Un véhicule accidenté sur voie de gauche, hein, donc soyez très prudents. Après la sortie 14 pour Malesherbes, un patrouilleur est arrivé. Donc patrouilleur en protection de ce véhicule, il vous reste deux voies pour circuler, mais donc ralentissez. Dans le Rhône, également une zone d'accident sur l'autoroute à 46 km 8 en direction de Marseille. Une voiture, un poids lourd impliqué. La voie de droite et la voie du milieu ont été neutralisées. Il vous reste seulement la voie de gauche pour circuler. Ralentissez fortement du monde qui intervient sur les voies. Après la sortie 1 pour Quinsieux et Trévoux. Et puis en Haute-Savoie, cet animal aperçu aux abords des voies de la 40, kilomètre 93. Vous êtes concerné dans les deux sens de circulation entre la sortie 11, Seyssel, Bellegarde et la sortie 10 pour Bellegarde et Châtillon en Michaille. Partout ailleurs, tout se passe bien, pas d'autres incidents à signaler. Attention à la météo avec parfois de la pluie plutôt légère, mais c'est le cas notamment en région lyonnaise qui aurait pu causer cet accident sur l'autoroute à 46. Donc levez le pied et augmentez les distances de sécurité. Allez, le retour dans l'information trafic d'ici un petit quart d'heure. Oria ou encore Van Allen calé dans la playlist d'Autoroute Info. Mais je vous donne tout de suite une idée de sortie pour ce week-end ou pour les vacances à venir. Myriam Boyed vous emmène faire un bond de 120 ans en arrière dans un atelier de fabrication de fleurs. C'est en Haute-Marne.
2: On a souvent difficile à regarder les fleurs artificielles, puisque on regarde la beauté, mais on ne sait pas comment c'est fabriqué.
3: Emmanuel Geoffroy et sa femme Annette sont les propriétaires du moulin de la fleuristerie à Orge. En 1994, ils reprennent les ateliers du moulin pour perpétuer un savoir-faire unique en France, la création d'accessoires de mode floral.
2: Pour les feuilles et les pétales, donc là, on va avoir de la soie, de l'organza, du taffetas, du velours, du cuir, du papier, du coton. Mais ensuite, les cœurs de fleurs. Eh bien, un cœur a besoin d'une petite tige. Et cette petite tige-là, c'est soit du fil de fer recouvert de coton, et on fait également la tige avec du coton apprêté, qui donne beaucoup plus de souplesse.
4: On parle pas de plastique, on est
2: non,
4: d'accord.
2: Parce que le plastique, en réalité, c'est quelque chose qui est arrivé au cours du siècle et qui a permis le volume. Alors que l'accessoire de mode se concentre sur l'exceptionnel.
3: Ils fournissent aujourd'hui les plus grandes maisons de haute couture et de décoration.
2: Alors ici, c'est ce qu'on appelle les métiers à guipper. Donc vous avez la bobine de fil de fer à la base. Le fil de fer va passer au centre de la bobine coton. La bobine coton se met à tourner rapidement et elle entoure le fil de fer de coton. Alors c'est une machine qui date de 1880, donc une vieille machine, mais qui fonctionne encore à merveille. Alors souvent, les gens nous disent, mais comment vous faites pour la réparer? Eh bien, en cas de problème, on fait de la rétro-ingénierie. C'est-à-dire qu'on redétermine les cotes de chaque pièce individuellement, on les fait refaire par des spécialistes sur Chaumont, et donc de là, on va pouvoir continuer à maintenir et entretenir la machine.
3: La suite, ça se passe dans la salle au cœur de fleurs.
2: La fabrication est un peu sur la technique de la bougie. C'est-à-dire qu'on va tremper successivement une tige et couche après couche, on va donner la forme, la couleur, la taille, la matière, puisqu'on va pouvoir rajouter des paillettes, du vernis ou des choses comme ça. Et c'est cette forme-là qui va être le pistil, l'étamine ou le bourgeon.
3: Pour découvrir tous les autres secrets du moulin de la fleuristerie, prenez la sortie 24 de l'autoroute A5.

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1: Ah oui, l'information, trafic à 3h45, c'est vous dire que sur votre trajet, ça se passe plutôt bien, mais il y a tout de même des incidents à signaler. On se rend en Seine-et-Marne, cette zone d'accident sur l'autoroute à 6, km 58 en direction de Paris, véhicule accidenté sur voie de gauche qui a été neutralisé après la sortie 14 à Malesherbes. Soyez prudents, levez le pied et serrez bien sur la voie de droite. Dans le Rhône, une seule voie pour circuler, celle de gauche, puisqu'il y a une zone d'accident sur la 46, km 8 en direction de Marseille. Un poids lourd, une voiture impliquée, et du monde qui intervient en ce moment après la sortie 1 pour Trévoux. Donc ralentissez fortement, du monde qui intervient sur les voies de circulation. Et puis en Côte d'Or, sur la 39, un animal percuté, km 33 en direction de Dijon, dans la bretelle de jonction avec la 36, direction Mulhouse. Animal percuté dans cette bretelle de jonction, secteur de Dole. Et enfin, en Haute-Savoie, un chevreuil aperçu aux abords des voies de la 40, kilomètre 93. Vous êtes alors concerné dans les deux sens entre la sortie 11, Seyssel, et la sortie 10, Bellegarde.
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1: Allez, le retour dans l'information de trafic après Naika, Rosaline ou encore les Jackson 5 à Calais dans la playlist d'Autoroute Info. Mais pour l'heure, Corentin Rouleau et Géraldine Mia répondent aux questions que vous pouvez vous poser concernant les travaux sur autoroute.
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2: Vrai ou faux, il faut attendre que des dégradations soient visibles pour renouveler une chaussée.
3: C'est faux. Une chaussée peut présenter des signes de fatigue sans être encore visible pour les conducteurs. Son état fait donc l'objet d'examens approfondis permettant d'identifier les secteurs à traiter. Intervenir de manière préventive permet alors de préserver la chaussée avant que les dégradations ne s'aggravent et ne deviennent perceptibles par les usagers.
2: C'est le cas par exemple de l'A65, une autoroute ouverte en 2010 sur laquelle des travaux de réfection ont débuté en septembre dernier.
3: Même récente, une autoroute doit être surveillée et entretenue régulièrement. Sur la 65, dans le sud-ouest, les interventions réalisées aujourd'hui et prévues jusqu'à début 2031 permettent de préserver la qualité de l'infrastructure et d'éviter que des dégradations plus importantes n'apparaissent.
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1: 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Il est tout juste à 4h, soyez les bienvenus.
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1: Eh oui, on vous accompagne sur votre trajet en cette nuit avec plusieurs incidents. À vous signaler des zones d'accident pour être précis. Et on se rend tout de suite en Seine-et-Marne sur l'autoroute à 6 km 58 en direction de Paris avec un véhicule accidenté sur voie de gauche, voie toujours neutralisée, par un patrouilleur qui attend donc un dépanneur sur place. Vous parlez également d'une autre zone d'accident, c'est dans le département du Rhône sur la 46 km 8 en direction de Marseille avec une seule voie pour circuler, celle de gauche en direction de Marseille. C'est après la sortie 1 pour Quincieux et à Trévoux. Une voiture et un poids lourd impliqués dans cette zone d'accident. Il s'agit alors de les évacuer. Je vois du monde, beaucoup de monde en intervention, un gendarme, pompiers, patrouilleurs qui sont sur place. Et puis en Côte d'Or, un obstacle à signaler sur la 39 en direction de Dijon, kilomètre 33. Pour rejoindre la 36 en direction de Mulhouse, un animal percuté sur les voies de cette bretelle de jonction. Et enfin, en Haute-Savoie, un animal aperçu aux abords des voies de la 40, kilomètre 93. Vous êtes alors concerné dans les deux sens entre la sortie 11 et celle et la sortie 10, Bellegarde. Les pics de pollution sont réguliers et à chaque fois des mesures d'abaissement de notre vitesse sont mises en place. Comment surveiller la qualité de l'air ? Reportage de Corentin Rouleau au sein d'Atmo Auvergne-Rhône-Alpes.
2: Pour ça, on utilise l'indice Atmo, un indicateur qui mesure la qualité de l'air. Comme Météo France, l'Atmo utilise plusieurs stations dispersées un petit peu partout sur le territoire pour construire cet indice. Il peut être bon, mauvais ou très mauvais et il varie tous les jours de la semaine. Et Guillaume Brulfer est correspondant territorial chez l'Atmo, l'observatoire de la qualité de l'air.
3: Ça varie en fonction des activités. Il y a des jours où on émet plus que d'autres. Je pense que le dimanche, par exemple, on est tous d'accord pour dire qu'il y a peu d'émissions. Et ça va aussi beaucoup dépend de la météorologie. S'il pleut ou s'il y a beaucoup de vent, effectivement, on aura moins de pollution dans l'air.
2: Cette pollution peut être d'origine naturelle, avec les poussières sahariennes par exemple, mais la plupart du temps, c'est bien l'activité humaine qui est responsable. Pour limiter cet impact, des mesures sont appliquées.
3: La limitation de la vitesse en est une, et elle permet effectivement de diminuer globalement les émissions. Le trafic routier prend sa part, mais il y a en effet les industriels qui vont parfois en alerte pollution également être soumis à des normes qui vont être plus strictes. C'est toute une chaîne qui se met en route depuis les gens qui sont sensibles jusqu'aux émetteurs.
2: En plus de ça, le renouvellement du parc automobile et l'arrivée des véhicules électriques est une bonne nouvelle pour la qualité de l'air. Mis bout à bout, tout ça est efficace. Dans la région Auvergne-Rhône-Alpes, la qualité de l'air ne cesse de s'améliorer ces dernières années. Guillaume Brulfer de l'Atmo Auvergne-Rhône-Alpes.
3: On a sur nos polluants classiques, les oxydes d'azote et les particules, c'est moins 50% en moyenne. Donc on est dans le bon sens, mais il faut encore continuer nos efforts parce qu'on n'est pas encore à des seuils sur lesquels on n'a pas d'impact sur notre santé.
2: Car la pollution de l'air représente un vrai danger sanitaire. Elle serait responsable de 40 000 morts prématurées chaque année. À savoir que si vous dépassez la vitesse requise lors d'un pic de pollution, vous vous exposez à une amende de 35 euros.
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1: Et on fait le point en effet sur vos conditions de circulation. Pas mal de choses à vous dire, pas mal d'incidents. Et on commence tout de suite dans le département de l'Yonne.
2: Alerte. Véhicule à contresens.
1: Et oui, si vous circulez sur l'autoroute A19, un véhicule signalé à contresens en direction, vous êtes concerné si vous roulez en direction d'Orléans, entre la bifurcation avec l'autoroute A5 et la bifurcation avec l'autoroute A6. Ne dépassez pas, respectez les distances de sécurité et arrêtez-vous sur la prochaine aire de service. Et d'autres incidents à signaler, des zones d'accident. Particulièrement, on se rend en Saône-et-Loire sur l'autoroute A6, kilomètre 397, en direction de Lyon. Un véhicule accidenté dans cette zone. Il est sur bande d'arrêt d'urgence après la sortie 29 pour Moulins, c'est après le secteur de Mâcon. En Seine-et-Marne, on reste sur l'A6, mais un tout autre secteur, kilomètre 58 en direction de Paris. Un véhicule accidenté sur voie de gauche du Monde, actuellement en intervention. Patrouilleur et dépanneur sur place afin d'évacuer ce véhicule en difficulté. C'est après la sortie 14, Malesherbes. Et pour finir, dans le département du Rhône, une zone d'accident également encore plus gênante, puisqu'il y a deux voies en moins pour circuler, deux voies neutralisées concernant un poids lourd et une voiture impliquée. Vous ne circulez uniquement que sur voie de gauche. Des dépanneurs sont en ce moment sur place. Je vois ça en retour caméra. Après la sortie 1 pour Quincieux et Trévoux, ralentissez. Et donc, on a fini avec ces zones d'accident. Reste à maintenant signaler cet obstacle sur la 39, kilomètre 33, en direction de Dijon. C'est dans la bretelle de jonction avec la 36, direction Mulhouse. Et pas d'autres incidents, heureusement. Vous donnez une information carburant dans l'Aube. Si vous êtes un chauffeur poids lourd, sachez que l'aire de Troyes-Frénois ne distribue plus de gasoil, donc pour les poids lourds.
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1: Et le retour dans l'information trafic, c'est dans les prochaines minutes. Restez bien à l'écoute d'Autoroute Info, à la suite du programme notamment. Notre playlist, durant un petit quart d'heure, Phil Collins, c'est à suivre, Fun, ou encore Teddy Bear, dans quelques minutes, mais avant ça, un reportage, l'autoroute, avec un guide pratique. Voici nos conseils pour bien passer une barrière si vous possédez un badge télépéage, c'est avec Marianne Yossis.
3: Pour éviter d'être coincé au péage, il faut anticiper. Olivier Lemoine, assistant téléexploitant sur le réseau AREA, vous explique comment.
4: Arriver de manière posée dans la voie et ne pas trop coller le véhicule de devant parce que souvent le badge ne sera pas détecté si on colle trop le véhicule. Que le client ait bien son badge aussi au pare-brise, sur son support, ça c'est très important pour que l'antenne du péage puisse lire le badge. On a souvent des clients encore qui ont des badges ou à la main ou dans les boîtes à gants ou pas sur le support, et ça enlèverait beaucoup d'assistance.
3: Et si malgré toutes ces précautions, vous vous retrouvez bloqué au péage, ne reculez pas et appuyez sur le bouton d'appel. Un assistant vous aidera en quelques dizaines de secondes.
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1: 4h et bientôt 30 minutes. Vous êtes bien sur Autoroute Info cette nuit, en ce début de matinée, avec plusieurs incidents à signaler. Et on commence par cette information capitale, hein, c'est dans le département de Lyon.
2: Alerte, véhicule à contresens.
1: Eh oui, si vous circulez sur la 19 en direction d'Orléans, entre la bifurcation avec l'autoroute A5 et la bifurcation avec l'autoroute A6, un véhicule signalé à contresens. Vous êtes également concerné si vous circulez sur la 6 entre la sortie 16 Nemours et la sortie 18 Charny. Et enfin sur la 5 entre la sortie 18 Montreux et la sortie 19 Nogent-sur-Seine. Ne dépassez pas, arrêtez-vous sur la prochaine aire et respectez également les distances de sécurité. Et on parle également d'accidents en Saône-et-Loire. Tout d'abord sur la 6, kilomètre 397 en direction de Lyon. Un véhicule accidenté sur bande d'arrêt d'urgence. Du Monde se rend sur place après la sortie 29 pour Mâcon. Respectez bien le corridor de sécurité. Autre zone d'accident, c'est en Seine-et-Marne sur l'autoroute A6, kilomètre 58 en direction de Paris. Un véhicule accidenté sur voie de gauche, patrouilleur en protection après la sortie 14, Malesherbes. Et puis dans le département du Rhône, on parlait de véhicules accidentés sur la 46. Ils ont pu être évacués, mais des patrouilleurs restent sur voie de droite et voie médiane pour nettoyer la chaussée, notamment c'est en direction de Marseille, kilomètre 8, c'est-à-dire après la sortie 1 pour Trévoux. Donc soyez très prudent, ralentissez. Et ce mercredi 7 octobre est sorti Du Cobu, donc qui revient au cinéma pour une 6e adaptation de la BD culte. J'ai pu rencontrer l'équipe du film.
3: Pour Halloween.
4: Halloween ? Qui c'est cet imbécile encore ?
1: Bonjour Élise Moïne.
5: Salut.
1: Pour ce 6e opus, Du Cobu sort de la salle de classe. Le professeur Latouche et Mademoiselle Rateau emménagent dans une nouvelle maison qui est hantée par un fantôme un peu particulier.
5: Oui, très particulier. Oui, j'avais envie de faire un film différent. Et là, je crois que j'ai réussi mon coup. Je dis ça sans prétention, mais parce que j'en avais un peu assez d'être dans la classe à hurler sur Du Cobu. J'avais envie de sortir. Et puis, vous savez, les suites, ça peut ressembler à des grosses arnaques, en fait. Et surtout, à plaire aux enfants, évidemment, mais à plaire à ceux qui les accompagnent, aux adultes.
1: Oui, ça allait être ma question, parce que c'est un film pour les enfants, forcément. Il y avait une envie de... C'est une comédie, mais il y a une envie de faire peur également.
5: J'aurais bien voulu faire encore plus peur aux enfants, mais j'avais pas le droit. On m'a dit les producteurs, ils m'ont dit non, parce que je voulais, et ça va parler aux adultes, je voulais mettre la scène dans L'Exorciste où elle tourne sa tête à 360 degrés, où elle dit ta mère, oui, non. Et donc.
3: Les fantômes sont de sortie.
6: Un esprit maléfique s'est emparé du corps de mon Gustave.
3: Et ils vont faire n'importe quoi.
7: Ça vous dirait d'aller polissonner avec moi?
8: Mais c'est injuste, monsieur.
1: Charlie Antoinette, bonjour. Vous jouez dans le 6e opus de Du Cobu. Antoinette, tu as quoi de Léonie en toi? Quel point commun?
9: Je suis la première de ma classe, voilà. C'est le truc qui me rejoint avec elle. Sinon, je suis pas du tout aussi faillotte qu'elle, je dirais.
1: Et toi, Charlie, t'es le dernier de la classe?
10: Non, faut pas exagérer non plus. Je pense que je suis un peu au milieu de la classe. Mais oui, voilà, j'aime bien faire des blagues, j'aime bien rigoler, et puis je trouve que c'est quand même important, et je suis gourmand, donc je rejoins Du Cobu là-dessus. Rendez-vous le 7 octobre au cinéma pour aller voir Du Cobu et le fantôme de Saint-Potage.
9: Bonne route sur Autoroute Info.
3: Du Cobu et le fantôme de Saint-Potage.
4: T'as choisi ton déguisement d'Halloween? Je pensais me déguiser en Latouche.
9: Génial, ça va faire peur à tout le monde.

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1: À 4h45, on prend tout de suite la direction du secteur de la ville de Sens.
2: Alerte, véhicule à contresens.
1: Et oui, en effet, un véhicule a signalé à contresens. Vous êtes concerné sur la 19 en direction d'Orléans, entre la bifurcation avec la 5 et la bifurcation avec la 6. Vous pouvez également être concerné sur cette autoroute A6, justement entre la sortie 16 Nemours et la sortie 18 Charny, ou encore sur l'autoroute A5 entre la sortie 18 Montereau et la sortie 19 Nogent-sur-Seine. Soyez très prudents. Ne dépassez pas, arrêtez-vous sur la prochaine aire et respectez également les distances de sécurité. Et on sera à présent en Saône-et-Loire, une zone d'accident sur l'autoroute à 6 km 397 en direction de Lyon, un véhicule toujours accidenté.

0: Europe 1 des radios urgences du monde, se rend sur place. Et puis dans le département du Rhône, sur l'autoroute A46, on vous parlait d'une zone d'accident, tous les véhicules ont pu être évacués. Je vois en retour caméra que les voies ont été rendues à la circulation. Donc fin d'incident à kilomètre 8 en direction de Marseille. À surveiller toujours la météo, parfois de la pluie un peu partout sur le réseau. Direction le département de l'Aube, une information carburant. Si vous êtes chauffeur poids lourd, l'aire de Troyes-Frénois ne distribue plus de gasoil pour les poids lourds sur l'autoroute à 5 km 140 en direction de Nancy et de Dijon. Il y a notamment l'aire de Villeneuve-l'Archevêque, une cinquantaine de kilomètres plus tôt.
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0: Et le retour de l'information trafic après Bruno Mars ou encore Craig David. Mais pour l'instant, un reportage jusqu'en octobre. Lyon fête l'obtention du label Grand Site de France par Vézelay, 17 communes environnantes. Interrogée par Jérémy Sclavard, Sonia Patouret, première vice-présidente du conseil départemental, nous présente l'événement Les Lueurs de Vézelay.
2: Les Lueurs de Vézelay, c'est un événement qui fête une grande saison pour le territoire du Vézelien. Alors le Vézelien, c'est le cœur de la Bourgogne. C'était l'occasion, l'obtention de ce label, de faire une grande fête jusqu'au mois d'octobre, jusqu'à la mi-octobre, où nous allons donc fêter tout le travail des habitants du territoire, tout le travail des acteurs du territoire, et c'est l'occasion d'accueillir au mieux tous les visiteurs qui viendront nous rendre visite.
3: Et pour fêter le territoire, quel type d'événement on va pouvoir retrouver ?
2: Alors, en tête, c'est quelque chose d'assez extraordinaire. Peut-être que vos auditeurs auront vu la Grande Vadrouille, et dans la Grande Vadrouille, on voit un paysage avec deux ponts. Ce sont les deux ponts de Pierre-Pertuis, un des villages du Grand Site. Et figurez-vous que vous pourrez, à certaines périodes, à partir d'une tyrolienne, faire la descente de ces deux ponts pour terminer dans cette belle rivière sauvage qu'est la Cure.
3: En plus de cette tyrolienne, les Lueurs de Vézelay proposent aux visiteurs des spectacles poétiques, du théâtre ou encore des visites nocturnes de châteaux.

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1: Un bon début de matinée, il est tout juste 5h.
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1: Et bon week-end également, on fait le point sur vos conditions de circulation avec un seul incident. C'est en Saône-et-Loire sur l'autoroute A6, kilomètre 397 en direction de Lyon. Un véhicule accidenté sur bande d'arrêt d'urgence, pas de gêne direct. Mais soyez prudents, cela se passe à proximité des voies. Il y a un patrouilleur également sur place, donc du monde à côté de vous. Hein. C'est après la sortie 29 pour Moulins, secteur de Mâcon. Ralentissez, serré sur la voie du milieu. Partout ailleurs, ça se passe bien. Pas d'autres incidents à signaler, quel que soit l'axe autoroutier que vous empruntez. À vous donner tout de même cette information. Carburant, si vous êtes un chauffeur poids lourd, sachez que l'aire de 3 Frénois sur l'autoroute A5 ne distribue plus de gasoil poids lourd. C'est au kilomètre 140 en direction de Nancy et de Dijon sur cette autoroute A5. À côté, à météo, parfois ça se passe bien, parfois moins bien, avec en effet des averses de pluie plutôt localisée, plutôt légère, mais qui tout de même ont le don de mouiller la chaussée. Donc soyez prudents, adaptez votre vitesse, augmentez les distances de sécurité. C'est le cas en ce moment en région lyonnaise ou encore en Bourgogne-Franche-Comté, sur une bonne partie de l'autoroute A6 notamment. Et la météo, on aura l'occasion d'y revenir durant ce début de matinée. Tout de suite, la playlist d'Autoroute Info, c'est Shakira et Burna Boy. Bonne matinée.

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1: Un rappel de vos conditions de circulation. On se rend en Saône-et-Loire. Il s'agit du seul incident en ce moment sur le réseau. C'est donc sur l'autoroute à 6 km 397 en direction de Lyon. Un véhicule accidenté sur bande d'arrêt d'urgence. Patrouilleur sur place en attente notamment d'un dépanneur serré bien sur la voie du milieu. Après le secteur de Mâcon et la sortie 29. On en reparle de tout ça dans les prochaines minutes. On évoquera également les conditions météo, parfois de la pluie dans certains secteurs. On y revient. Berline, c'est à suivre. Alors, c'est à Titio sur Autoroute Info. Bonne matinée.

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1: À direction le département de la Côte d'Or avec un patrouilleur qui va traverser les voies sur la 31, kilomètre 39 en direction de Beaune et de Lyon. Il va traverser dans la bretelle de jonction avec l'autoroute A39 afin de ramasser un animal percuté sur les voies de cette bretelle de jonction. Donc c'est en direction de Bourg-en-Bresse. Soyez prudents. En Saône-et-Loire, on reste en Bourgogne, en Saône-et-Loire, avec un véhicule accidenté sur l'autoroute à 6 km 397 en direction de Lyon. Patrouilleur dépanneur sur place, c'est après le secteur de Mâcon et la sortie 28. Et puis partout ailleurs, tout se passe bien. Pas d'autres incidents à signaler, à surveiller tout de même. La météo, en effet, de la pluie un peu partout, de la pluie plutôt localisée. Cela suffit pour humidifier la chaussée, donc augmenter bien les distances de sécurité. D'ailleurs, le risque de dérapage incontrôlé est réel. On en parle avec Vivien Topa.
2: L'aquaplaning, également appelé aquaplanage en français, c'est lorsque vos pneus ne touchent plus la route lorsqu'il pleut. Une fine couche d'eau suffit. Le phénomène peut apparaître dès 80 à 90 km/h. À cette vitesse, vos pneus doivent évacuer jusqu'à 15 litres d'eau par seconde. Si ce n'est plus le cas, vous perdez totalement le contrôle. Alors pour limiter le risque, réduisez votre vitesse, évitez les coups de volant et gardez une trajectoire stable. Et avant de prendre la route, vérifiez l'état de vos pneus, c'est votre première ligne de défense.
1: Et d'où l'intérêt d'avoir des pneus en bon état, c'est-à-dire qui n'aient pas dépassé leur témoin d'usure.
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1: Et d'ailleurs, restez à l'écoute tout de suite, on continue de s'intéresser à la météo, on s'intéresse aux prévisions. Et oui, quel temps va-t-il faire pour le reste de la journée? Frédéric Long de Météo France.
3: Cet après-midi, une perturbation qui perd progressivement de l'activité donne quelques pluies éparses sur le Puy-de-Dôme, la région Rhône-Alpes et entre Jura et Doubs. C'est aussi le cas sur l'Aquitaine. Ailleurs sur votre trajet, le ciel est plus variable. Quelques averses faibles touchent la Lorraine et très localement le Sud-Champagne. Dans la soirée, les pluies s'estompent presque complètement entre Auvergne et Rhône-Alpes. Le vent d'ouest est modéré de l'Île-de-France au Grand Est. Les températures maximales en légère hausse sont assez proches des normales de saison. Comptez 15 degrés à Besançon, 16 à Mulhouse et Bourg-en-Bresse, 17 à Lyon et Clermont, 18 à Auxerre et Montluçon et 20 degrés à Pau. Demain dimanche, le temps est généralement sec, hormis quelques gouttes possibles sur le Grand Est. Les passages nuageux laissent un peu de place à quelques éclaircies. La matinée est assez fraîche. Bonne route avec Météo France sur Autoroute Info.
1: Et dans quelques minutes, on assistera à un contrôle des services des douanes et l'innovation est au rendez-vous afin d'optimiser les contrôles des poids lourds. Vous l'entendrez, ce sera à suivre après la playlist d'Autoroute Info pour bien débuter cette matinée. Ce samedi, je vous propose Tumper City sur Autoroute Info.

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1: Et direction le département de la Saône-et-Loire, sur l'autoroute A6, un véhicule accidenté à kilomètre 397 en direction de Lyon. Patrouilleurs et dépanneurs sur place après le secteur de Mâcon, après la sortie 29. Donc soyez tout de même prudents, serrez bien sur la voie du milieu, d'autant plus qu'il peut y avoir de la pluie dans ce secteur, dans ce département de la Saône-et-Loire. Le retour de l'information trafic, c'est dans un peu moins de 10 minutes. Benny King ou encore Duffy pour la playlist d'Autoroute Info pour vous accompagner donc dans le prochain quart d'heure. Mais pour l'heure, on prend la direction de l'Est de la France sur la 36 pour assister à un contrôle de poids lourd. Notre journaliste Xavier Ferrand est accompagné d'un agent des douanes.
2: Il est 9h du matin, on est sur une aire de repos de l'autoroute A36. Il y a un poids lourd avec un gigantesque bras. Vous êtes chef divisionnaire des douanes dans la région. Il se passe quoi sur cette aire ce matin?
3: Nous sommes sur l'aire du bois de Frachères, en contrôle avec les motards et la brigade de Besançon et les agents de la brigade SMS de Paris qui viennent installer le camion SMS.
2: C'est le grand camion avec le bras là.
3: Voilà, exactement. Donc les collègues ciblent des camions sur l'autoroute, les rabattent sur l'aire.
2: Alors, je suis à bord là d'une voiture des douanes. On est sur l'autoroute A36. Gilles, vous venez d'appuyer sur un écran là. J'ai pas le même dans ma voiture à moi. Vous avez fait quoi?
4: J'ai mis le deux tons, j'ai mis les bleus. Voilà, j'ai regardé le chauffeur pour lui indiquer de nous suivre. Et j'ai également indiqué, donc sur un panneau défilant, douane, suivez-nous pour pouvoir le ramener en toute sécurité sur l'aire de contrôle.
5: Un polonais, Golf Mike, 63. Mike, il nous fait un Espagne-Kazakhstan. Il transporte des graines de tournesol.
2: Maintenant que le camion a été intercepté, on va monter à bord du camion qui scanne.
6: Bonjour.
2: Bonjour. Il y a deux agents à bord du camion là qui va scanner le poids lourd.
6: On a en direct, on a le scan du véhicule qui est sous le bras et l'ordinateur va commencer à nous renvoyer l'image. Et en fonction de cette image, c'est un peu comme un bagage X à l'aéroport. On va pouvoir travailler dessus en fonction de la densité, l'organique, le matériel, etc., etc. C'est du tabac, par exemple, c'est souvent des cartouches, des choses comme ça. Donc à ce moment-là, on aura vraiment la forme des cartouches de cigarettes. Si on tombe sur de la résine de cannabis, par exemple, elle sera beaucoup plus dense que de l'herbe. Donc on verra des parties sombres.
2: Merci beaucoup, messieurs. Voilà, on est ressorti du camion et on va les laisser travailler tout au long de cette journée, donc pour une quarantaine de poids lourds qui seront contrôlés sur cette route entre l'Espagne et l'Allemagne.

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1: 5h30, bon début de matinée, ravi de vous accompagner en ce début de matinée, en ce week-end. Ça se passe bien dans l'ensemble, on va évoquer la météo. Mais avant ça, quelques incidents tout de même. On se rend en Bourgogne-Franche-Comté, en Côte d'Or, tout d'abord sur la 6, kilomètre 249 en direction de Paris. Un sanglier percuté sur les voies, c'est après la bifurcation avec la 38 à l'ouest de Dijon. Et puis plus au sud, sur l'autoroute A6 en Saône-et-Loire, un véhicule accidenté, kilomètre 397 en direction de Lyon. C'est après la sortie 29 pour Mâcon, patrouilleur dépannant sur place. Et d'après ce que je reçois en studio, ce véhicule est en train d'être évacué, ou alors c'est même déjà fait. Et c'est tant mieux. Côté météo, je le disais, de la pluie qui vous concerne en ce moment en région Auvergne-Rhône-Alpes, principalement des averses qui peuvent parfois être intenses, soyez prudents. Puis également sur une bonne partie de l'autoroute A31 entre Dijon et Langres, vous êtes concernés en ce moment. Donc augmentez les distance de sécurité pour éviter, je vais y arriver, les risques d'aquaplaning. Le retour de l'information trafic dans moins de 15 minutes. Dépêche Mode, c'est à suivre. Et avant ça, Adèle Castillon sur Autoroute Info. Bonne matinée.

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1: Attention aux conditions de circulation. Parfois, elles sont médiocres en raison de la pluie. Il s'agit d'averses assez faibles. Mais il est tout de même important pour vous d'adapter votre vitesse en fonction de l'état des chaussées. Il est important, évidemment, de réduire votre vitesse et d'augmenter l'intervalle avec le véhicule qui se trouve devant vous de manière à compenser l'allongement des distances de freinage. Il pleut un peu en région lyonnaise. Et puis, c'est le cas également dans les pays de Savoie. Vraiment, faites preuve de la plus grande attention. Et puis, en marge de cela, il faut réduire votre vitesse également en raison des différents balisages que vous pouvez trouver sur votre parcours, notamment en région grenobloise, sur la 480, entre la bifurcation avec la Nationale 87 et la sortie 7 pour Pont-de-Claix, dans les deux sens de circulation. On vous oblige à rouler sur des chaussées réduites sur quelques kilomètres, avec une vitesse limitée, évidemment. Et la vitesse est fixée à 70 km/h, pas plus. Notez que demain matin, en raison d'essais sur un viaduc en Savoie, sur la 43 Maurienne, eh bien cette autoroute sera fermée dans les deux sens à partir de 3h30 demain matin jusqu'à 12h30 entre les sorties 30 et 31 pour Meudane. Déviation par le réseau secondaire, par la départementale 1006 et la départementale 216 pour les voitures, les motos et les cars. Les poids lourds, eux, en direction de l'Italie, seront stockés sur l'aire du Rieux Sec au kilomètre 172 de cette autoroute A43.
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1: Dans quelques minutes, Autoroute Info reportage pour nous emmener en Auvergne pour une idée de sortie au milieu des volcans au parc Vulcania. Le prochain point trafic, ce sera dans moins de 3 minutes, juste le

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1: Pas d'incident majeur à vous annoncer à cette heure-ci sur les autoroutes alpines. En tout cas, je n'ai pas eu d'informations contraires de la part des différents PC de circulation avec lesquels nous travaillons. En revanche, l'appli que vous pouvez trouver sur votre parcours sur le réseau alpin doit vous inciter évidemment à rouler à allure modérée pour votre sécurité, évidemment, mais aussi la sécurité des autres conducteurs avec qui vous partagez l'autoroute. À cette heure-ci, prochain point complet sur vos conditions de circulation, ce sera à 6h. Et puis la playlist d'Autoroute Info pour vous accompagner d'ici là, il y aura Joe et également Eros Ramazzotti. C'est l'un des sites touristiques les plus visités d'Auvergne. Le parc Vulcania accueille chaque année des milliers de visiteurs. Reportage, Curtis Thévenon, Jean-François Giraud.
2: Ouvert en 2002, Vulcania a accueilli depuis près de 7 millions de visiteurs. La recette du succès de ce parc tient à plusieurs facteurs.
3: Venir à Vulcania, c'est partir dans une expédition qui est à la fois scientifique et ludique.
2: Fabrice Filias, responsable scientifique du parc.
3: On va pouvoir découvrir des sujets sciences, comment fonctionne notre planète Terre, pourquoi il y a des volcans, à quoi ils ressemblent, et aussi vivre les phénomènes en allant directement sur place. Donc, c'est vivre le phénomène et le comprendre. C'est se retrouver dans un lieu où on a à la fois la découverte, le plaisir d'être ensemble et de le partager en apprenant des choses sans même s'en rendre compte.
4: Si vous deviez me citer trois attractions pour le visiteur, ce seraient lesquelles?
3: Il y a des endroits qui sont des best-of de Vulcania, comme le réveil des géants d'Auvergne, où là, on voit ce qui se passerait s'il y avait une nouvelle éruption quelque part dans la chaîne des puits. Il ne faut pas évidemment louper Namazu, le roller coaster, où là, on parle plutôt des tremblements de terre. Et puis le planétarium, à évidemment ne pas louper, parce que c'est le plus grand planétarium de France avec les dernières technologies audiovisuelles. Donc ça vaut vraiment le coup. Il ne faut pas les louper, celle-là.
2: Curtis Thévenon, sur place, a recueilli les impressions de quelques visiteurs venus tester le Namazu, une attraction qui simule une base scientifique installée dans une zone fortement sismique.
5: Oh, c'était génial, on a adoré.
6: Oh, c'était trop bien, monsieur, j'ai adoré.
7: Des bonnes sensations, tout ça, à refaire.
2: Mais Vulcania ne compte pas se reposer sur ses lauriers. De nombreux projets devraient voir le jour ces prochaines années. Sophie Rognon est la directrice de Vulcania.
8: 2029, un quatrième gros blockbuster qui ouvrira ses portes donc en mars 2029 avec une attraction dynamique très originale qui sera à fond dans l'expérience volcanique. Aujourd'hui, on occupe à peu près 9 hectares du parc. On a 57 hectares. Il y a une grosse capacité de s'étendre.
2: Vous pouvez tenter l'aventure en famille ou entre amis à Vulcania jusqu'au 1er novembre.

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1: Samedi 10 octobre, bonjour, bienvenue, il est 6h.
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1: La pluie vous accompagne localement en Rhône-Alpes à cette heure-ci. Il est important évidemment d'adapter votre vitesse en fonction de l'état des chaussées et de votre visibilité. Il pleut notamment en région lyonnaise ou encore dans les pays de Savoie. Veillez vraiment à avoir le pied léger sur l'accélérateur. Vous le savez, partant depuis sur autoroute, c'est 110 km/h grand maximum sur les sections normalement où la vitesse est limitée à 130 par temps sec. Il faut réduire votre vitesse également dès lors que vous traversez une zone de travaux. Et d'ailleurs, dans certains secteurs, vous pouvez trouver quelques perturbations de part et d'autre de ces balisages. C'est le cas notamment en Savoie sur l'A43 Maurienne, entre la sortie numéro 30 Modane et le tunnel du Fréjus. Il y a une zone de travaux avec un alternat de circulation. Donc, vous êtes obligé d'attendre votre tour pour pouvoir traverser ce balisage, ce qui génère donc par moment quelques centaines de mètres de bouchons. Ne soyez pas surpris en arrivant sur cette portion d'autoroute. Et puis, notez ces travaux importants qui sont en cours sur le réseau secondaire en Haute-Savoie, entre Annecy et Thônes, jusqu'à début décembre pour rejoindre Thônes et les stations du massif des Aravis, comme la Clusaz, le Grand Bornand ou encore la Giette. Il est conseillé de ne pas emprunter la sortie 17 de l'A41, la sortie 17 pour Annecy-le-Vieux, pour privilégier plutôt la sortie numéro 16 de l'A40, puis la départementale 12 via le Petit Bornand. Le prochain point trafic sur Autoroute Info, ce sera dans moins de 4 minutes. En attendant, on va écouter un extrait de la bande originale du dernier film Spider-Man, Spider-Man New Day. On écoute Tame Impala tout de suite. Bonne route à vous.

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1: La pluie doit vous inciter évidemment à réduire votre vitesse et augmenter l'intervalle avec le véhicule qui se trouve devant vous de manière à compenser l'allongement des distances de freinage. Vos conditions de circulation sont dégradées dans certains secteurs. Vous trouvez donc de la pluie pour l'instant en Rhône-Alpes. Faites preuve de la plus grande attention. On s'intéressera aux prévisions météo d'ailleurs pour les heures à venir après le point trafic de 6h15. Pour l'instant, c'est la musique pour vous accompagner. La playlist d'Autoroute Info, il y aura Joe Cocker juste après Jason Derulo. Bonne route à vous et bon début de week-end.

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1: Il faut adapter votre vitesse en fonction de la météo que vous trouvez sur votre trajet. Il pleut localement en Rhône-Alpes. Il faut donc réduire votre vitesse et bien penser également à augmenter l'intervalle avec le véhicule qui se trouve devant vous pour compenser l'allongement des distances de freinage. Concernant l'état du trafic, eh bien, dans l'ensemble, ça se passe bien. Exception tout de même en Savoie sur l'A43 Maurienne en raison d'une zone de travaux entre la sortie 30 Modane et le tunnel du Fréjus. Il y a des bouchons qui se forment par moment de part et d'autre de cette zone de chantier. Il y a un alternat de circulation pour pouvoir traverser ce balisage, ce qui explique donc par moment la formation de quelques centaines de mètres de retenue. Restez attentifs évidemment en arrivant sur cette portion d'autoroute.
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1: Je vous le disais localement, la pluie est présente en Rhône-Alpes. On s'intéresse tout de suite aux prévisions pour les prochaines heures au niveau national. Bulletin préparé aujourd'hui par Frédéric Long, prévisionniste à Météo France.
2: Cet après-midi, une perturbation qui perd progressivement de l'activité donne quelques pluies éparses sur le Puy-de-Dôme, la région Rhône-Alpes et entre Jura et Doubs. C'est aussi le cas sur l'Aquitaine. Ailleurs sur votre trajet, le ciel est plus variable. Quelques averses faibles touchent la Lorraine et très localement le sud Champagne. Dans la soirée, les pluies s'estompent presque complètement entre Auvergne et Rhône-Alpes. Le vent d'ouest est modéré de l'Île-de-France au Grand Est. Les températures maximales en légère hausse sont assez proches des normales de saison. Comptez 15 degrés à Besançon, 16 à Mulhouse et Bourg-en-Bresse, 17 à Lyon et Clermont, 18 à Auxerre et Montluçon et 20 degrés à Pau. Demain dimanche, le temps est généralement sec, hormis quelques gouttes possibles sur le Grand Est. Les passages nuageux laissent un peu de place à quelques éclaircies. La matinée est assez fraîche. Bonne route avec Météo France sur Autoroute Info.
1: D'où viennent les jurons que nous avons tous déjà prononcés au volant et à quoi servent-ils? Nous sommes allés à la rencontre d'une spécialiste, elle répondra à ces questions dans un instant sur Autoroute Info, le temps d'un nouveau point de trafic et d'écouter également le petit pêcheur de Manon Lisa. Bonne route à vous.
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1: Vos conditions de circulation sont localement dégradées en raison des averses de pluie. Il faut absolument réduire votre vitesse et laisser suffisamment d'espace avec le véhicule qui se trouve devant vous. Roulez à allure modérée pour votre sécurité et celle des autres conducteurs avec qui vous partagez l'autoroute. À cette heure-ci, le prochain point trafic sur Autoroute Info, ce sera à 6h30. La playlist d'Autoroute Info, évidemment, pour vous accompagner d'ici là avec Harry Styles et également Jean-Jacques Goldman. Pour certains d'entre vous, les trajets en voiture peuvent être source de stress, en particulier lorsqu'il y a des bouchons, des situations propices donc à la formulation de quelques jurons. D'où viennent-ils et à quoi servent-ils? Antoine Oppart est allé à la rencontre d'une spécialiste de la question.
2: Mais c'est pas vrai, il avance pas. Hein. Il bloque tout le monde là. Bon, vas-y, double-le.
3: Je ne peux pas.
2: Double-le. Mais dépasse-le sur la gauche là.
4: Les insultes, elles sont communes à tous les peuples, à toutes les époques, toutes les cultures, tout le temps.
5: Dominique Lagorgette est professeur en sciences du langage à l'Université Savoie-Mont-Blanc à Chambéry.
4: C'est un acte de langage très important parce que ça régule le conflit social avant d'en arriver au coup. Bon, parfois, c'est ça qui déclenche le coup, me direz-vous, vous avez raison.
5: Les jurons seraient apparus en même temps que le blasphème, donc dès l'émergence des religions. Et les proférer ferait du bien à celui qui les prononce.
4: Il y a eu une étude il n'y a pas très longtemps, une étude de neurologue qui montre qu'en fait, quand on est très énervé, par exemple, on va lâcher des jurons et ça va calmer. Et réellement, ça libère des antalgiques.
6: C'est pas vrai qu'il est lent, celui-là, merde !
2: Ça va, calme-toi, le loup !
6: Oh, tu roules, t'as besoin d'une vite, là !
2: Tu vois pas qu'il a calé ?
6: Eh bien, tiens, c'est chez lui, merde ! Quand on sait pas faire, on fait pas ! Alors, tu mets les gaz !
4: Le juron, en fait, il va être là pour exprimer une frustration. Donc, à partir de là, plus vous allez être énervé dans votre voiture, vous êtes, mettons, bloqué, je sais pas, il y a une queue monstrueuse au péage, vous êtes bloqué depuis très longtemps, vous en voulez à la terre entière, en particulier à vos contemporains qui sont devant vous et qui n'avancent pas. Classique. Bon, vous n'allez pas descendre, a priori, de la voiture pour aller taper à leur fenêtre et leur parler de leur mère. Vous allez plutôt vous défouler comme s'ils étaient là. Vous allez jouer la scène de l'agression, et là vous êtes d'autant plus tranquille que généralement ils ne vous entendent pas. Vous faites sortir toute la tension qui était en vous sur l'autre, qui n'entendra jamais, donc c'est tout bénef, et en même temps, ben, ça défoule, hein, ça fait sortir la pression. C'est vraiment une soupape de sécurité.
5: L'insulte et le conflit verbal permet peut-être d'éviter d'en arriver aux mains.
4: Ben, si ça va pas aux mains, en tout cas, ça sert à ça, oui.
5: Attention toutefois, nous ne faisons pas ici l'apologie de l'insulte. Proférer des jurons peut être dangereux. Vous ne savez pas forcément quel comportement peut adopter la personne en face de vous.

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1: Pas d'incident particulier à vous annoncer sur le réseau alpin en ce moment, et c'est une bonne nouvelle. En revanche, il faut faire attention aux mauvaises conditions météo. Il pleut localement en Rhône-Alpes à cette heure-ci. Il est important donc de rouler à allure modérée pour votre sécurité, mais aussi celle des autres conducteurs avec qui vous partagez l'autoroute à cette heure-ci. Concernant l'état du trafic, eh bien pour l'instant, c'est plutôt calme dans l'ensemble, avec une petite exception toujours en Savoie sur l'A43 Moria en raison d'une zone de travaux entre le tunnel du Fréjus et la sortie numéro 30 pour Meudane. Pour pouvoir traverser cette zone de chantier, il y a un alternat de circulation, ce qui provoque donc par moment quelques bouchons de quelques centaines de mètres. Rien de bien méchant, mais ne soyez pas surpris. Au dernier moment, veillez à bien réduire votre vitesse pour approcher cette portion d'autoroute. D'ailleurs, ce samedi est classé vert par Bison Futé au niveau national dans les deux sens de circulation. Donc, hormis dans des zones de travaux ou en raison d'un accident, par exemple, vous ne devriez pas rencontrer de perturbations aujourd'hui sur votre trajet. En revanche, demain dimanche, des perturbations pourraient se former du côté du département de la Haute-Savoie en raison de travaux sur l'autoroute A40, l'axe Mâcon-Chamonix. Ce sera plutôt en direction de Chamonix que des perturbations pourraient se former entre la sortie numéro 11 Cécel et le tunnel du VH. Bouchon à prévoir sur cette portion d'autoroute en raison de travaux entrepris à l'intérieur du tunnel du VH avec des balisages dans les deux sens. Allez, tout de suite, direction la rédaction de France Info pour un point sur l'actualité générale.
2: Chite, bonjour Diane.
3: Bonjour à tous.
2: Le premier titre de samedi, cet accord surprise annoncé dans la nuit par Donald Trump.
3: Accord avec Moscou pour la livraison massive de diesel russe aux marchés américains et mondial. De fait, les sanctions qui pesaient sur la Russie sont levées. Le président ukrainien Volodymyr Zelensky dénonce une décision indigne alors que les discussions entre Kiev et Washington pour mettre fin à la guerre ont repris hier en Floride. 24 enquêtes confiées à l'IGPN depuis le début de la mobilisation lycéenne, 4 à Paris et dans la petite couronne d'Île-de-France selon le préfet de police. Une des dernières en date concerne le coup de genou d'un policier au visage d'un manifestant. C'était jeudi, place de la Bastille, dans la capitale. Plus de 200 lycéens ont été blessés depuis le début de la contestation, tout comme 800 policiers et gendarmes. Prolongation jusqu'à 18h demain pour le vote du premier tour de la primaire social-démocrate. Elle doit permettre de départager les 5 candidats en lice pour la présidentielle. Le vote électronique a subi une cyberattaque hier, peu de temps après son ouverture, attaque qui l'a fortement ralenti. La 6e journée de Ligue 1 de foot, et pour la première fois depuis le début de la saison, Lyon s'incline. C'était à Bollard face à Lens, victoire des 100 et or, donc 2-1. 5 rencontres à suivre aujourd'hui, donc PSG Le Mans, match à suivre sur France Info à partir de 20h40.
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1: Je vous donne rendez-vous à 6h36 pour votre nouveau point trafic. En attendant, c'est Teddy Swims pour vous accompagner dans les prochains kilomètres. Bonne route à vous et bon début de week-end.

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1: La pluie doit vous inciter à réduire votre vitesse. Il pleut localement en Rhône-Alpes. Il s'agit plutôt d'averses assez faibles, mais il est tout de même important pour vous de réduire votre vitesse pour la sécurité de tout le monde. Le prochain rendez-vous avec l'information trafic sur Autoroute Info, ce sera à 6h44. Le temps d'écouter la playlist d'Autoroute Info. Il y aura Eagle Eye Chérie juste après. Amir, bonne route et bon samedi.

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1: Il est important de rouler à allure modérée en ce moment sur le réseau alpin. La pluie doit vous inciter vraiment à réduire votre vitesse et augmenter l'intervalle avec le véhicule qui se trouve devant vous. Il ne s'agit pas forcément de fortes averses, mais quoi qu'il en soit, il faut tout de même rouler à allure modérée pour la sécurité de tout le monde. Concernant l'état du trafic, dans l'ensemble, tout se passe bien. Le trafic est fluide avec toujours ce bémol concernant la 43 Maurienne en Savoie, puisqu'il y a des travaux entrepris entre la sortie numéro 30 Modane et le tunnel du Fréjus. Pour pouvoir traverser cette portion d'autoroute, il y a un alternat de circulation. Vous êtes obligé donc d'attendre votre tour pour pouvoir circuler, ce qui génère par moment quelques centaines de mètres de retenue. Rien de bien méchant, mais ne soyez pas surpris en arrivant sur cette portion d'autoroute. Et puis sinon, ailleurs, eh bien, tout se passe bien. Et notez qu'il n'y a pas d'incident majeur non plus à vous annoncer pour le moment, pourvu que ça dure. D'ailleurs, si vous tombez en panne, que faire dans ce cas-là sur autoroute? Eh bien, il faut contacter tout simplement les secours via les bornes d'appel d'urgence orange. Elles sont disponibles tous les 2 km environ sur les accotements ainsi que sur les aires de repos et de service. Vous pouvez aussi utiliser l'application SOS Autoroute. Votre dépannage sera organisé, quoi qu'il en soit, par les services autoroutiers avec des garagistes agréés. Et puis, en attendant l'arrivée des secours, il faut porter un gilet rétro-réfléchissant par personne, sortir de la voiture et rester tous en sécurité dans l'accotement et si possible derrière les glissières.
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1: Ce samedi, c'est la journée mondiale de l'horlogerie. Dans les prochaines minutes, eh bien, nous parlerons d'horlogerie, justement, un savoir-faire très présent dans le département du Doubs. Prochain point trafic, 6h49. Juste le temps d'écouter Jérémy Frérot avec son titre. Frérot, bonne route à vous.
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1: La pluie et les différents balisages que vous pouvez rencontrer sur votre parcours à cette heure-ci doivent vous inciter à réduire votre vitesse. Pensez également à bien garder vos distances avec le véhicule qui se trouve devant vous. Le prochain point complet sur vos conditions de circulation, ce sera à 7h. Il y aura la musique évidemment avec Bob Marley, également The Fray. Ce samedi, je vous le rappelle, c'est la journée mondiale de l'horlogerie. Alors sachez que sur l'A36, un panneau d'information touristique indique le Doubs Horlogerie. Frédéric Cobard de l'Office de tourisme du Grand Besançon Métropole nous parle du lien qui unit le département et ce savoir-faire. Elle est interrogée par Jérémy Esclavard.
2: C'est une histoire finalement très ancienne qui commence juste avant le XVIe siècle. Les villages de l'arc jurassien, les villages du Doubs vont travailler avec les Suisses. C'est le moment aussi de la réforme, donc il y a beaucoup d'horlogers français qui sont partis s'installer en Suisse.
3: Ça remonte, comme vous l'avez dit, à un long moment et ça a traversé les siècles. Encore aujourd'hui, le Doubs et l'horlogerie sont intimement liés.
2: Oui, bien entendu, l'aventure continue. Nous avons eu le label UNESCO pour les savoir-faire horlogers qui est commun à l'arc jurassien, c'est-à-dire ça concerne à la fois les villages de Franche-Comté et la Suisse. Ce label met en avant les savoir-faire qui continuent avec des marques prestigieuses comme Péquinier, Herbelin, que l'on retrouve aussi à Besançon.
3: Par exemple, à Besançon, qu'est-ce qu'on peut retrouver en rapport avec l'horlogerie ?
2: Besançon a été longtemps la capitale horlogère de la France. L'aventure commence au moment de la Révolution. Et là, nous avons des horlogers qui arrivent du Loc, de la Chaux-de-Fonds, sous la houlette d'un personnage qui est Laurent Mégevand. Laurent Mégevand va proposer, au cours d'un dîner à Paris, de développer l'industrie horlogère. C'est la ville de Besançon qui va être retenue. Arrive à Besançon, dans la fin du XVIIIe siècle, quelques 2000, 3000 horlogers. Petit à petit, l'activité horlogère va se développer, prendre de plus en plus d'importance, avec en point d'orgue l'ouverture d'une école d'horlogerie à la fin du 19e siècle et l'ouverture d'un observatoire astronomique.
4: Même si de nos jours les téléphones et les ordinateurs donnent l'heure, les montres ou encore les horloges comtoises ont toujours le vent en poupe. Frédéric Cobard.
2: Les frères Maillet avaient inventé dans le Doubs donc l'horloge comtoise qui est extrêmement réputée. Ce qui est intéressant, c'est qu'aujourd'hui, vous avez quand même des entreprises sur Besançon, je pense à Villemain, je pense à Utinam, qui refont des horloges comtoises et qui les ont relookées, qui les ont modernisées. Philippe Lebru, par exemple, pour Utinam, a proposé sa Hortense, qui est une horloge très design. L'horlogerie mécanique, que ce soit par le biais des montres ou de grosses horloges, encore de belles heures à vivre.
4: En plus de Besançon, l'horlogerie est également très présente dans le Haut-Doubs, à Morteau ou encore à Villers-le-Lac, où vous pouvez notamment retrouver le musée de la montre.

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1: Bon week-end en Rhône-Alpes, il est 7h.
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1: Il pleut en Rhône-Alpes ce matin. Dans certains secteurs, il est important évidemment d'adapter votre vitesse en fonction de l'état des chaussées et puis réduisez votre vitesse en raison du brouillard qui est annoncé localement en Rhône-Alpes. Brouillard annoncé notamment par les services de sécurité des autoroutes AREA. C'est en Haute-Savoie si vous circulez sur l'autoroute A41 entre la barrière de péage de Saint-Martin-Bellevue et la bifurcation avec l'autoroute A40. Attention, votre visibilité est plus ou moins réduite, que ce soit avec la pluie ou le brouillard, il est important de réduire votre vitesse. En marge de cela, sachez qu'il y a simplement une perturbation toujours à vous annoncer en Savoie sur la 43 Maurienne, dans une zone de travaux entre la sortie numéro 30 Meudane et le tunnel du Fréjus. De part et d'autre de ce balisage, attendez-vous à trouver toujours quelques centaines de mètres de retenue, bouchons qui se forment en raison d'un alternat de circulation pour pouvoir traverser cette zone de chantier. Et puis sinon, partout ailleurs, le trafic est fluide en ce moment sur le réseau alpin. Un samedi classé vert par Bison Futé au niveau national dans les deux sens. Demain dimanche, ce sera du vert également annoncé dans les deux sens sur l'ensemble de l'Hexagone. Pour autant, on pourrait craindre la formation de perturbations en fin d'après-midi demain avec la fin du week-end. Et c'est entre 17h et 21h que des perturbations pourraient se former en Haute-Savoie sur l'A40 en direction de Chamonix après la sortie numéro 11 pour Seyssel en raison de travaux en cours au niveau du tunnel du VH. On vous tiendra bien sûr informé de tout cela en temps réel sur Autoroute Info. 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Direction la rédaction de France Info pour un point sur l'actualité générale.
2: Premier titre, Diane, le mouvement lycéen serait-il en train de s'essouffler?
3: Selon le bilan du ministère de l'Éducation nationale, plus de 96% des lycées étaient ouverts hier. Sur France Info, l'Union syndicale lycéenne dit attendre une très très grosse mobilisation mardi pour une nouvelle journée d'action. Et du côté de la réponse sécuritaire, 24 enquêtes ont été confiées à l'IGPN, la police des polices. Hier, une jeune fille de 14 ans a porté plainte à Dunkerque. Elle affirme avoir été heurtée par une voiture de police qui reculait après avoir roulé à vive allure au milieu des manifestants. La partie recette du projet de budget 2027 largement rejetée par les députés réunis en commission, vote quasiment unanime, un résultat qui laisse entrevoir de longues tractations pour le gouvernement. Et c'est donc du texte initial que les élus repartiront dans l'hémicycle mardi. Le projet de loi vise un déficit public à 5% du PIB l'an prochain. En pleine reprise des discussions sur l'avenir de l'Ukraine à Miami en Floride entre Américains et Ukrainiens, Donald Trump scelle un accord avec Vladimir Poutine sur la question des carburants. Accord surprise sur les livraisons de diesel sur le marché américain et le marché mondial.
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1: Le prochain point trafic, ce sera à 7h07 pour l'instant. Eh bien, on va écouter une artiste belge révélée dans l'émission The Voice en Belgique en 2018. Elle s'appelle Estelle. Bonne route à vous et bon samedi matin. Oui, je sais.

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7: Vos conditions de circulation sont médiocres en ce samedi matin en raison de la pluie et également du brouillard annoncé en Haute-Savoie. Si vous circulez sur l'A41 des Lacs entre la barrière de péage de Saint-Martin-Bellevue et la bifurcation avec l'autoroute A40, votre visibilité est plus ou moins réduite. Pour la sécurité de tout le monde, il faut évidemment bien ralentir et augmenter l'intervalle avec le véhicule qui se trouve devant vous. On fera un point justement sur les prévisions météo pour les prochaines heures après le prochain un point trafic de 7h15 avec le bulletin préparé par Météo France. Pour l'instant, eh bien, on vous accompagne avec la playlist d'Autoroute Info. Il y aura le groupe ABBA juste après Avicii. Bonne route à vous.

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1: Ne soyez pas surpris par quelques centaines de mètres de bouchons en Savoie sur la 43 Maurienne entre la sortie numéro 30 Meudane et le tunnel du Fréjus. Dans les deux sens de circulation de part et d'autre de ce balisage, vous pouvez trouver quelques centaines de mètres de retenue en raison d'un alternat de circulation. Attention donc en arrivant sur cette portion d'autoroute et puis sinon ailleurs en Rhône-Alpes sur les axes que vous empruntez. Le trafic est fluide à cette heure-ci. Il est encore tôt tout de même pour un samedi matin. En revanche, il faut faire attention à la pluie et au brouillard que vous pouvez trouver localement en Rhône-Alpes. Pluie et brouillard qui doivent évidemment vous inciter à réduire votre vitesse. Pensez également à augmenter l'intervalle avec le véhicule qui se trouve devant vous.
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1: Je vous le disais, de la pluie et du brouillard localement, on va s'intéresser tout de suite à la tendance pour les prochaines heures sur l'ensemble de l'Hexagone. Pour cela, on va écouter le bulletin préparé aujourd'hui par Frédéric Long, prévisionniste à Météo France.
2: Cet après-midi, une perturbation qui perd progressivement de l'activité donne quelques pluies éparses sur le Puy-de-Dôme, la région Rhône-Alpes et entre Jura et Doubs. C'est aussi le cas sur l'Aquitaine. Ailleurs sur votre trajet, le ciel est plus variable. Quelques averses faibles touchent la Lorraine et très localement le Sud-Champagne. Dans la soirée, les pluies s'estompent presque complètement entre Auvergne et Rhône-Alpes. Le vent d'ouest est modéré de l'Île-de-France au Grand Est. Les températures maximales en légère hausse sont assez proches des normales de saison. Comptez 15 degrés à Besançon, 16 à Mulhouse et Bourg-en-Bresse, 17 à Lyon et Clermont, 18 à Auxerre et Montluçon et 20 degrés à Pau. Demain dimanche, le temps est généralement sec, hormis quelques gouttes possibles sur le Grand Est. Les passages nuageux laissent un peu de place à quelques éclaircies. La matinée est assez fraîche. Bonne route avec Météo France sur Autoroute Info.
1: Dans quelques minutes, eh bien, nous irons ramasser des cônes de chantier entre Bordeaux et Pau sur l'autoroute A65, l'autoroute de Gascogne. Prochain point trafic, ce sera à 7h21. Le temps d'écouter ce titre d'un jeune artiste belge. Il s'appelle Teddy Bear. Bonne route à vous.
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0: Pas d'incident majeur à vous annoncer sur les autoroutes alpines. En revanche, les conditions météo ne sont pas forcément très bonnes, avec de la pluie, des chaussées bien détrempées localement. On pense au bassin chambérien sur la voie rapide urbaine de Chambéry. Il faut absolument rouler allure modérée pour la sécurité de tous. Le prochain point trafic, ce sera à 7h30. Pour la musique, je vous propose le groupe Téléphone et également le duo entre Soul et Charlie Winston. Ce sera dans quelques minutes. Ça sera dans quelques minutes pour la playlist d'Autoroute Info, puisque pour l'instant nous partons sur l'autoroute A65 dans le sud-ouest. Xavier Ferrand a participé à une opération de débalisage. Deux agents l'accompagnent, Hervé, le chauffeur, et Jean-Pierre à l'arrière du fourgon, où ils vont ramasser et ranger les cônes de chantier.
1: Moi je vais ramasser les cônes, te les passer, tu les poseras là-dessus. On va faire des paquets de 15.
2: Petit rappel, ça pèse combien un cône ?
1: 4 kg 100.
2: Et ben, il va y en avoir combien à ramasser ?
3: 2 kg 200.
1: Là, avec toi, on va débaliser 3 km. Donc environ, il faut dire 30 cônes par kilomètre, environ une centaine de cônes, quoi. Tout ce, tant qu'il n'y a pas de circulation, c'est impeccable, quoi. Ça aurait dû être comme ça tout le temps. Mais c'est pas le cas.
2: Allez, premier cône. Hop, c'est parti.
1: Allez, on y va, Hervé. Et voilà, le but, c'est d'attraper le cône tout en circulant.
2: Voilà, le camion ne s'est pas arrêté. Et je viens juste de récupérer le cône. Et le camion continue de rouler, en fait.
1: Ah, voilà, tu vois, une flopée de voitures qui passent, tu vois. Une flopée de voitures. Il n'y a pas encore les camions, mais des fois, il y a des flopées de camions.
2: Alors là, il y a un cône qui est tombé.
1: Voilà, quand c'est le cône, on s'arrête et on va le récupérer. Et comme tu vois, les voitures, ils roulent à 90.
2: C'était ironique, évidemment. Malheureusement, beaucoup d'automobilistes ne respectent pas. Ça reste assez dangereux, quand même.
1: T'as vu le camion, comment il est passé, là ?
2: Alors, moi, j'ai une question, quand même. Hervé, on vient de reculer, là, 3 km, tout droit. On vous forme pour reculer comme ça ?
4: On a été formé par d'autres collègues dans les premiers balisages qu'on a effectués quand on a été embauché. Mais on n'a pas eu de formation, nous, spécifique, comme ça peut se faire dans les écoles maintenant. Il y a des écoles maintenant de formation pour le métier d'autoroutier. Nous, on n'a pas eu de formation, on a été formé sur le terrain, quoi.
2: Alors, que ce soit Jean-Pierre et Hervé sur l'autoroute A65 dans le sud-ouest qui ont eu la gentillesse de m'embarquer avec eux, ou que ce soit n'importe quel autre agent, quand vous les croisez, levez le pied et éloignez-vous d'eux autant que possible.

0: Ce matin, vos conditions de circulation ne sont pas forcément très bonnes. Il pleut et il y a même du brouillard dans certains secteurs. Brouillard épais qui doit évidemment vous inciter à rouler prudemment. D'ailleurs, nous allons écouter tout de suite quelques conseils pour bien rouler sous la pluie. Des conseils distillés par Jérémy Esclavard.
1: Regardez devant soi quand on est au volant, c'est évident. Profitez-en pour bien observer les traces des voitures devant vous. En effet, plus celles-ci sont étroites, plus cela signifie qu'il y a beaucoup d'eau sur la chaussée. Levez le pied en conséquence. La pluie favorise la formation de buées sur les vitres et les pare-brises. Mieux que la simple ventilation, la climatisation envoie un air plus sec pour désembuer efficacement et améliorer la visibilité. Pourquoi ne pas allier l'utile à l'agréable en la réglant sur un air chaud à 21 ou 22 degrés.
0: En voiture, sur autoroute, sur chaussée mouillée, la vitesse maximale autorisée dans le code de la route est de 110 km/h. En fonction des circonstances, vous pouvez bien sûr lever encore plus le pied de l'accélérateur. Sinon, retenez qu'il n'y a pas d'incident majeur à vous annoncer à cette heure-ci en Rhône-Alpes, et c'est tout aussi bien comme ça. Le trafic s'écoule bien, sauf avec ces quelques centaines de mètres de retenue à prévoir dans une zone de travaux en Savoie sur l'A43 Maurienne. C'est sur la partie haute de cette autoroute entre la sortie numéro 30 Modane et le tunnel du Fréjus. Pour pouvoir passer cette zone de chantier, il y a un alternat de circulation, ce qui génère donc ces quelques centaines de mètres de retenue de part et d'autre du balisage. Attention! L'actualité générale en bref à présent, on écoute le fil info de France Info.
2: Or, surprise annoncée cette nuit par Donald Trump.
3: Accord avec Moscou pour la livraison massive de diesel russe au marché américain et mondial. De fait, les sanctions qui pesaient sur la Russie sont levées. Le président ukrainien Volodymyr Zelensky dénonce une décision indigne alors que les discussions entre Kiev et Washington pour mettre fin à la guerre ont repris hier en Floride. 24 enquêtes confiées à l'IGPN depuis le début de la mobilisation lycéenne, dont 4 à Paris et dans la petite couronne d'île de France, selon le préfet de police. Une des dernières en date concerne le coup de genou d'un policier. Coup de genou au visage d'un manifestant jeudi, place de la Bastille, dans la capitale. Plus de 200 lycéens ont été blessés depuis le début de la contestation, tout comme 800 policiers et gendarmes. Prolongation jusqu'à 18h demain pour le vote du premier tour de la primaire sociale démocrate. Il doit permettre de départager les 5 candidats en lice en vue de la présidentielle. Le vote électronique a subi une cyberattaque hier, peu de temps après son ouverture, attaque qui l'a fortement ralenti. La 6e journée Ligue 1 de foot, et pour la première fois depuis le début de la saison, Lyon s'incline à Bollard face à Lens, victoire des 100 et hors 2-1. 5 rencontres à suivre aujourd'hui, dont PSG Le Mans, match que l'on vous fera vivre sur France Info à partir de 20h45.
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0: 7h36, ce sera l'heure du prochain point trafic. En attendant, eh bien, on va écouter le tout dernier titre du groupe Muse. Bonne route sur Autoroute Info et bon week-end.

Vous avez toujours de la pluie et du brouillard à prévoir sur votre trajet en Rhône-Alpes. Localement, attention, les chaussées sont bien détrempées pour la sécurité de tous. Il faut vraiment rouler à allure modérée. Pas d'incident majeur à vous annoncer à cette heure-ci. Et c'est déjà ça. Le prochain point trafic sur Autoroute Info, ce sera à 7h44. Il y aura également la programmation musicale, la playlist d'Autoroute Info, je vais y arriver. Il y aura Reggae Bonne Man juste après Suzanne Vega. Bonne route à vous, bon samedi matin.

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1: En Savoie, sur la 43 Maurienne, entre la sortie 30 Meudon et le tunnel du Fréjus, attendez-vous parfois à trouver quelques perturbations, des bouchons de part et d'autre d'une zone de travaux. Il y a un alternat de circulation pour pouvoir traverser ce balisage. Beaucoup de poids lourds actuellement, donc beaucoup de poids lourds bloqués en ce moment en raison de cet alternat de circulation. Ne soyez pas surpris en arrivant sur cette portion d'autoroute. Notez également ces mauvaises conditions météo, beaucoup de pluie, localement des chaussées bien détrempées, c'est le cas en région grenobloise d'ailleurs, ou encore dans le bassin chambérien. Il est important évidemment d'adapter votre vitesse en fonction de l'état des chaussées, de votre visibilité, puis notez que votre visibilité peut être réduite aussi en raison des nappes de brouillard plus ou moins épaisses, brouillard annoncé en tout cas en Haute-Savoie si vous circulez sur l'A41 à Des Lacs, entre la barrière de péage de Saint-Martin-Bellevue et la bifurcation avec l'autoroute A40. Je profite également de ce point trafic pour vous parler d'une restriction de circulation qui aura lieu demain dimanche du côté de Grenoble sur la nationale 481. Eh bien, sachez que en direction de Grenoble, la bretelle de sortie 16 Grenoble-Gare Europol sera partiellement fermée en raison d'une manifestation sportive. C'est l'Equidène demain. L'accès à la presqu'île par la Nationale 481 et le pont d'Oxford sera donc fermé demain dimanche entre 6h30 et 15h30. C'est le moment à présent avec Corentin Rouleau de répondre aux questions que vous pouvez parfois vous poser concernant les travaux sur autoroute.
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2: Vrai ou faux, il faut attendre que des dégradations soient visibles pour renouveler une chaussée.
1: C'est faux. Une chaussée peut présenter des signes de fatigue sans être encore visible pour les conducteurs. Son état fait donc l'objet d'examens approfondis permettant d'identifier les secteurs à traiter. Intervenir de manière préventive permet alors de préserver la chaussée avant que les dégradations ne s'aggravent et ne deviennent perceptibles par les usagers.
2: C'est le cas par exemple de l'A65, une autoroute ouverte en 2010 sur laquelle des travaux de réfection ont débuté en septembre dernier.
1: Même récente, une autoroute doit être surveillée et entretenue régulièrement. Sur la 65, dans le sud-ouest, les interventions réalisées aujourd'hui et prévues jusqu'à début 2031 permettent de préserver la qualité de l'infrastructure et d'éviter que des dégradations plus importantes n'apparaissent.
2: Le vrai faux d'Autoroute Info, ce sont vos questions, nos réponses à retrouver sur autoroute-info.fr.
1: À suivre dans quelques minutes, Autoroute Info reportage pour vous donner une idée de sortie du côté de la Haute-Marne. Et comme les vacances de la Toussaint approchent, c'est peut-être une bonne idée pour vos prochains congés. La suite, ce sera le point trafic à 7h50. Juste le temps de pouvoir écouter ensemble Pierre Demar, son dernier titre, Je pense à vous. Bonne route à vous.

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5: Les conditions de circulation restent médiocres en Rhône-Alpes en ce moment. Mal de pluie dans certains secteurs. Il y a également du brouillard avec une visibilité réduite du côté de la Haute-Savoie. Si vous circulez sur la 41 à des lacs entre la barrière de péage de Saint-Martin-Bellevue et la bifurcation avec l'autoroute A40, des conditions météo qui doivent absolument vous faire rouler à allure modérée. Et puis sinon, vous devez réduire votre vitesse également dès lors que vous traversez une zone de travail. Vous notez ce prochain point complet sur vos conditions de circulation. Ce sera à 8h. Il y aura également un point sur l'actualité générale juste après le prochain point trafic. Et puis pour la musique, je vous propose This Is en duo avec Théodora, avec le tube Mélodrama qu'on a entendu tout l'été. Et puis il y aura également The Clash. Si je vous proposais de faire du kitesurf ou de la planche à voile autour de Langres, eh bien oui, c'est possible, sachez-le. Direction pour cela, le Pays des Lacs avec Hugo Amiot.
6: Et avant de partir en balade, petit rappel historique de la création de ces quatre lacs avec Tristan Voilquin, guide à l'agence d'attractivité de la Haute-Marne.
7: Ces quatre lacs, ils ont été créés à la fin du 19e avec pour objectif d'alimenter le canal entre Champagne et Bourgogne. C'est un canal qui relie deux rivières importantes, la Marne et la Saône. C'est une période où les autoroutes n'existent pas. Donc on utilise ces cours d'eau pour transporter des marchandises, les lignes de chemin de fer en concurrence également. Les autoroutes, à ce moment-là, c'est les rivières et les fleuves ou les lignes de chemin de fer.
6: Avec un riche patrimoine historique, la ville de Langres est connue pour ses remparts. Le chemin de ronde fait le tour de la vieille ville. On peut d'ailleurs y admirer l'un des quatre lacs. Tristan Voilquin.
7: Ce qu'on voit depuis le rempart, c'est une vallée en fait qui a été noyée par cette étendue d'eau. Le lac de la Liesse, c'est le plus gros lac des quatre. Il a une contenance de 16 millions de mètres cubes pour une surface de 270 hectares. Et d'ailleurs, au moment de la construction de ce lac de la Liesse, c'est le plus grand lac artificiel de France.
6: Le lac de la Liesse propose de nombreuses activités sport et découvertes, tout comme le lac de la Vingeanne. J'ai rencontré Stéphane Coqueville, responsable de la base nautique du lac.
8: On va dire que le lac de la Vingeanne est un lac qui est bien exposé au vent, on peut le voir aujourd'hui, ça souffle bien, car il est rond, il n'est pas encaissé par des collines, donc on va dire pour tout ce qui est sport, voile, wing foil, planche à voile, c'est vraiment idéal. La base nautique propose des activités bien sûr sur l'eau, tout ce qui est e-foil, c'est un surf électrique sur foil, planche à voile, catamaran, canoë, paddle, donc des activités classiques de base nautique. Et on a aussi de l'activité terrestre avec du VTT et VTTAE, où on a soit en formule accompagnée, soit en location.
6: Et l'on n'oublie pas le lac de la Mouche et le lac de Charmes qui proposent des balades pour admirer la nature.

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1: Merci de faire la route à nos côtés. Il est 8h, bienvenue.
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1: Quelques zones de travaux peuvent générer quelques perturbations. C'est le cas toujours en Savoie sur la 43 Maurienne. Entre le tunnel du Fréjus et la sortie numéro 30 Modane-Albertville, sachez que parfois vous trouvez quelques centaines de mètres de retenue de part et d'autre d'une zone de chantier. Il y a un alternat de circulation pour pouvoir traverser cette portion d'autoroute, ce qui génère donc ces bouchons par moment. Restez attentifs évidemment en arrivant sur cette portion de la 43 Maurienne. Sinon, en marge de cela, eh bien, la météo n'est pas forcément au beau fixe, avec de la pluie, parfois de fortes averses, des chaussées bien détrempées. C'est le cas, entre autres, du côté du bassin grenoblois. Si vous circulez sur la 480, par exemple, il est important de bien réduire votre vitesse. Pensez aussi à augmenter l'intervalle avec le véhicule qui se trouve devant vous, de manière à compenser l'allongement des distances de freinage. Il pleut donc du côté de Grenoble. En Haute-Savoie, vous pouvez trouver des nappes de brouillard plus ou moins épaisses, brouillard annoncé sur la 41 entre la bifurcation avec la 40 et la barrière de pêche de Saint-Martin-Bellevue. Attendez-vous donc à avoir une visibilité réduite. C'est pourquoi il faut là aussi réduire l'allure et augmenter l'intervalle avec le véhicule qui se trouve devant vous. Il est temps de faire un crochet maintenant par la rédaction de France Info pour un point sur l'actualité nationale et internationale.
2: Avec une pause dans le mouvement lycéen ce week-end avant une nouvelle journée de mobilisation.
3: Oh, oui, ce sera mardi et depuis le début de la contestation, 24 enquêtes ont été confiées à l'IGPN, la police des polices, 4 concernent Paris et la petite couronne. Le préfet de police de Paris précise qu'aucune consigne particulière de retenue dans le maintien de l'ordre n'a été donnée pour les prochaines manifestations. Une cyberattaque dirigée contre la primaire social-démocrate, le vote du premier tour a été perturbé par un afflux massif et effectif de connexion. Conséquence, le processus a été fortement ralenti. Il est prolongé jusqu'à demain soir 18h, alors qu'il aurait dû se terminer ce soir. 140 000 électeurs choisissent leur candidat pour la présidentielle parmi les 5 prétendants. Sophie Adnaud de retour ce matin à l'Agence spatiale européenne à Cologne en Allemagne. L'astronaute française revenue jeudi soir de sa mission de 8 mois à bord de la Station spatiale internationale. Sa mission qui n'est pas complètement terminée puisqu'elle va devoir se réhabituer à la pesanteur, renforcer ses muscles, surveiller aussi sa tension artérielle. Un protocole de plusieurs semaines. Donald Trump s'indigne à nouveau de ne pas avoir reçu le prix Nobel de la paix cette année. Le président américain parle d'une tâche indélébile sur la Norvège et les gens qui ont pris, selon lui, cette décision honteuse. Le prix Nobel de la paix qui a été décerné hier à la juriste sud-africaine Navi Pillay.
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1: À 8h07, je vous donne rendez-vous pour un nouveau point trafic. En attendant, c'est la playlist d'Autoroute Info. Si je vous dis football, Coupe du Monde 2026 et Dai Dai, vous devriez trouver le duo entre Shakira et Burna Boy. Bonne route à vous et bon samedi matin.

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6: Si vous circulez en Isère sur l'A43 en direction de Lyon vers le kilomètre 17, il y a une voiture en panne arrêtée sur la bande d'arrêt d'urgence. C'est quelques kilomètres après la barrière de péage de Saint-Quentin-Falavier. C'est même vraiment en approche de la région lyonnaise que vous allez trouver ce véhicule arrêté sur bande d'arrêt d'urgence. Même s'il n'y a pas de gêne direct au trafic, il faut tout de même bien ralentir et vous décaler sur la gauche de la chaussée, d'autant plus que les conditions de circulation ne sont pas bonnes actuellement du côté de la région lyonnaise. Il pleut et les chaussées sont particulièrement glissantes. Prochain point, trafic à suivre sur Autoroute Info, ce sera à 8h14. Et en attendant, eh bien, on retrouve la playlist d'Autoroute Info avec un souvenir du début des années 90 avec le groupe REM. Bonne route à vous et bon samedi matin.

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1: Voiture en panne à vous rappeler en se rapprochant de la région lyonnaise sur l'autoroute A43 en direction de Lyon vers le kilomètre 17. C'est quelques kilomètres après avoir passé la barrière de péage de Saint-Quentin-Falavier. Une voiture en panne sur la bande d'arrêt d'urgence. Le dépanneur est maintenant sur place. Une voiture qui pourrait être évacuée dans les prochaines minutes. En attendant, il faut absolument ralentir et vous décaler sur la gauche de la chaussée, d'autant plus que les conditions météo ne sont pas bonnes. Il pleut et les chaussées sont bien détruites. Donc potentiellement glissante. Ailleurs, sur les autoroutes alpines que vous empruntez, pas d'autres incidents à vous annoncer pour le moment. Pour le trafic, dans l'ensemble, ça se passe bien. On peut avoir ponctuellement toujours un bouchon dans une zone de travaux sur la 43 Maurienne, sur la partie haute de cette autoroute entre la sortie numéro 30 Modane et le tunnel du Fréjus, puisque pour traverser cette zone de chantier, il y a un alternat de circulation. Donc il faut attendre votre tour pour pouvoir traverser cette portion d'autoroute. La pluie doit vous inciter à réduire votre vitesse. Également, pas mal de pluie en Rhône-Alpes à cette heure-ci. Et puis, il est important de ne pas oublier d'augmenter l'intervalle avec le véhicule qui se trouve devant vous de manière à compenser l'allongement des distances de freinage, distances rallongées sur des chaussées mouillées.
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1: Est-ce que la pluie va nous accompagner dans les heures à venir? La réponse tout de suite. Réponse donnée grâce au bulletin préparé aujourd'hui par Frédéric Long de Météo France.
2: Cet après-midi, une perturbation qui perd progressivement de l'activité donne quelques pluies éparses sur le Puy-de-Dôme, la région Rhône-Alpes et entre Jura et Doubs. C'est aussi le cas sur l'Aquitaine. Ailleurs sur votre trajet, le ciel est plus variable. Quelques averses faibles touchent la Lorraine et très localement le sud Champagne. Dans la soirée, les pluies s'estompent presque complètement entre Auvergne et Rhône-Alpes. Le vent d'ouest est modéré de l'Île-de-France au Grand Est. Les températures maximales en légère hausse sont assez proches des normales de saison. Comptez 15 degrés à Besançon, 16 à Mulhouse et Bourg-en-Bresse, 17 à Lyon et Clermont, 18 à Auxerre et Montluçon et 20 degrés à Pau. Demain dimanche, le temps est généralement sec, hormis quelques gouttes possibles sur le Grand Est. Les passages nuageux laissent un peu de place à quelques éclaircies. La matinée est assez fraîche. Bonne route avec Météo France sur Autoroute Info.
1: Dans quelques minutes, sur Autoroute Info, nous parlerons du don de sang, un geste qui sauve des vies au quotidien. Le prochain point trafic, ce sera dans 3 minutes environ. Juste le temps d'écouter, Été avec toi, le titre d'Adèle Castillon.

0: Intervention toujours en cours en région lyonnaise sur la 43 en direction de Lyon vers le kilomètre 17. Un dépanneur est en train d'intervenir sur une voiture en panne sur bande d'arrêt d'urgence au kilomètre 17, soit quelques kilomètres après la barrière de péage de Saint-Quentin-Falavier. Il faut toujours bien ralentir et vous décaler le plus possible sur la gauche en arrivant sur cette portion d'autoroute. Il faut laisser un corridor de sécurité. C'est une mesure obligatoire d'après le code de la route. À 8h30, je vous donne rendez-vous pour un nouveau point complet sur vos conditions de circulation. Il y aura évidemment la musique pour vous accompagner avec un souvenir des années 80, le groupe Soft Cell. Et puis on écoutera également un titre du début des années 2000 avec le groupe Oubastank. Le don de sang est un geste qui peut sauver des vies. Marie-Luce Boenec, biologiste médicale à l'établissement français du sang à Dijon, nous détaille d'abord les critères requis pour être donneur. Elle est interrogée par Jérémy Esclavard.
1: Pour donner son sang, il faut avoir 18 ans et moins de 70 ans. Il faut avoir un poids supérieur à 50 kilos. Les femmes peuvent donner 4 fois par an, les hommes 6 fois par an. Et on n'a pas besoin d'être à jeun. Il faut bien s'hydrater avant de venir.
2: Quand c'est la première fois qu'on veut donner, on vient, on répond à questionnaire et c'est bon, ou il y a quand même une période entre le moment où on vient et le moment où on donne notre sang?
1: Quand vous venez, vous remplissez un questionnaire, vous voyez un médecin et ensuite vous faites le don de sang, si vous êtes éligible. C'est tout de suite après la consultation médicale. Un don de sang total, c'est environ 20 minutes, sachant qu'il faut rester pour prendre une collation, pour qu'on puisse surveiller s'il n'arrive rien ou s'il n'y a pas de conséquences sur le don.
3: Des dons de sang, il en faut bien évidemment tout au long de l'année, mais il arrive que pendant certaines périodes, les stocks soient en attention, Marie-Luce Boenec.
1: Il faut comprendre que les besoins, ils sont permanents. Alors, il est vrai que les périodes de congés, les périodes de pont, on sait qu'on va avoir moins de donneurs. On essaye d'anticiper pour collecter en amont un peu plus.
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0: Véhicule en panne, peut-être gênant en Savoie sur la 43 Maurienne en direction de Turin. C'est aux alentours du kilomètre 192. C'est après la sortie numéro 30 Meudan, un secteur en chantier. Donc il y a sans doute une gêne au trafic. C'est sur la 43 Maurienne en direction de Turin vers le kilomètre 192.
1: Temps pour quelqu'un qui en a besoin. Et je pense que l'appréhension qu'on peut avoir, peut-être du prélèvement, peut-être de l'aiguille, en fait, il faut venir l'avoir fait et voir comment ça se passe. Les équipes qui prélèvent, elles font tout pour que ça se passe très très bien, que les gens soient vraiment à l'aise. Les maisons du don sont des endroits qui sont très confortables, j'allais dire. Tout est fait pour que le donneur se sente bien.
3: Pour répondre aux besoins, il faut 600 dons de sang par jour en Bourgogne-Franche-Comté, un chiffre qui monte à 10 000 au niveau national.

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1: Si vous circulez sur la 43 en direction de Lyon, il y a une voiture en panne sur bande d'arrêt d'urgence. C'est quelques kilomètres après la barrière de péage de Saint-Quentin-Falavier. Une voiture en panne sur bande d'arrêt d'urgence. Le dépanneur est sur place. Veillez à bien réduire votre vitesse et à vous décaler sur la gauche de la chaussée pour laisser un corridor de sécurité. C'est à la limite entre les départements de l'Isère et du Rhône. Notez également un véhicule en panne, sans doute gênant, en Savoie sur la 43 Morienne en direction de Turin vers le kilomètre 192. C'est quelques kilomètres après la sortie 30 pour Medan, 2 kilomètres après cette sortie 30. Un véhicule en panne et il s'agit également d'un secteur où un chantier est en place avec un alternat de circulation. Restez attentif évidemment en arrivant sur cette portion d'autoroute et puis réduisez votre vitesse aussi en raison de la pluie que vous trouvez localement sur votre trajet. Des chaussées bien détrempées sur certaines zones, notamment en région grenobloise. Veillez vraiment à bien ralentir et à augmenter l'intervalle avec le véhicule qui se trouve devant vous. N'oubliez pas non plus d'activer vos feux de croisement de manière à être mieux vu des autres conducteurs. Il est temps de faire un point sur l'actualité générale à présent. Pour cela, nous retrouvons les titres de France Info.
2: De l'actualité, Diane Ferchit et évidemment à la une ce matin les premiers mots de Sophie Adenau, de retour à Cologne en Allemagne.
3: Au Centre Spatial Européen, l'astronaute française dit être passée par toutes les émotions dans l'espace à 400 km de la Terre, dit-elle. Il n'y a pas de division, pas de frontières, juste une précieuse planète que nous partageons tous. Sophie Adenau qui est apparue à sa descente d'avion affaiblie, soutenue par deux de ses collègues après ses 8 mois passés dans la Station Spatiale Internationale. Cette question ce matin, le mouvement lycéen s'essouffle-t-il? Selon le bilan du ministère de l'Éducation nationale, plus de 96% des lycées étaient ouverts hier. Sur France Info, l'Union syndicale lycéenne dit attendre une très très grosse mobilisation mardi pour une nouvelle journée d'action. Et du côté de la réponse sécuritaire, 24 enquêtes ont été confiées à l'IGPN, la police des polices. Hier, une jeune fille de 14 ans a porté plainte à Dunkerque. Elle affirme avoir été heurtée par un véhicule de police qui reculait après avoir roulé à vive allure au milieu des manifestants. En pleine reprise des discussions sur l'avenir de l'Ukraine à Miami en Floride entre Américains et Ukrainiens. Donald Trump scelle un accord avec Vladimir Poutine sur la question des carburants. Encore surprise sur les livraisons de diesel sur le marché américain et mondial.
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1: Et des nouvelles toutes fraîches de ce véhicule en panne sur la 43 Morienne en direction de Turin vers le kilomètre 192. Il s'agit d'un car en panne dans une zone de travaux. Ça, on en était presque sûr. Ce car est plus ou moins gênant, ce qui vous oblige à faire un petit crochet dans cette zone de travaux. Faites preuve de la plus grande attention vraiment en arrivant sur cette portion de la 43 Morienne en direction de Turin vers le kilomètre 192. Le trafic est toujours possible, mais il faut faire très attention. Le prochain point trafic, ce sera à 8h36. En attendant, eh bien, c'est Temper City pour vous accompagner dans les prochains kilomètres. Bonne route à vous et bon samedi.

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4: Un car en panne gênant à vous annoncer sur la 43 moyenne en Savoie en direction de Turin. C'est vers le kilomètre 192, environ 2 km après la sortie 30 pour Meudane. Un car en panne dans une zone de travaux. Il y a gêne au trafic, mais la circulation est tout de même possible. Dans cette zone balisée, il faut tout simplement rester particulièrement attentif et bien réduire sa vitesse. Prochain point trafic à 8h44. Et puis pour la playlist d'Autoroute Info, je vous propose Céline Dion et également Lewis Capaldi. Bonne route et bon samedi matin.

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1: En Savoie, sur la 43 Maurienne, il y a un car en panne dans une zone de travaux. C'est sur la 43 Maurienne en direction de Turin au kilomètre 192. C'est environ 2 km après la sortie 30 pour Meudan. La circulation est possible dans cette zone de travaux, mais il faut faire très attention. Cela vous demande de faire un écart par rapport aux cocottes de chantier. Donc restez attentifs, évidemment, en arrivant sur cette portion d'autoroute. Notez également ces mauvaises conditions météo qui continuent de vous accompagner sur une bonne partie de Rhône-Alpes ce matin. De la pluie, des chaussées bien détrempées par endroits. Pour la sécurité de tout le monde, il faut réduire votre vitesse, augmenter l'intervalle avec le véhicule qui se trouve devant vous. Et puis pour être mieux vu des autres conducteurs, n'oubliez pas non plus, c'est important d'activer vos feux de croisement. Et puis concernant les travaux à prévoir, sachez que demain dimanche, nous serons le 11 octobre en raison d'essais qui seront effectués sur un viaduc. Et bien la 43 Maurienne en Savoie sera fermée dans les deux sens à partir de 3h30 demain matin jusqu'à 12h30 entre les sorties 30 et 31 pour Meudan. Le trafic sera dévié par le réseau secondaire par les départementales 1006 et 216, mais uniquement pour les voitures, les motos et les cars. Les poids lourds, eux, en direction de l'Italie, seront stockés entre 3h30 et 12h30 demain sur l'aire du Rieusec au kilomètre 172 de cette autoroute A43.
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1: Dans quelques minutes, on parlera cinéma. Il fait un temps à aller au cinéma aujourd'hui avec la sortie mercredi dernier du film du Cobu, le tout dernier volet. À suivre donc ce reportage dans quelques minutes, le temps d'un nouveau point trafic et d'écouter le premier extrait du nouvel album de Christophe Maé.

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7: Sur la 43 moyenne en Savoie, en direction de Turin, il y a un car en panne arrêté dans une zone de travaux. Il y a gêne au trafic 2 km après la sortie 30 pour Meudane. Cela vous oblige à faire un crochet dans cette zone balisée. Faites preuve de la plus grande attention, évidemment, du personnel autoroutier. Se trouve sur place. Le prochain point complet sur vos conditions de circulation, notez-le, ce sera à 9h. Et puis pour la playlist d'Autoroute Info, il y aura Gala et également le duo entre le groupe Kyo et Nuit Incolore. À l'approche d'Halloween, Ducobu et toute sa bande sont en ce moment à l'affiche avec le 6e volet de l'adaptation de la BD culte. Hugo Amiot a rencontré une partie de l'équipe du film.
8: Pour Halloween.
9: Halloween ? Qui c'est cet imbécile encore ?
10: Bonjour Elie Semouine.
11: Salut.
10: Pour ce 6e opus, Ducobu sort de la salle de classe. Le professeur Latouche et Mademoiselle Rateau emménagent dans une nouvelle maison qui est hantée par un fantôme un peu particulier.
11: Oui, très particulier. Oui, j'avais envie de faire un film différent. Et là, je crois que j'ai réussi mon coup. Je dis ça sans prétention, mais parce que j'en avais un peu assez d'être dans la classe à hurler sur Ducobu. J'avais envie de sortir. Et puis, vous savez, les suites, ça peut ressembler à des grosses arnaques, en fait. Et surtout, à plaire aux enfants, évidemment, mais à plaire à ceux qui les accompagnent, aux adultes.
10: Oui, ça allait être ma question, parce que c'est un film pour les enfants, forcément. Ouais. Il y avait une envie de... C'est une comédie, mais il y a une envie de faire peur, également.
11: J'aurais bien voulu faire encore plus peur aux enfants, mais j'avais pas le droit. On m'a dit, les producteurs, ils m'ont dit non, parce que je voulais, et ça va parler aux adultes, je voulais mettre la scène dans L'Exorciste où elle tourne sa tête à 360 degrés, où elle dit, ta mère, oui, non. Et donc...
12: Les fantômes sont de sortie.
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10: Charlie Antoinette, bonjour. 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
12: Ducobu et le fantôme de Saint-Potage.
9: T'as choisi ton déguisement d'Halloween? Je pensais me déguiser en Latouche.
16: Génial, ça va faire peur à tout le monde.

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1: Bon samedi matin, merci pour votre fidélité, il est 9h.
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1: En Savoie sur la 43 Maurienne, s'il n'y a plus de car en panne et gênant en direction de Turin après la sortie numéro 30 pour Meudane. En revanche, il y a toujours une zone de chantier à vous annoncer sur cette portion d'autoroute. C'est entre cette sortie numéro 30 et le tunnel du Fréjus. Pour pouvoir traverser cette zone de travaux, il y a un alternat de circulation. Il faut donc gentiment attendre votre tour avant de pouvoir vous engager sur cette portion d'autoroute, ce qui génère donc par moment quelques centaines de mètres de retenue de part et d'autre de ce balisage. Restez attentif évidemment en arrivant sur cette portion d'autoroute. Et puis il est important également de réduire votre vitesse en raison des mauvaises conditions qui vous accompagnent sur une bonne partie de Rhône-Alpes. Pas mal de pluie, notamment du côté de Grenoble. Il a beaucoup plu aussi dans le bassin chambérien. Des chaussées bien détrempées. Il faut vraiment ralentir et puis augmenter l'intervalle avec le véhicule qui se trouve devant vous. Pensez à votre sécurité, mais également la sécurité des autres conducteurs avec qui vous vous partagez l'autoroute à cette heure-ci. D'ailleurs, quand il pleut, les accidents sont fréquents dans les échangeurs d'autoroute ou encore dans les bretelles d'entrée et de sortie. Un aquaplaning peut être vite arrivé sur un sol mouillé, surtout dans les courbes. Voici quelques conseils avec Élise Valade.
2: Si vous sentez que vous perdez le contrôle du véhicule, l'objectif est de retrouver l'adhérence des pneus en fermeté et en douceur. Relevez tout doucement votre pied de la pédale d'accélération. Gardez les mains fermes sur le volant. Essayez de maintenir votre direction en fixant un point loin devant sans tourner le volant jusqu'à ce que vos pneumatiques retrouvent de l'adhérence. Tant que vous sentez votre voiture flotter sur l'eau, oubliez le coup de frein brusque pour vous arrêter. C'est la sortie de route assurée.
1: Après l'actualité trafic, c'est l'actualité générale. En bref, le fil info de France Info.
3: Info à 8h47.
4: Elle dit avoir traversé tout le spectre des émotions au cours de ses 8 mois dans l'espace. L'astronaute française Sophie Adnaud a atterri à Cologne, en Allemagne, ce matin pour rejoindre le Centre spatial européen. Dans sa combinaison bleue, elle était soutenue par 2 de ses collègues. Il va falloir à présent qu'elle se réhabitue à la pesanteur. L'IGPN, la police des polices, s'est vue confier 24 enquêtes depuis le début du mouvement lycéen, dernière en date. Elle concerne le coup de genou d'un policier dans le visage d'un manifestant. C'était jeudi à Paris. Selon la chancellerie, plus de 6 800 personnes, dont 86% de mineurs, ont été placés en garde à vue depuis que cette contestation a commencé. Nouvelle mobilisation ce week-end contre la 69, l'autoroute reliant Castres à Toulouse. Des militants sont déjà sur place dans une zone agricole privée à 1 km de la future autoroute. Elle sera mise en service la première semaine de novembre. C'est ce qu'annonce le concessionnaire à Tosca. Les travaux doivent prendre fin la semaine prochaine. La France appelle les États-Unis à retirer leurs sanctions à l'encontre de la Cour pénale internationale. Paris réaffirme son soutien sans faille à la CPI et à ses personnels et rappelle son rôle essentiel, alors que Washington justifie sa décision en comparant la Cour pénale internationale à une menace pour sa souveraineté et ses citoyens.
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1: Le prochain point trafic, ce sera à 9h07. Pour l'instant, la musique pour vous accompagner. C'est un titre, le premier titre d'Oria, avec Soirée mondaine, un titre qu'on a entendu durant tout l'été. C'était un des hits d'ailleurs de cet été 2026. Bonne route sur Autoroute Info.

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2: Pas d'incident, pas d'accident non plus à vous annoncer sur les autoroutes alpines pourvu que ça dure. En revanche, nous vous demandons toujours de réduire votre vitesse en raison des mauvaises conditions météo qui vous accompagnent ce matin. Pas mal de pluie localement avec des chaussées bien détrempées. Ce n'est pas le moment de commettre des imprudences au volant. Pensez à votre sécurité et à celle des autres conducteurs avec qui vous vous partagez l'autoroute. À 7h06, le prochain point trafic, ce sera à 9h15. Et puis pour la playlist d'Autoroute Info, je vous propose la nouvelle reine de Belgique, Elena, avec son titre « Tout a changé ». Ce sera juste après « The Servant ». Bonne route à vous et bon samedi.

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1: Les minutes se suivent et se ressemblent pour l'instant sur les autoroutes alpines. Pas d'incident à vous annoncer, mais toujours ces conditions de circulation qui sont dégradées localement en raison de la pluie, des fortes averses et des chaussées bien détrempées parfois. Il faut vraiment avoir le pied léger sur l'accélérateur ce matin et puis penser aussi à augmenter l'intervalle avec le véhicule qui se trouve devant vous. Il est important donc de réduire votre vitesse en raison des mauvaises conditions météo. Il est important aussi de ralentir dès lors que vous traversez une zone de travaux. C'est le cas notamment si vous circulez en Haute-Savoie sur l'autoroute A40, l'axe Mâcon-Chamonix, entre la sortie numéro 11 Seyssel et la barrière de péage de Viry. Il y a un long balisage de part et d'autre du tunnel du VUH, un secteur à aborder à vitesse réduite. Bien sûr, n'oubliez pas non plus d'ailleurs que demain, en fin d'après-midi avec la fin du week-end sur cette A40 en direction de Chamonix, des bouchons pourraient se former à l'entrée de cette zone de travaux entre 17h et 21h. On vous tiendra bien sûr informé de tout cela en temps réel sur Autoroute Info, puisqu'Autoroute Info fonctionne 7 jours sur 7 et 24 heures sur 24.
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1: Pas mal de pluie à prévoir en ce moment en Rhône-Alpes. On s'intéresse à la tendance au niveau national pour les heures à venir. On écoute le bulletin préparé par Frédéric Long de Météo France.
2: Cet après-midi, une perturbation qui perd progressivement de l'activité donne quelques pluies éparses sur le Puy-de-Dôme, la région Rhône-Alpes et entre Jura et Doubs. C'est aussi le cas sur l'Aquitaine. Ailleurs sur votre trajet, le ciel est plus variable. Quelques averses faibles touchent la Lorraine et très localement le Sud-Champagne. Dans la soirée, les pluies s'estompent presque complètement entre Auvergne et Rhône-Alpes. Le vent d'ouest est modéré de l'Île-de-France au Grand Est. Les températures maximales en légère hausse sont assez proches des normales de saison. Comptez 15 degrés à Besançon, 16 à Mulhouse et Bourg-en-Bresse, 17 à Lyon et Clermont, 18 à Auxerre et Montluçon et 20 degrés à Pau. Demain dimanche, le temps est généralement sec, hormis quelques gouttes possibles sur le Grand Est. Les passages nuageux laissent un peu de place à quelques éclaircies. La matinée est assez fraîche. Bonne route avec Météo France sur Autoroute Info.
1: La voiture électrique continue de gagner du terrain en France. Qui l'achète et pourquoi? Réponse à suivre dans quelques minutes sur Autoroute Info. En attendant, c'est Eddy Swims pour vous accompagner dans les prochains kilomètres. Bonne route à vous.

0: Le trafic est fluide dans l'ensemble sur les autoroutes alpines avec toujours ce bémol concernant cette zone de travaux en Savoie sur la 43 Maurienne entre la sortie 30 Modane-Albertville et le tunnel du Fréjus. Pour pouvoir traverser cette zone de travaux, il faut attendre votre tour puisqu'il y a un alternat de circulation et cet alternat de circulation génère par moment quelques centaines de mètres de retenue. Le prochain point trafic, ce sera à 9h30. Il y aura également un point sur l'actualité générale après le prochain point trafic. Et puis, pour la playlist d'Autoroute Info, je vous propose De Palmas, juste après Nena. On s'intéresse au marché de l'électrique en France. Longtemps marginal, la voiture électrique a aujourd'hui trouvé sa place dans le paysage automobile et continue même de gagner du terrain. Corentin Rouleau.
1: 20 000 véhicules électriques immatriculés en 2019. On devrait atteindre les 500 000 d'ici la fin de l'année. Flavien Neuvy est le directeur de l'Observatoire CTLM.
2: On assiste en ce moment à un phénomène assez étonnant que personne n'avait anticipé, qui est l'explosion des ventes de véhicules 100% électriques. De ce point de vue-là, il y a bien un avant et un après-guerre en Iran.
1: Tout ça est évidemment lié à la hausse du prix des carburants.
2: Les gens se ruent vers les véhicules électriques parce qu'évidemment, le 100 km électrique coûte beaucoup moins cher que le 100 km thermique. Et c'est vrai que les véhicules électriques d'aujourd'hui ont des autonomies qui sont beaucoup plus importantes qu'il y a 5 ans. Il y a 5 ans, on était autour de 150-200 km d'autonomie. Évidemment, aujourd'hui, avec les progrès technologiques, on est bien au-delà des 400-500 km et quelquefois même plus.
1: Les freins qui bloquaient pour passer à l'électrique sont petit à petit en train de disparaître.
2: Notamment la question de l'autonomie, puisque l'autonomie a progressé. La question des bornes de recharge, parce que là aussi, il y en a plus dans l'espace public, même s'il y a encore peut-être beaucoup de travail à faire de ce point de vue-là. Et puis enfin, les constructeurs, il ne faut pas l'oublier, proposent des véhicules électriques qui sont plus abordables, avec des plus petits modèles. On peut penser par exemple à la R5, on peut penser aussi à la Twingo ou la C3 de chez Citroën. Donc des véhicules qui financièrement sont plus accessibles pour les ménages.
1: Même si tout indique que l'électrique va massivement s'imposer, la transition avec le thermique va prendre du temps. Flavien Neuvy est directeur de l'Observatoire CTLM.
2: On a encore entre 37 et 38 millions de véhicules thermiques qui roulent sur nos routes. Et avant que ce parc de véhicules thermiques s'éteigne mécaniquement, il va se passer encore plusieurs décennies. Donc oui, on va encore utiliser beaucoup de pétrole dans nos mobilités pendant encore plusieurs décennies parce qu'on a un parc roulant qui est très thermique.
1: Si vous souhaitez, comme plus d'un million de Français, vous tourner vers l'électrique, la prime coup de pouce peut vous aider sous condition à l'achat d'un véhicule.

0: Encore un peu de pluie à prévoir sur votre trajet en Rhône-Alpes. La pluie qui a tendance à se calmer malgré tout, et c'est plutôt bien. En revanche, les chaussées restent encore bien mouillées localement. C'est pourquoi il faut toujours pour l'instant rouler allure modérée pour la sécurité de tout le monde. Réduisez votre vitesse également quand vous traversez une zone de travaux. D'ailleurs, en région grenobloise, sur la 480, entre la bifurcation avec la nationale 87 et la sortie 7 pour Pont-de-Claix, dans les deux sens de circulation, on vous oblige à rouler sur des chaussées réduites sur quelques kilomètres avec une vitesse limitée, bien sûr. D'ailleurs, vous ne devez pas dépasser les 70 km/h à l'intérieur de ce balisage, même en ce samedi matin, même s'il n'y a pas d'ouvriers à l'intérieur de ce chantier. Il faut tout de même respecter les limitations de vitesse temporaire. Et puis, concernant la région grenobloise, sachez que demain, en raison de l'organisation d'une manifestation sportive, il s'agit de l'Equidène, et bien l'accès à la presqu'île par la nationale 481 et le pont d'Oxford sera fermé à la circulation entre 6h30 demain matin jusqu'à 15h30 demain après-midi. Fermeture donc partielle de la sortie 16 Grenoble-Gare sur cette nationale 481 en direction de Grenoble. L'actualité nationale et internationale à présent avec les titres de France Info.
1: Rappel de l'actualité, Diane Ferchit, et Donald Trump conclut un accord surprise avec Moscou.
2: Pour la livraison massive de diesel russe au marché américain et mondial, le président ukrainien Volodymyr Zelensky dénonce une décision indigne alors que les discussions entre Kiev et Washington pour mettre fin à la guerre ont repris hier en Floride. Ce matin, des frappes russes ont touché Zaporijja dans le sud de l'Ukraine, faisant au moins 7 morts, dont 3 enfants. 24 enquêtes confiées à l'IGPN depuis le début de la mobilisation lycéenne, dont 4 à Paris et dans la petite couronne d'Île-de-France, selon le préfet de police. Une des dernières en date concerne le coup de genou d'un policier au visage d'un manifestant. C'était jeudi, place de la Bastille, dans la capitale. Prolongation jusqu'à 18h demain pour le vote du premier tour de la primaire social-démocrate. Elle doit permettre de départager les 5 candidats en lice en vue de la présidentielle. Le vote électronique a subi une cyberattaque. Paul Sexas va-t-il parvenir à faire oublier sa déconvenue il y a 2 semaines aux Mondiaux au Canada? Le cycliste français est prêt, en tout cas, à rivaliser avec les plus grands sur le Tour de Lombardie cet après-midi. 239 km de course, 4900 mètres de dénivelé positif de Bergame à Côme. Départ de la course à 11h.
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0: Avant de retrouver le prochain point trafic, je vous propose d'écouter Jérémy Frérot. Bonne route à vous et bon début de week-end.
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5: Message prioritaire sur Autoroute Info avec un accident qui vient de se produire dans le bassin chambérien. Accident qui vous concerne si vous circulez sur l'A41 en direction de Chambéry et de Lyon. C'est plus précisément dans la bretelle d'accès à l'A43 et au péage de Chambéry Nord que vous allez trouver une voiture accidentée sur le côté droit de la chaussée. On a une voiture de la douane qui est arrêtée derrière en protection. Veillez à ralentir et à vous décaler le plus possible sur la gauche dans cette bretelle d'accès de l'A41 vers l'A43 lorsque vous circulez en direction de Lyon et de Chambéry. Le prochain point trafic, ce sera à 9h44. En attendant, eh bien, on écoute Imagine Dragons et ce sera juste après. Desiree, bonne route à vous, bon samedi.

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1: Accident à prévoir sur votre trajet en Savoie si vous circulez sur la 41 en direction de Chambéry. C'est dans la bretelle d'accès au péage de Chambéry Nord par l'autoroute A43 que vous trouvez une voiture accidentée sur le côté droit de la chaussée dans un secteur en courbe. Ne soyez pas surpris, il faut bien ralentir, serrer à gauche le plus possible. Et en amont de cette voiture accidentée, il y a une voiture de la douane qui est arrêtée en protection avec plusieurs douaniers sur le bas-côté de la chaussée pour vous faire ralentir. Donc pour la sécurité de tous, vraiment, levez le pied et décalez-vous le plus possible sur la gauche en arrivant sur cette portion d'autoroute. Ailleurs en Rhône-Alpes, sur les axes que vous empruntez, pas d'autres accidents ou incidents à vous annoncer pour le moment. Il est important toujours d'adapter votre vitesse en fonction de l'état des chaussées. Il a plu récemment et puis le brouillard est annoncé maintenant dans le Sud-Isère, au sud de Grenoble, sur la partie haute de l'autoroute A51, l'axe Grenoble-Sisteron. C'est à proximité du col du Faux que votre visibilité est plus ou moins réduite. Là aussi, le brouillard doit vous inciter à avoir le pied léger sur l'accélérateur. Notez que sur les réseaux autoroutiers APRR et AREA, toutes les aires de service sont équipées de bornes de recharge pour véhicules électriques. La carte des aires sur votre trajet est d'ailleurs disponible sur le site voyage.aprr.fr. N'attendez pas le dernier moment pour recharger. Conservez au moins 20% de marge de sécurité. Et puis sur les aires, faites preuve de civisme également en ne laissant pas votre voiture branchée une fois celle-ci rechargée.
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1: Dans quelques instants, on vous emmènera dans les Landes à Saint-Mandès pour découvrir le musée de la faïence et des arts de la table. Peut-être une idée de sortie pour les prochaines vacances de la Toussaint. C'est dans une semaine. Le prochain point trafic, ce sera à 9h51. Pour le moment, eh bien, c'est Manon Lisa avec son petit pêcheur. Bonne route à vous.
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10: Accident en cours dans le bassin chambérien. Cela vous concerne si vous circulez sur la 41 en direction de Chambéry. On vous trouve une voiture accidentée sur le côté droit de la chaussée dans la bretelle d'accès au péage de Chambéry Nord. C'est vers le kilomètre 88. Du personnel autoroutier se trouve désormais sur place. Il faut bien ralentir et serrer à gauche le plus possible dans cette bretelle d'accès de la 41 vers le péage de Chambéry Nord. Le prochain point trafic, ce sera à 10. Et puis pour la playlist d'Autoroute Info, on retrouvera un des grands classiques de Cher avec The Choup Choup Song. Ce sera juste après Julien Doré, son titre Paris-Séchelles. Mais pour l'instant, on se rend dans le département des Landes. On s'arrête au musée de la faïence et des arts de la table de Samadet. Découverte de l'exposition permanente avec Jérémy Esclavard.
11: Le musée revient sur l'histoire faïencière de Samadet. Celle-ci débute en 1732 avec l'implantation d'une manufacture royale de faïence dans le petit bourg landais. On commence notre visite des lieux en compagnie d'Alizée Le Panerère, la responsable du site.
12: Le visiteur peut d'abord s'initier à la technique de la faïence. Donc déjà, la faïence appartient à la grande famille des céramiques. On a la porcelaine, le grès, etc. Et ce qui caractérise une faïence, c'est sa couverte opaque à base d'étain qui permet d'avoir une céramique d'une grande blancheur sur laquelle on peut apposer un décor.
11: On se déplace à présent de quelques mètres et devant nos yeux se dressent des vitrines avec des faïences typiques de Samadet, Alizée Le Panerère.
12: On a commencé à Samadet par des faïences en camaïeu bleu, pour ensuite enrichir la palette de la couleur verte. Ensuite, des vitrines avec des faïences de couleur polychrome, où là, on a les quatre couleurs de la faïence traditionnelle, des faïences sur fond jaune, et puis un îlot central autour du décor de la rose, qui a un petit peu fait la réputation du Samadet.
11: On vient d'entrer dans une nouvelle pièce, on est dans la section art de la table. Quand on déambule dans cette section, on voit qu'au fil des siècles, les tables sont de plus en plus chargées.
12: En général, le public, lorsqu'il arrive devant la table du 19e, nous exprime souvent un étonnement, un petit choc visuel. Les tables deviennent des scènes de spectacle. Donc devant moi, la table du 19e siècle avec trois fourchettes à gauche, trois couteaux à droite. On a quatre verres qui étaient chacun destinés à une boisson particulière, des cloches en argent. C'est une table qui est très très chargée et caractéristique de cette époque de profusion où on invente les pinces à asperges, les manches à rôti, les ciseaux à raisin.
11: Pour découvrir toutes ces pièces, il faut se rendre au musée de la faïence et des arts de la table de Samadet dans le département des Landes. Le site est accessible depuis les sorties 7 et 9 de l'autoroute A65.

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1: Bonne matinée, bienvenue en Rhône-Alpes, il est 10h.
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1: Malheureusement, toujours un accident à vous annoncer en ce moment dans le bassin chambérien. Accident impliquant une voiture. Cela vous concerne si vous circulez sur la 41 en direction de Chambéry. Voiture accidentée, plus précisément sur la droite de la chaussée, dans la bretelle d'accès au péage de Chambéry Nord. Du personnel autoroutier se trouve sur place. Il faut vraiment vous décaler le plus possible sur la gauche de la chaussée, dans cette bretelle d'accès de la 41 vers la 43 en direction de Chambéry. Et puis sinon, ailleurs en Rhône-Alpes, sur les axes que vous empruntez, pas d'autres accidents ni d'incidents particuliers à vous annoncer. Le trafic s'écoule bien dans l'ensemble, à l'exception tout de même de cette zone de travaux en Savoie sur la 43 Maurienne, entre la sortie 30 Meudon-Albertville et le tunnel du Fréjus. Pour traverser cette zone de travaux, il y a un alternat de circulation, et en raison de cet alternat, eh bien, on peut avoir quelques centaines de mètres de retenue de part et d'autre de ce chantier. Restez attentifs, bien sûr, en arrivant sur cette portion d'autoroute. Notez également ce brouillard annoncé au sud de Grenoble. C'est sur la 51, l'axe Grenoble-Sisteron, sur la partie haute de cette autoroute. Surtout, brouillard annoncé à proximité du col du Faux. Votre visibilité est plus ou moins réduite. Il faut donc bien adapter votre vitesse. On reste en région grenobloise pour vous dire qu'en raison de l'organisation d'une manifestation sportive demain, eh bien, il y aura une restriction de circulation pour accéder à la presqu'île de Grenoble sur la nationale 481. Et bien, en direction de Grenoble, la sortie numéro 16 Grenoble-Gare sera partiellement fermée. Impossible de prendre le pont d'Oxford et d'accéder à la presqu'île. Fermeture donc de cette partie, de cette bretelle de sortie. Ce sera demain dimanche entre 6h30 et 15h30 du côté de Grenoble. Allez, il est temps maintenant de faire un point sur l'actualité générale. Pour cela, on écoute le fil info de France Info.
2: Et Diane Sophia Deneau est de retour à Cologne, en Allemagne, ce matin.
3: Au Centre Spatial Européen, l'astronaute française qui dit être passée par toutes les émotions lorsqu'elle était dans l'espace à 400 km de la Terre, explique-t-elle. Il n'y a pas de division, pas de frontières, juste une précieuse planète que nous partageons tous. Elle est apparue à sa descente d'avion plutôt affaiblie, soutenue par deux de ses collègues après ses 8 mois passés dans la Station Spatiale Internationale. Une pause dans le mouvement lycéen ce week-end, avant une nouvelle journée de mobilisation annoncée pour mardi. Et depuis le début de la contestation, 24 enquêtes ont été confiées à l'IGPN, c'est la police des polices. 4 concernent Paris ainsi que la Petite Couronne. Le préfet de police de Paris précise qu'aucune consigne particulière de retenue dans le maintien de l'ordre n'a été donnée pour les prochaines manifestations. Une cyberattaque dirigée contre la primaire social-démocrate. Le vote du premier tour perturbé hier par un afflux massif et fictif de connexions. Conséquence, le processus a été fortement ralenti ce matin à 8h. Plus de 70 000 votants s'étaient exprimés. C'est la moitié des électeurs inscrits. La 6e journée de Ligue 1 de foot et première défaite de la saison pour Lyon, battu à Lens 2-1. 5 rencontres sont à suivre aujourd'hui, dont PSG Le Mans à partir de 20h45.
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1: À 10h07, il y aura le prochain point trafic. En attendant, eh bien, c'est Eddy Baird pour vous accompagner dans les prochains kilomètres. Bonne route à vous.
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6: Une voiture accidentée toujours à vous annoncer en Savoie. Accident qui s'est produit dans la bretelle d'accès de l'A41 vers l'A43 en direction de Chambéry. C'est peu avant d'arriver sur le péage de Chambéry Nord. Cette voiture est arrêtée sur le côté droit de la chaussée. Il y a une petite gêne au trafic. Du personnel autoroutier se trouve sur place. Le dépanneur semble être arrivé sur les lieux. Une voiture qui vient peut-être d'être évacuée à l'instant par le dépanneur. En attendant, veillez à bien ralentir toujours et à serrer à gauche le plus possible dans cette bretelle d'accès de la 41 vers la 43 en direction de Chambéry et du péage de Chambéry Nord. Prochain point trafic 10h14. Et pour le moment, eh bien, on va écouter la playlist d'Autoroute Info avec The Rembrandts et ce sera juste après Edouard Maillat.

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1: Un accident vient de se produire au sud de Grenoble sur la 51 en direction de Lyon. C'est vers le kilomètre 5, accident dans la bretelle d'entrée du diffuseur 12 pour Vif. Une voiture en cause, une voiture qui se trouve sur le côté droit de la chaussée. Il faut bien ralentir en arrivant sur cette portion de la 51. C'est en direction de Lyon vers le kilomètre

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1: Un accident vient de se produire en Isère, au sud de Grenoble, sur la 51 en direction de Lyon. C'est vers le kilomètre 5, précisément dans la bretelle d'entrée du diffuseur 12 pour Vif. Une voiture en cause, une voiture qui se trouve sur le côté droit de la chaussée, à cheval sur les glissières de sécurité. Il n'y a pas de gêne direct au trafic, mais restez attentifs. Cet accident se situe dans une légère courbe et on a donc au moins un piéton à proximité de cette voiture accidentée. Donc attention pour accéder à l'autoroute A51 en direction de Lyon. Voiture accidentée donc sur le côté droit de la chaussée. C'est au niveau de l'entrée numéro 12. Et puis sinon ailleurs en Rhône-Alpes sur les axes que vous empruntez, pas d'autres accidents ou incidents à vous annoncer pour le moment. Pensez à réduire votre vitesse dès lors que vous traversez une zone de travaux et localement vous pouvez même trouver quelques centaines de mètres de retenue de part et d'autre d'une zone de chantier. C'est le cas en Savoie sur la 43 Maurienne entre la sortie 30 Meudon-Albertville et le tunnel du Fréjus. Pour passer cette zone de chantier, il y a un alternat de circulation, ce qui explique donc la formation de ces bouchons de quelques centaines de mètres. Et puis en marge de cela, concernant le réseau secondaire en Haute-Savoie, sachez qu'en raison de travaux importants entre Annecy et Thônes, et bien jusqu'à début décembre, pour rejoindre Thônes et les stations du massif des Aravis, il est conseillé de ne pas emprunter la sortie 17 Annecy-le-Vieux pour privilégier plutôt la sortie numéro 16 de l'autoroute A40, puis emprunter la départementale 12 via le Petit Bornand.
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1: Attention au brouillard que vous pouvez trouver localement sur votre trajet. Votre visibilité est plus ou moins réduite. Il faut donc adapter votre vitesse en fonction de votre visibilité. Quel est le temps prévu pour les heures à venir? Bulletin national préparé par Frédéric Long de Météo France.
2: Cet après-midi, une perturbation qui perd progressivement de l'activité donne quelques pluies éparses sur le Puy-de-Dôme, la région Rhône-Alpes et entre Jura et Doubs. C'est aussi le cas sur l'Aquitaine. Ailleurs sur votre trajet, le ciel est plus variable. Quelques averses faibles touchent la Lorraine et très localement le sud Champagne. Dans la soirée, les pluies s'estompent presque complètement entre Auvergne et Rhône-Alpes. Le vent d'ouest est modéré de l'Île-de-France au Grand Est. Les températures maximales en légère hausse sont assez proches des normales de saison. Comptez 15 degrés à Besançon, 16 à Mulhouse et Bourg-en-Bresse, 17 à Lyon et Clermont, 18 à Auxerre et Montluçon et 20 degrés à Pau. Demain dimanche, le temps est généralement sec, hormis quelques gouttes possibles sur le Grand Est. Les passages nuageux laissent un peu de place à quelques éclaircies. La matinée est assez fraîche. Bonne route avec Météo France sur Autoroute Info.
1: Dans les prochaines minutes, nous vous donnerons des conseils pour économiser du carburant et donc de l'argent lors de vos trajets en voiture. En attendant le prochain point trafic, le duo Jungeli et Emma sur Autoroute Info.

0: Un accident à vous rappeler au sud de Grenoble sur la 51 en direction de Lyon, c'est vers le kilomètre 5, c'est dans la bretelle d'entrée du diffuseur 12 pour Vif, une voiture en cause. Cette voiture se trouve plutôt sur le côté gauche de la chaussée, une voiture qui a fait une embardée. Elle a fait un tête à queue, elle se trouve donc sur le côté gauche au niveau des glissières de sécurité. Veillez à bien ralentir évidemment en arrivant dans le secteur et puis réduisez votre vitesse également sur la 41 sud en région grenobloise en direction de Grenoble, vers le kilomètre 11, après la barrière de péage de Crôl, il y a un animal écrasé sur la voie de gauche et du personnel autoroutier se trouve sur place pour la sécurité des agents. Veillez à bien réduire votre vitesse en arrivant sur cette portion d'autoroute. Le prochain point trafic, ce sera à 10h30. Et puis concernant la playlist d'autoroute info, il y aura le groupe UB40 et également Jason Mraz. Vous en êtes aperçu, les prix de l'essence et du gasoil sont toujours très élevés en France. Néanmoins, en adoptant certains comportements, il est possible de réduire sa facture de carburant. Jérémy Sclavard.
1: Tout d'abord, avant de prendre la route, un simple contrôle de votre véhicule peut déjà vous faire économiser quelques euros de carburant, comme l'explique Marc Mazière, fondateur du blog Radin Malin.
2: Il faut vérifier la pression de ses pneus, il faut le faire à froid de préférence, donc si vous n'avez pas de pompe chez vous, vous pouvez aller à la station la plus proche de chez vous. Ça peut faire surconsommer quelques pourcents, alors 3-5, voire peut-être 10% des fois de carburant si vos pneus sont sous-gonflés.
1: Une fois sur autoroute, là aussi, il est possible de faire des économies de carburant. Par exemple, en réduisant votre vitesse. Marc Mazière.
2: Ce que j'avais calculé, c'est sur un trajet Paris-Lille de 250 km en roulant à 110 plutôt qu'à 130. On économise entre 20 et 25% d'essence. Ça veut dire que sur un Paris-Lille qui dure 2h20, on va mettre peut-être un quart d'heure de plus, mais on va économiser 7 euros d'essence. À vous de voir, mais ramener au SMIC horaire, ça fait beaucoup quand même.
1: On entend aussi pas mal parler dernièrement d'un carburant qui n'est pas encore trop développé en France, l'éthanol.
2: Ça vaut vraiment le coup de passer sa voiture à l'éthanol, si vous pouvez le faire. Donc ça marche que sur les voitures à essence, que les voitures qui datent d'après l'an 2000. Il faut faire installer un boîtier. Il ne faut pas faire reprogrammer son moteur. L'éthanol, ça coûte à peu près deux fois moins cher. C'est vrai que c'est un gros investissement au début, mais ça s'amortit très vite. Les 800 euros, ils seront amortis en un an.
1: Vous avez d'autres conseils à donner à nos auditeurs pour faire des économies autant que possible sur l'autoroute?
2: Je pense aussi que pour certaines personnes, ça peut être intéressant d'avoir une voiture électrique, à condition de pouvoir faire installer une borne de recharge chez soi, par exemple. Et sachant qu'en voiture électrique, si vous roulez à 110 plutôt qu'à 130, là, c'est 50% de carburant que vous pouvez économiser. Donc c'est quand même énorme.
1: Et puis il y a aussi peut-être une option à laquelle on pense pas forcément, mais le covoiturage, ça peut être utile aussi.
2: Ouais, le covoiturage, et pas seulement sur les longues distances, aussi le covoiturage domicile-travail. Vous pouvez vous arranger avec vos collègues et puis ça peut faire économiser pas mal d'argent. Aussi le covoiturage d'objets, c'est-à-dire le transport d'objets entre particuliers. Il y a des plateformes comme ça, il y en a une qui s'appelle Cocoli, qui permet de transporter des objets, des meubles, des choses comme ça. Donc ça vous fait rentabiliser les trajets aussi.
1: Tous ces conseils, et bien plus encore, sont à retrouver sur radinmalinblog.com.

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1: 10h30, bienvenue sur Autoroute Info. Soyez prudents si vous empruntez, plus particulièrement en ce moment, l'autoroute A43 en direction de Lyon, avec de fortes pluies qui se produisent sur une partie de cette autoroute et un accident d'ailleurs qui vient de se produire entre deux véhicules. Ça se passe au kilomètre 20 précisément sur cette autoroute A43. On est dans le secteur situé juste après la barrière de péage de Saint-Quentin-Falavier. Véhicule arrêté, semble-t-il, sur la voie de gauche de cette autoroute A43, restez bien sur la voie la plus à droite, évidemment, une fois passé cette barrière de péage de Saint-Quentin-Falavier, pour poursuivre ensuite votre trajet en direction de Lyon. Les services de secours et de sécurité se rendent évidemment sur place. Un autre accident s'est produit un peu plus tôt, cette fois-ci au sud de Grenoble, sur l'A51, direction Grenoble et Lyon. Véhicule accidenté dans le diffuseur 12 de Vif. Attention, véhicule arrêté dans cette bretelle d'entrée à l'A51. Et puis toujours en Isère, la présence d'un animal écrasé sur l'autoroute A41 Sud, là aussi en direction de Grenoble, kilomètre 11. On est dans le secteur situé juste après la barrière de péage de Crolles. Attention également à réduire votre allure. Je vous le disais, de fortes pluies qui se produisent actuellement sur une partie du Rhône et de l'Isère. Ailleurs, c'est parfois du vent également sur votre trajet. C'est le cas notamment sur une partie de la Haute-Savoie. Et vous êtes directement concerné par ces rafales de vent sur l'A40 en direction de Paris. Attention à ces phénomènes météo en ce milieu de matinée. Et le reste de l'actualité, on retrouve la rédaction de France Info.
2: Diane Ferchit et cette question. Ce matin, le mouvement lycéen s'essouffle-t-il?
3: Selon le bilan du ministère de l'Éducation nationale, plus de 96% des lycées étaient ouverts hier sur France Info. L'Union syndicale lycéenne dit attendre une très grosse mobilisation mardi pour une nouvelle journée d'action. Et du côté de la réponse sécuritaire, 24 enquêtes ont été confiées à l'IGPN, la police des policières. Une jeune fille de 14 ans a porté plainte à Dunkerque. Elle affirme avoir été heurtée par une voiture de police qui reculait après avoir roulé à vive allure au milieu des manifestants. Des frappes russes en Ukraine font 7 morts, 3 enfants figurent parmi les victimes touchées par les bombes aériennes à Zaporijja dans le sud-est du pays, alors que Donald Trump a annoncé avoir conclu un accord avec Vladimir Poutine, accord inattendu pour la livraison massive de diesel russe sur les marchés américains et mondial. De longues séances de rééducation l'attendent à présent. L'astronaute Sophie Adnaud est arrivée ce matin à Cologne, en Allemagne, au Centre spatial européen au cours des 8 mois qu'elle aura passé à bord de la Station spatiale internationale. Elle dit être passée par toutes les émotions humaines, des plus joyeuses aux plus difficiles.
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1: Merci d'avoir choisi Autoroute Info en ce milieu de matinée. Bon week-end à vous, Shakira, Burna Boy, pour poursuivre sur les prochains kilomètres d'Aïdaï. Et je vous retrouve évidemment dans moins de 5 minutes.

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4: Avec cet accident survenu en Isère ce matin sur l'autoroute A43 direction Lyon, attention, deux véhicules accidentés juste après la barrière de péage de Saint-Quentin à Falavier. Deux véhicules arrêtés, semble-t-il, sur la voie de gauche. En tout cas, ça se passe dans un secteur où la pluie tombe abondamment actuellement. Soyez particulièrement prudents une fois passé cette barrière de péage. Vous restez bien sur les deux voies les plus à droite, alors que les services de sécurité, évidemment, se rendent actuellement sur place. Je vous retrouve à 10h45, le point complet sur vos conditions de circulation juste après le rock des Red Hot Chili Peppers sur Autoroute Info. Belle matinée.

0: 11h12 de Vif, avec une voiture accidentée dans cette bretelle d'accès à l'A51. Vous êtes concerné, évidemment, si vous comptez vous engager sur l'autoroute pour aller en direction de Grenoble. Partout ailleurs, ça se passe plutôt bien. Trafic fluide, en tout cas, sur l'ensemble des axes sur lesquels vous circulez en ce samedi matin. Allez, on retrouve Géraldine Mia et Corentin Rouleau qui répondent aux questions que vous pouvez vous poser concernant les travaux sur autoroute.
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2: Vrai ou faux, il faut attendre que des dégradations soient visibles pour renouveler une chaussée.
3: C'est faux, une chaussée peut présenter des signes de fatigue sans être encore visible pour les conducteurs. Son état fait donc l'objet d'examens approfondis permettant d'identifier les secteurs à traiter. Intervenir de manière préventive permet alors de préserver la chaussée avant que les dégradations ne s'aggravent et ne deviennent perceptibles par les usagers.
2: C'est le cas par exemple de l'A65, une autoroute ouverte en 2010 sur laquelle des travaux de réfection ont débuté en septembre dernier.
3: Même récente, une autoroute doit être surveillée et entretenue régulièrement. Sur l'A65, dans le sud-ouest, les interventions réalisées aujourd'hui et prévues jusqu'à début 2031 permettent de préserver la qualité de l'infrastructure et d'éviter que des dégradations plus importantes n'apparaissent.
2: Le vrai faux d'Autoroute Info, ce sont vos questions, nos réponses à retrouver sur autoroute-info.fr.
0: Et on se retrouve dans quelques minutes, évidemment, retour sur vos conditions de circulation et puis on va poursuivre le trajet en attendant avec le dernier Alex Wine sur Autoroute Info Emerald Eyes.

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7: Les services de sécurité en intervention en Isère, hein, sur la 43 direction Lyon, avec cet accident survenu juste après la barrière de péage de Saint-Quentin. Falavier, deux véhicules impliqués sur la voie de gauche au kilomètre 20, voie de gauche neutralisée. Attention, une fois passée cette barrière de péage. Et puis actuellement, fermeture en Isère toujours sur la 51 du diffuseur 12 de Varces-Vives pour permettre l'intervention des services de sécurité auprès d'un véhicule accidenté dans la bretelle d'accès à la 51 pour aller en direction de Grenoble. Donc quelques minutes où il n'est plus possible de prendre cette sortie numéro 5 actuellement, numéro 12 actuellement sur la 51, donc au sud de Grenoble. Maneskin, Marvin Gaye pour nous emmener jusqu'à notre prochain rendez-vous trafic. Je vous retrouve à 11h, le point complet dans quelques instants. Mais pour l'instant, c'est notre chronique en route avec Ilyes Jamlaoui à rencontrer l'acteur Thierry Lhermitte pour parler, entre autres, de ses souvenirs de vacances.
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9: Bonjour Thierry Lhermitte, une question toute simple. Est-ce qu'il y a des souvenirs de voyage, des endroits où vous alliez régulièrement, peut-être des souvenirs dans l'enfance, des vacances?
10: Dans l'enfance, il n'y avait pas trop d'autoroutes. Hein. Quand j'étais petit, c'était les nationales hein, pour aller en vacances. Donc les autoroutes, c'est plutôt quand j'ai commencé à conduire. J'allais vers le bassin d'Arcachon, donc c'était national, je ne sais pas combien d'ailleurs. Et on s'arrêtait à Poitiers pour déjeuner. Et les autoroutes, c'est ce que j'utilise tout le temps. Donc je me pose spécialement conduire, mais c'est quand même quand j'ai beaucoup de choses à transporter et que je vais à différents endroits, le train n'est pas toujours pratique. Donc voiture, autoroute.
9: Et pour vous, l'autoroute, c'est plus en famille, avec des amis. Qu'est-ce que ça représente pour vous?
10: Non, pas spécialement. Franchement, l'autoroute avec les enfants, je l'ai pratiqué, mais pas beaucoup. Je transportais les bagages et mon épouse allait avec les enfants en train.
9: Et à l'étranger, un pays où vous vous sentez bien, où vous avez peut-être l'habitude d'aller régulièrement?
10: Je vais souvent au Danemark et au Canada parce que les gens sont formidables, ils sont polis, ils sont gentils, c'est super, c'est tout propre.
11: Il s'appelle Juste Leblanc.
12: Ah bon, il n'a pas de prénom?
11: Je viens de vous le dire, Juste Leblanc. Leblanc, c'est son nom et c'est juste son prénom. Monsieur Pignon, votre prénom à vous, c'est François, c'est juste?
12: Oui.
11: Eh bien, lui, c'est pareil, c'est juste. Bon, on a assez perdu le temps comme ça.
9: Thierry Lhermitte, pour terminer, avec tous les films, et évidemment, on l'imagine, tous les lieux de tournage où vous avez pu travailler, est-ce qu'il y a encore un pays que vous n'avez jamais visité et où vous rêvez d'aller?
10: J'avais rêvé d'aller dans l'Antarctique et je l'ai fait il y a une dizaine d'années. Sinon, je suis allé dans beaucoup de pays, mais il y en a plein que dans lesquels j'irai volontiers. Mais il y a plein de pays où on peut pas aller, hein, c'est comme ça. Hein.
9: Merci beaucoup, Thierry Lhermitte, d'avoir répondu aux questions de l'Autoroute Info.
10: Merci à vous.

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1: Bon week-end, excellente fin de matinée, bienvenue, il est 11h.
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1: Et vous restez prudent partout et tout le temps, évidemment, hein, sur les autoroutes sur lesquelles vous circulez ce matin, avec notamment cet accident survenu en Isère sur l'autoroute A43 direction Lyon. Deux véhicules toujours accidentés sur la voie la plus à gauche, juste après la barrière de péage de Saint-Quentin-Fallavier. On est au kilomètre 20 précisément. Les dépanneurs viennent d'arriver sur place. Voie de gauche qui reste neutralisée sur quelques centaines de mètres, hein, pour permettre évidemment leur intervention. Merci de bien rester sur les voies les plus à droite, hein, une fois passé cette barrière de péage, avant de poursuivre le trajet en direction de Lyon. Un autre accident s'est produit un peu plus tôt, cette fois-ci sur l'A51 au sud de Grenoble, dans le diffuseur 12 de Varsovie. Une voiture qui a fait un tête-à-queue, elle est en cours de dépannage elle aussi, et pour permettre l'opération dans cette bretelle, eh bien, la circulation pour l'instant est interrompue au niveau de cette sortie 12 de Varsovie, et ce pour ceux qui veulent s'engager ou ceux qui veulent quitter la 51 au niveau de ce diffuseur numéro 12. Ailleurs, sur les autoroutes sur lesquelles vous circulez, ça se passe globalement bien. En tout cas, le trafic est fluide, hein, sur l'ensemble des axes. Pas de bouchons, pas de ralentissement à prévoir, et ce, sur l'ensemble des autoroutes alpines. Et l'actualité nationale et internationale avec les titres de France Info.
2: À 10h50, Diane Ferchit, nouvelle mobilisation ce week-end contre l'A69.
3: L'autoroute reliant Castres à Toulouse, des militants sont déjà sur place dans une zone agricole privée à 1 km de cette future autoroute. Elle doit être mise en service la première semaine de novembre. C'est ce qu'annonce le concessionnaire Atosca. Les travaux doivent prendre fin la semaine prochaine. Elle dit avoir traversé tout le spectre des émotions au cours de ces 8 mois dans l'espace. L'astronaute française Sophie Adnaud a atterri à Cologne en Allemagne pour rejoindre le Centre Spatial Européen ce matin dans sa combinaison bleue. Elle a dû être soutenue par deux de ses collègues. Il va falloir à présent qu'elle se réhabitue à la pesanteur. L'IGPN, la police des polices, s'est vue confier 24 enquêtes depuis le début du mouvement lycéen. Dernière enquête en date, elle concerne le coup de genou d'un policier dans le visage d'un manifestant jeudi à Paris. Là, selon la chancellerie, plus de 6800 personnes, dont 86% de mineurs, ont été placées en garde à vue depuis que la contestation a débuté. La France appelle les États-Unis à retirer leurs sanctions à l'encontre de la Cour pénale internationale. Paris réaffirme son soutien sans faille à la CPI ainsi qu'à ses personnels et rappelle son rôle essentiel, alors que Washington justifie sa décision en comparant la Cour pénale internationale à une menace pour sa souveraineté et ses citoyens.
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1: Un temps d'automne pour ce week-end, on va se rappeler l'été qui n'est pas si lointain finalement. Adèle Castillon sur Autoroute Info, été avec toi, on se retrouve dans moins de 5 minutes pour un retour sur le trafic.

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4: Opération de sécurité est toujours en cours, hein, sur l'autoroute A43 auprès de ces deux véhicules accidentés. Direction Lyon, accident survenu au kilomètre 20, juste après la barrière de péage de Saint-Quentin-Falavier. Attention, la voie de gauche est neutralisée juste après cette barrière de péage pour permettre l'intervention des secours. Décalez-vous bien et restez bien sur les deux voies les plus à droite. Pompiers, les dépanneurs qui se trouvent actuellement sur place pour poursuivre cette intervention. On en reparle à 11h15. Le point complet sur vos conditions de sécurité. Régulation sur Autoroute Info, ce sera juste après. Le groupe Texas, c'est Mike Smith pour vous accompagner en cette fin de matinée. Bon week-end.

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1: Excellente fin de matinée avec une nouvelle information qui va vous concerner en Savoie. Attention, si vous empruntez l'autoroute A430, que ce soit en direction d'Albertville ou en direction de Lyon, en tout cas, un animal a été aperçu, un animal errant à proximité de cette autoroute aux abords du kilomètre 128. On est précisément entre la barrière de péage de Sainte-Hélène-sur-Isère dans le secteur d'Albertville et la sortie 23 de Saint-Pierre-d'Albigny. Soyez particulièrement vigilants dans ce secteur. Accident toujours à déplorer en cette fin de matinée. Accident survenu en direction de Lyon sur l'autoroute A43, juste après la barrière de péage de Saint-Quentin-Falavier. Deux véhicules impliqués sur la voie de gauche qui est toujours neutralisée par les services de sécurité sur place. Attention, il va falloir vous décaler et rester sur les voies les plus à droite. Et puis un autre accident avec toujours les opérations de dépannage qui se poursuivent, qui s'est produit en milieu de matinée sur l'A51 en direction de Grenoble. Dans le diffuseur 12 de Vif, dans cette bretelle qui permet d'accéder à la 51, les opérations se poursuivent et pour l'instant, eh bien, impossible de vous engager sur la 51 depuis ce diffuseur numéro 12. Partout ailleurs, pas d'autres difficultés, mais un trafic un peu plus dense à présent sur les autoroutes sur lesquelles vous circulez. Un redoublé de prudence, respect de la vitesse sur autoroute, pas plus de 130. Et puis vous maintenez, c'est important également, vos distances avec les autres véhicules.
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1: Et un temps encore parfois couvert et des rafales de vent également à toujours signaler, notamment sur le département de l'Ain. Cela va vous concerner sur l'autoroute A40 en ce moment, sur cet axe Paris-Chamonix. Attention notamment à proximité de la barrière de péage de Viry. Pas mal de rafales signalées dans ce secteur. Le temps pour la suite de ce week-end, cette fois-ci avec les prévisions de Météo France présentées aujourd'hui par Frédéric Long.
2: Cet après-midi, une perturbation qui perd progressivement de l'activité donne quelques pluies éparses sur le Puy-de-Dôme, la région Rhône-Alpes et entre Jura et Doubs. C'est aussi le cas sur l'Aquitaine. Ailleurs sur votre trajet, le ciel est plus variable. Quelques averses faibles touchent la Lorraine et très localement le Sud-Champagne. Dans la soirée, les pluies s'estompent presque complètement entre Auvergne et Rhône-Alpes. Le vent d'ouest est modéré de l'Île-de-France au Grand Est. Les températures maximales en légère hausse sont assez proches des normales de saison. Comptez 15 degrés à Besançon, 16 à Mulhouse et Bourg-en-Bresse, 17 à Lyon et Clermont, 18 à Auxerre et Montluçon et 20 degrés à Pau. Demain dimanche, le temps est généralement sec, hormis quelques gouttes possibles sur le Grand Est. Les passages nuageux laissent un peu de place à quelques éclaircies. La matinée est assez fraîche. Bonne route avec Météo France sur Autoroute Info.
1: Belle automne à vous, Tempo City, pour poursuivre sur les prochains kilomètres. Et puis, dans quelques minutes, nous parlerons objets connectés et conduite automobile. Reportage à suivre d'ici 5 minutes.

0: prudence et vigilance en cette fin de matinée sur les axes sur lesquels vous circulez, notamment si vous dirigez en direction de Lyon par l'autoroute A43 avec toujours l'intervention des services de secours et de sécurité, pompiers, dépanneurs sur place auprès de ces deux véhicules accidentés au kilomètre 20 juste après la barrière de péage de Saint-Quentin-Fallavier. Je vous rappelle à la prudence puisque la voie de gauche est toujours neutralisée sur quelques centaines de mètres. À cet endroit, restez bien sur la droite. Roy Orbison et Juliette Armanet, son dernier jour du disco. Prochain rendez-vous trafic, le point complet, je retrouve à 11h30. Utiliser son téléphone portable en conduisant, c'est dangereux évidemment et c'est surtout interdit. Pourtant, il existe des systèmes intégrés au véhicule. On fait le point avec Vivien Topard.
1: Aujourd'hui, difficile de monter dans une voiture sans tomber sur CarPlay ou Android Auto. Des noms devenus familiers, mais dont le fonctionnement et la légalité restent parfois flous. Concrètement, CarPlay, c'est pour le système iOS installé sur les iPhones d'Apple. Et puis Android Auto, c'est pour les smartphones de diverses marques fonctionnant avec le système développé par Google. Leur principe est de projeter certaines applications sur l'écran de la voiture avec une interface simplifiée de grandes icônes et des commandes vocales.
2: Calcul de l'itinéraire vers le domicile. Il y a quelques nuages actuellement et il fait 15 degrés à Besançon. Attendez-vous à des nuages à partir de la soirée.
1: Pensez pour la conduite, l'objectif est donc d'accéder à l'essentiel. Navigation GPS avec l'application de votre choix, répondre à des SMS en les dictant, ou bien écouter la radio numérique, ou de la musique, ou des podcasts.
3: De retour, 14h, bientôt 15 minutes.
1: La question en revanche de regarder des vidéos en roulant. Côté fonctionnement, rien de compliqué. Il suffit de connecter son téléphone à la voiture avec un câble USB ou sans fil, à condition que le véhicule soit compatible. Le smartphone, quant à lui, reste dans la poche sur un support de recharge. Et si votre voiture n'est pas équipée de ce système, il existe de nombreuses solutions pour moins de 100€ que vous pouvez installer vous-même, comme un écran affixé avec une ventouse ou accroché sur le rétroviseur central. Mais alors, est-ce que c'est légal ? Eh bien, la réponse est oui. Apple CarPlay et Android Auto sont autorisés en France. Le code de la route interdit en revanche de tenir le téléphone dans la main, mais il autorise les systèmes main libre qui s'intègrent au véhicule. Attention toutefois, la tolérance a ses limites. Toucher brièvement l'écran pour lancer un itinéraire est accepté. En revanche, manipuler longuement l'écran tactile ou écrire un message avec ses doigts reste sanctionnable avec à la clé une amende et un retrait de points. C'est la fin.

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1: Excellent week-end à vous, belle fin de matinée. Vous êtes relativement nombreux à circuler à cette heure-ci. Montrez-vous vigilant partout et tout le temps, avec notamment cet accident qui s'est produit il y a près d'une heure, à présent en Isère, sur l'autoroute A43 direction Lyon. Accident toujours d'actualité, service de sécurité toujours sur les lieux. Accident qui s'est produit précisément juste après la barrière de péage de Saint-Quentin-Falavier. Deux voitures impliquées au kilomètre 20 sur la voie de gauche toujours neutralisée pour permettre l'intervention des dépanneurs et des forces de l'ordre qui se trouvent notamment sur place. On va vous rappeler également à la prudence d'une manière générale, au vu des conditions météo, le temps est parfois couvert et puis toujours ces rafales de vent constatées sur une partie du département de l'Ain. Vous serez concerné sur l'A40, que ce soit en direction de Paris ou de Chamonix, dans le secteur de la barrière de péage du Viry et du tunnel du VEH. Il y a du monde d'ailleurs sur cet axe actuellement, ne vous laissez pas surprendre par ces quelques rafales de vent, c'est ce que nous rappelle Elliot Monod.
2: Sur autoroute, lorsque des rafales de vent sont constatées, la maîtrise de la direction du véhicule peut être rendue difficile compte tenu des vitesses pratiquées. Redoublez alors de vigilance et tenez fermement votre volant. Notez par ailleurs que plus votre véhicule est haut, plus il est sensible à ce phénomène. Une forte rafale peut tout à fait le déporter d'une manière importante jusqu'à entraîner un rapide changement de file ou vous faire mordre le bas-côté. Alors pensez-y, car plus vous roulerez vite, plus vous aurez du mal à redresser la barre de votre trajectoire.
1: Et le vent et puis la pluie également sur certains secteurs de Rhône-Alpes. Là aussi, soyez prudents. Le reste de l'actualité avec les titres de France Info.
3: Avec Armand Perrouloga, une nouvelle mobilisation contre la 69.
4: Des centaines de personnes ont commencé à se rassembler dans le Tarn à Sémalens contre cette autoroute entre Toulouse et Castres qui doit ouvrir début novembre. Un projet que les opposants jugent écocide et dépassé. La primaire de la gauche joue les prolongations. Le vote est prolongé jusqu'à demain 18h. Il avait été fortement ralenti hier à cause d'une cyberattaque. Donald Trump y voit un moyen de faire baisser les prix à la pompe aux États-Unis. Avant les élections de mi-mandat, le président américain a conclu un contrat avec Vladimir Poutine. La Russie va livrer des quantités massives de diesel au marché américain et mondial. Volodymyr Zelensky dénonce une décision indigne. Sur le terrain, ce matin, des frappes russes ont fait au moins 11 morts, dont 3 enfants, sur la ville de Zaporizhzhia, dans le sud-est de l'Ukraine. Et puis, les premiers mots de Sophie Adnaud depuis son retour sur Terre jeudi. L'astronaute française est arrivée ce matin à Cologne, en Allemagne. Elle dit être passée par toutes les émotions humaines pendant ces 8 mois dans l'espace, une expérience éprouvante physiquement depuis qu'elle est revenue.
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1: Allez, on repart avec le dernier Angèle. Angèle sur Autoroute Info, une seule vie, je vous retrouve dans moins de 5 minutes.

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2: Bouchons à prévoir à présent du côté de la Haute-Savoie si vous empruntez l'autoroute A40 en direction de Paris. Après avoir passé la barrière de péage de Viry, c'est ralenti au moment de franchir le tunnel du VH où il y a toujours des travaux. Une seule voie de disponible et environ 2 km de ralentissement dans un secteur où l'appui d'ailleurs vous concerne toujours en cette fin de matinée. Soyez particulièrement prudents évidemment sur cette partie de l'autoroute A40. Le point complet cette fois-ci sur vos conditions de circulation. Je retrouve à 11h45 juste après Stevie Wonder et James Blunt sur Autoroute Info, You're Beautiful.

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1: Très belle fin de matinée à vous tous et bienvenue si vous nous rejoignez à l'instant. Trafic ralenti en ce moment en Haute-Savoie et sur le département de l'Ain, sur l'autoroute A40 en tout cas, direction...

0: dans les deux sens de circulation. Chaque soir et nuit de la semaine prochaine, entre 22h et 6h le lendemain matin, ça va vous concerner donc pour rejoindre l'Italie. Et pour rejoindre justement nos voisins italiens, il faudra emprunter l'autre tunnel transalpin, le tunnel du Fréjus en Savoie, tout au bout de la 43 Maurienne.
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0: Allez, on quittera Rhône-Alpes dans quelques minutes, alors que c'est la journée mondiale de l'horlogerie. En ce samedi, bien justement, nous parlerons horlogerie dans quelques instants, un savoir-faire très présent dans le département du Doubs. Reportage à suivre juste après 4 Sailles sur Autoroute Info Animal.

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7: 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Avec toujours ce ralentissement à prévoir en Haute-Savoie et dans le département de l'Ain sur l'A40 direction Paris, 2 à 3 km de ralentissement une fois passé la barrière de péage de Viry et ce avant de passer le tunnel du Vuage où il y a des travaux, une seule voie de disponible pour franchir.

0: cet ouvrage. Soyez vigilants, 5 à 10 minutes de patience à cet endroit. Le point complet, je vous retrouve à midi, précise après Casey and the Sunshine Band et Tibbs dans quelques instants. Mais pour l'instant, nous partons dans le département du Doubs, un département célèbre pour son industrie horlogère. Nous allons en parler tout de suite avec ce reportage de Jérémy Esclavard sur place.
1: C'est une histoire finalement très ancienne qui commence juste avant le XVIe siècle. Les villages de l'arc jurassien, les villages du Doubs vont travailler avec les Suisses. C'est le moment aussi de la réforme, donc il y a beaucoup d'horlogers français qui sont partis s'installer en Suisse.
2: Ça remonte, comme vous l'avez dit, à un long moment et ça a traversé les siècles. Encore aujourd'hui, le Doubs et l'horlogerie sont intimement liés.
1: Oui, bien entendu, l'aventure continue. Nous avons eu le label UNESCO pour les savoir-faire horlogers qui est commun à l'arc jurassien, c'est-à-dire ça concerne à la fois les villages de Franche-Comté et la Suisse. Ce label met en avant les savoir-faire qui continuent avec des marques prestigieuses comme Péquignier, Herbelin, que l'on retrouve aussi à Besançon.
2: Par exemple, à Besançon, qu'est-ce qu'on peut retrouver en rapport avec l'horlogerie ?
1: Besançon a été longtemps la capitale horlogère de la France. L'aventure commence au moment de la Révolution. Et là, nous avons des horlogers qui arrivent du Loc, de la Chaux-de-Fonds, sous la houlette d'un personnage qui est Laurent Mégevand. Laurent Mégevand va proposer, au cours d'un dîner à Paris, de développer l'industrie horlogère. C'est la ville de Besançon qui va être retenue. Arrive à Besançon, dans la fin du XVIIIe siècle, quelques 2000, 3000 horlogers. Petit à petit, l'activité horlogère va se développer, prendre de plus en plus d'importance, avec en point d'orgue l'ouverture d'une école d'horlogerie à la fin du 19e siècle et l'ouverture d'un observatoire astronomique.
3: Même si de nos jours les téléphones et les ordinateurs donnent l'heure, les montres ou encore les horloges comtoises ont toujours le vent en poupe. Frédéric Cobard.
1: Les frères Maillet avaient inventé dans le Houdou donc l'horloge comtoise qui est extrêmement réputée. Ce qui est intéressant, c'est qu'aujourd'hui, vous avez quand même des entreprises sur Besançon, je pense à Villemain, je pense à Utinam, qui refont des horloges comtoises et qui les ont relookées, qui les ont modernisées. Philippe Lebru, par exemple, pour Utinam, a proposé sa Hortense, qui est une horloge très design. L'horlogerie mécanique, que ce soit par le biais des montres ou de grosses horloges, encore de belles heures à vivre.
3: En plus de Besançon, l'horlogerie est également très présente dans le Haut-Doubs, à Morteau ou encore à Villers-le-Lac, où vous pouvez notamment retrouver le musée de la montre.
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1: Excellente mi-journée, bon week-end à vous, bienvenue, il est midi.
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1: Et la prudence, hein, si vous êtes actuellement en Haute-Savoie sur l'autoroute A40 en direction de Genève et de Chamonix avec une voiture, semble-t-il, qui a éclaté l'un de ses pneus au kilomètre 82. On est après la sortie 11 de Seyssel et la sortie du tunnel du VUH. Morceau de pneu sur les voies. Le véhicule arrêté également sur, semble-t-il, la voie de droite. C'est dangereux. Attention à bien réduire votre vitesse à l'approche de cette zone. Et puis dans l'autre sens de cette A40, cette fois-ci en direction de Paris, un trafic toujours ralenti sur quasiment 3 km avant de passer le tunnel du VUH situé dans ce sens après la barrière de péage de Viry. Il y a toujours des travaux dans ce tunnel, une seule voie pour l'emprunter. Averse de pluie également dans ce même secteur de la Haute-Savoie. Là aussi, vous redoublez de prudence. Partout ailleurs, ça se passe plutôt bien cette mi-journée. C'est fluide en tout cas sur le reste des autoroutes. Parfois, un trafic un peu plus dense tout de même, notamment sur les rocades de Grenoble, mais pas de bouchons ni de ralentissements à déplorer à cette heure-ci. Et on retrouve la rédaction de France Info à présent pour le reste de l'actualité.
2: Marie-Marty Rossian est en marge de la mobilisation des lycéens. Les casseurs doivent payer.
3: Ce sont en tout cas les mots ce matin sur France Info du porte-parole du Rassemblement National, Andrea Cotarac, des lycéens qui appellent à une nouvelle journée de manifestation mardi prochain, le 13 octobre. Hier, le gouvernement évoquait, je cite, une nette décélération du mouvement. 150 établissements étaient toutefois fermés hier. Un accord surprise annoncé également hier entre Donald Trump et Vladimir Poutine pour la livraison à venir de gasoil russe à destination des marchés américains et mondiaux, et ce, en dépit des sanctions qui pèsent sur Moscou, décision critiquée par le président ukrainien Volodymyr Zelensky, et ce, après de nouvelles frappes russes sur le sud-est de l'Ukraine tôt ce matin, qui ont fait au moins 11 morts. La course à la présidentielle en France, l'an prochain, il y a un week-end bien politique qui s'annonce. Le candidat de Renaissance, Gabriel Attal, tient un meeting aujourd'hui à Lyon. Demain, ce sera au tour de Jean-Luc Mélenchon pour la France insoumise à Clermont-Ferrand. Et puis la 6e journée de top 14 de rugby avec 6 rencontres. Aujourd'hui, le Dauphin Pau accueille Castres à 16h35. Dernier match de la journée, c'est à 21h. Bordeaux-Bègles qui se déplace à Clermont.
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1: Bon appétit si vous apprêtez à faire la pause sur l'une des aires d'autoroute. On se retrouve dans moins de 5 minutes pour ceux qui vont poursuivre le trajet en compagnie de Teddy Swims sur Autoroute Info.

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3: Et attention à ces morceaux de pneus, hein, toujours signalés sur les voies de l'A40 en Haute-Savoie. On est en direction de Genève et de Chamonix, kilomètre 82. C'est après avoir passé la sortie 11 de Seyssel et le tunnel du Vuage que cela va vous concerner. Les services de sécurité se rendent sur place. Nouvelle information qui va nous emmener en Isère à présent sur l'autoroute A43 en direction de Lyon. Attention, un piéton est signalé à proximité des voies de cette autoroute au kilomètre 30 précisément. C'est dans le secteur situé juste après la sortie 7 de l'île d'Abo, au niveau de l'aire de l'île d'Abo également. Attention donc à la présence de ce piéton, c'est dangereux, il faut donc bien vous décaler sur les deux voies les plus à gauche, kilomètre 30 de 7 à 43 en direction de Lyon. Le point complet sur vos conditions de circulation, je vous retrouve à 12h15 pour un nouveau point sur le trafic. Ce sera après Fer David et Green Day sur Autoroute Info. Belle mi-journée à vous.

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1: Bonne mi-journée avec un samedi où ça se passe globalement bien sur les autoroutes sur lesquelles vous circulez. Seul bémol, hein, c'est toujours en route. Savoie sur l'A40 en direction de Genève et de Chamonix. Il y a toujours des morceaux de pneus, hein, signalés sur les voies de cette autoroute A40 au kilomètre 82. C'est après la sortie 11 de Seyssel et la sortie du tunnel du VUH que cela va vous concerner. Information en tout cas toujours délivrée par le PC Circulation des autoroutes et tunnel du Mont-Blanc. Partout ailleurs, ça se passe bien. Trafic parfois un peu plus dense, mais pas de bouchons ni de ralentissements à vous signaler, et ce sur l'ensemble des autoroutes sur lesquelles vous circulez actuellement.
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1: Et toujours quelques averses de pluie dans certains secteurs en cette journée de samedi. Attention, si vous êtes concerné, à réduire l'allure et augmenter dans le même temps vos distances de sécurité avec les autres véhicules. Le temps pour la suite de ce samedi. Les prévisions de Météo France préparées et présentées aujourd'hui par Frédéric Long.
2: Cet après-midi, une perturbation qui perd progressivement de l'activité donne quelques pluies éparses sur le Puy-de-Dôme, la région Rhône-Alpes et entre Jura et Doubs. C'est aussi le cas sur l'Aquitaine. Ailleurs sur votre trajet, le ciel est plus variable. Quelques averses faibles touchent la Lorraine et très localement le Sud-Champagne. Dans la soirée, les pluies s'estompent presque complètement entre Auvergne et Rhône-Alpes. Le vent d'ouest est modéré de l'Île-de-France au Grand Est. Les températures maximales en légère hausse sont assez proches des normales de saison. Comptez 15 degrés à Besançon, 16 à Mulhouse et Bourg-en-Bresse, 17 à Lyon et Clermont, 18 à Auxerre et Montluçon et 20 degrés à Pau. Demain dimanche, le temps est généralement sec, hormis quelques gouttes possibles sur le Grand Est. Les passages nuageux laissent un peu de place à quelques éclaircies. La matinée est assez fraîche. Bonne route avec Météo France sur Autoroute Info.
1: Jérémy Frérot pour les prochains kilomètres sur Autoroute Info. J'aurai le plaisir de vous retrouver juste après. Retour évidemment sur vos conditions de circulation.
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0: Trafic parfois un peu plus dense, hein, vous restez vigilant, notamment si vous êtes sur la 40 en direction de Genève et de Chamonix. Morceaux de pneus toujours signalés sur les voies de cette autoroute, hein, au kilomètre 82 après la sortie du tunnel du Vuage, situé lui-même à la sortie et après la sortie 11 de Seyssel. Attention évidemment dans ce secteur. Je retrouve à 12h30 le point complet. Ce sera juste après Katy Perry et les Black Street Boys, souvenirs des années 90, dans quelques instants sur Autoroute Info. Mais pour l'instant, nous allons parler des voitures sans permis qui sont très plébiscitées, notamment par les plus jeunes. Le site de production du principal constructeur français est visible le long de l'A41 Nord en Savoie, dans le secteur d'Aix-les-Bains. Reportage sur place avec Paulin Caillard.
1: Aujourd'hui, je vous emmène à la découverte d'une usine d'assemblage de voitures sans permis. Je me suis rendu dans l'usine savoyarde d'Aixam, un constructeur de voiturettes français. J'y ai retrouvé Olivier Pelletier, le directeur général d'Aixam, qui, entre deux bruits de perceuse, m'a expliqué comment fonctionnait son usine.
2: Donc là, la première étape, donc vous prenez la coque. Ici, on va assembler d'abord les roues. Hein, avec, vous voyez, toute la partie, tout d'abord, on va assembler tout ce qui est train arrière, puis au fur et à mesure, donc on a environ 30 étapes de fabrication de la voiture, hein, et au fur et à mesure, on va apporter différents éléments supplémentaires. Donc sur cette ligne, par exemple, avec ses mains, on fabrique des modèles électriques, on fabrique des modèles thermiques, et ce qui nous permet d'être totalement flexible quant à l'évolution du marché, ce qui était très important pour nous.
1: Mais récemment, il y a eu du changement. Avec le boom des voitures sans permis chez les jeunes, il a fallu réagir et s'adapter aux exigences de cette nouvelle clientèle.
2: Premièrement, on a complètement électrifié notre gamme. Puis, par contre, on a fait une nouvelle gamme qu'on appelle Minoto et qui est vraiment focalisée sur les jeunes, où là, on va plus aller à l'essentiel.
1: Une voiturette épurée, mais qui coûte quand même la bagatelle de 10 000 euros. À l'autre extrémité de la fourchette de prix, on trouve le haut de la gamme Aixam, qui est bien plus accessoirisé et personnalisable.
2: On a maintenant une gamme Aixam, qui est notre gamme plus traditionnelle, qui a vraiment tous les codes de la voiture, où on va avoir des accessoirisations très importantes. Donc on va avoir un choix de couleur, on va avoir une caméra de recul, on va avoir des radars de recul, on va avoir des tablettes dedans, tous les attributs d'une vraie voiture. Ça, c'est plus pour notre population traditionnelle, et ça va faire des produits qui peuvent monter jusqu'à 20 000 euros.
1: L'assemblage est en grande partie fait à la main, et de bout en bout, une voiturette prend une trentaine d'heures de travail et passe par les mains de plus de 70 personnes.

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1: Midi et demi, bienvenue à vous avec toujours de bonnes conditions de circulation hein, d'une manière générale sur les autoroutes sur lesquelles vous circulez actuellement. Un peu de pluie hein, tout de même possible sur votre trajet, quelques averses notamment constatées du côté du département de la Haute-Savoie. Quelques rappels concernant la conduite sous ces averses de pluie, c'est avec Jérémy Esclavard.
2: Regardez devant soi quand on est au volant, c'est évident. Profitez-en pour bien observer les traces des voitures devant vous. En effet, plus celles-ci sont étroites, plus cela signifie qu'il y a beaucoup d'eau sur la chaussée. Levez le pied en conséquence. La pluie favorise la formation de buées sur les vitres et les pare-brises. Mieux que la simple ventilation, la climatisation envoie un air plus sec pour désembuer efficacement et améliorer la visibilité. Pourquoi ne pas allier l'utile à l'agréable en la réglant sur un air chaud à 21 ou 22 degrés.
1: Voilà pour ces conseils. En marge de ces averses de pluie, ça se passe bien. Trafic fluide en tout cas sur l'ensemble des autoroutes. L'actualité nationale et internationale, on retrouve les titres de France Info.
3: Lourd bilan à Zaporijja en Ukraine après une attaque russe tôt ce matin.
4: 11 civils tués, dont 3 enfants. 5 bombes aériennes guidées russes se sont abattues tôt ce matin sur des quartiers résidentiels de cette ville du sud-est de l'Ukraine. Les secouristes cherchent encore des personnes sous les décombres. C'est dans ce contexte que Donald Trump a conclu un nouvel accord économique avec Vladimir Poutine. Moscou va livrer des quantités massives de gazole sur les marchés américains et mondial. Des sanctions sont donc levées contre la Russie, décision jugée indigne par Volodymyr Zelensky. Vers une baisse du budget européen, l'Irlande, qui préside actuellement l'UE, a présenté ce matin une proposition de budget avec 140 milliards d'euros en moins pour la période 2028-2034, soit 8% d'économie par rapport au projet de la Commission. Le texte sera discuté la semaine prochaine par les chefs d'État et de gouvernement. En France, nouvelle mobilisation contre l'A69. Des centaines de personnes ont commencé à se rassembler dans le Tarn à Sémalens contre cette autoroute entre Toulouse et Castres qui doit ouvrir début novembre. Un projet qu'ils jugent écocide et dépassé. Et puis la primaire de la gauche joue les prolongations. Le vote est prolongé jusqu'à demain 18h. Il avait été fortement ralenti hier à cause d'une cyberattaque.
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1: Bon week-end à vous tous, je vous retrouve dans quelques instants pour revenir sur vos conditions de circulation. Ce sera après l'un des tubes de cette année 2026, Manon, Lisa et son petit pêcheur.
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8: Et ça se passe bien justement hein, sur les autoroutes de Rhône-Alpes en cette mi-journée. Pas de difficultés majeures sur votre trajet. C'est fluide, pas d'incident, pas d'accident non plus. Faites en sorte évidemment que ces bonnes conditions de circulation se poursuivent sur les prochains kilomètres. Ce sera en tout cas en compagnie de Dead or Alive dans quelques instants, juste après Amy McDonald. J'aurai le plaisir de vous retrouver à 12h45, midi 45 pour le point complet sur vos conditions de circulation. Bonne route.

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1: Midi, passé de 45 minutes, bienvenue. Si vous nous rejoignez à l'instant, ça se passe globalement bien sur les autoroutes sur lesquelles vous circulez. Seul bémol avec toujours ces averses de pluie dans certains secteurs, notamment sur une partie de la Haute-Savoie. Sous ces averses, vous allez réduire évidemment votre allure et ne plus dépasser les 110 km/h. Attention et augmenter, si c'est le cas pour vous, vos distances de sécurité par rapport aux autres véhicules. Et on va parler travaux qui vont avoir lieu les soirs de la semaine prochaine. Ce sera le cas notamment du côté de l'Isère, avec sur l'autoroute A43 en direction de Lyon, la bretelle d'accès à l'A48 qui sera fermée chaque soir de la semaine prochaine de 21h à 6h le lendemain matin, avec une déviation qui se fera par la sortie 8 de Bourgoin-Jallieu. À cet endroit, vous pourrez faire demi-tour, reprendre la direction de Grenoble via l'A43, puis par l'A48 et la bretelle qui sera ouverte dans ce sens de circulation. Voilà pour ces chantiers prévus la semaine prochaine, le soir et la nuit, entre 21h et 6h le lendemain matin.
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1: Et on va se retrouver dans quelques minutes et nous parlerons alpinisme et conquête du Mont Blanc dans quelques instants. Et pour cela, on mettra le cap sur la station de Saint-Gervais-Mont-Blanc, Haute-Savoie. Reportage à suivre juste après. Et Run.

0: Bon samedi, bon week-end à vous avec la pluie pour vous accompagner sur certains secteurs. Attention, sous ces averses, hein, toujours à respecter la limitation de vitesse, pas plus de 110 km/h, et puis maintenez et augmentez même, hein, vos distances de sécurité par rapport aux autres véhicules. En marge de cela, ça se passe plutôt bien à cette heure-ci, hein, pas d'autres difficultés, trafic fluide en tout cas sur l'ensemble des autoroutes. Hein. Et je retrouve à 13h pour le point complet après le rock de Joan Jett, notamment pour les prochains kilomètres. Mais pour l'instant, direction Saint-Gervais-Mont-Blanc en Haute-Savoie, une expo consacrée à l'histoire de la compagnie des guides et à l'ascension du plus haut sommet d'Europe est actuellement à découvrir. Reportage de Franck Pélissier.
1: C'est à la maison forte de Haute-Tour, ancienne bâtisse du XIIIe siècle, entièrement réhabilitée pour devenir un musée, qu'est présentée cette expo permanente. Déambulation avec Emma Legrand, directrice du service culture et patrimoine de Saint-Gervais.
2: On propose de découvrir l'histoire de la compagnie des guides de Saint-Gervais, les débuts de l'alpinisme, mais également toute l'évolution aussi du matériel à travers des films, de l'iconographie, des objets anciens. Et puis on a aussi des témoignages des guides qui parlent de leur métier aujourd'hui.
3: Cette compagnie, elle est plus que centenaire. Je crois.
2: Oui, tout à fait. Elle a été fondée en 1864 à Saint-Gervais pour organiser en fait le travail des guides qui existait déjà au préalable depuis les tentatives d'ascension du Mont-Blanc dès le XVIIIe siècle.
1: L'occasion de découvrir du matériel d'alpinisme ancien.
2: On peut voir une doudoune en duvet, des chaussures en cuir assez lourdes avec les crampons, les guêtres. Tout ce matériel était beaucoup plus lourd à l'époque. On voit l'évolution aussi de la taille des piolets depuis l'alpenstock qui est un des premiers bâtons utilisés pour gravir les sommets, jusqu'à aujourd'hui, hein, les derniers piolets ultra légers qui aident aussi à la performance en montagne.
1: Plusieurs pôles interactifs permettent également de s'immerger dans l'histoire de l'alpinisme.
2: Il y a notamment des vidéos qui sont présentées qui permettent aussi aux visiteurs de se rendre compte des paysages traversés, de l'altitude, du dénivelé, plus pour voir éprouver quelque chose en même temps que les alpinistes.
1: Au deuxième étage du bâtiment, le visiteur plonge dans quelques-unes des aventures qui ont fait l'histoire de la compagnie des guides de Saint-Gervais.
2: Notamment le crash du Malabar Princesse qui a mis en lumière cette compagnie, et notamment les 5 guides qui sont montés tenter de trouver des survivants près de l'épave.
4: Dans le massif du Mont Blanc, après 3 jours de péril dans la montagne de novembre, les 5 guides qui ont pu atteindre l'épave du constellation Malabar Princess ont regagné Saint-Gervais. Après avoir constaté l'absence de toute vie autour de l'appareil, les 5 hommes ont rejoint la vallée, porteurs de 3 sacs de courrier.
1: Cette exposition est visible toute l'année à la Maison Forte de Haute-Tour. Renseignements sur le site de l'Office de Tourisme de Saint-Gervais.
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1: Excellent début d'après-midi, bon week-end, bienvenue, il est 13h.
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1: Avec plutôt de bonnes conditions de circulation pour entamer cet après-midi, pas de difficultés majeures sur votre trajet, ça se passe bien, le trafic en tout cas est fluide sur l'ensemble des autoroutes sur lesquelles vous circulez actuellement. De la pluie tout de même dans certains secteurs, même si ailleurs c'est le soleil qui prédomine, des averses de pluie qui vous concernent notamment sur une partie de la Haute-Savoie en ce début d'après-midi. Attention, sous ces averses, à bien réduire votre allure. Et puis lorsque vous conduisez sous la pluie, pensez à allumer vos phares. C'est ce que nous rappelle en tout cas Jérémy Esclavard.
2: Le premier réflexe, ce sont les feux de croisement. La pluie réduit votre visibilité, mais aussi celle des autres conducteurs. Si la pluie est très dense et que vous n'y voyez rien ou presque, vous pouvez aussi allumer les feux de brouillard avant. En revanche, sous la pluie, n'enclenchez pas vos feux arrière de brouillard. C'est interdit et vous risqueriez d'éblouir les véhicules derrière vous. Enfin, au moment de rejoindre une aire pour la pause, faites très attention aux piétons. Entre le manque de visibilité et le mauvais temps, les personnes sont pressées de se mettre à l'abri et sont souvent moins attentives aux véhicules qui circulent tout autour.
1: Et on trouve l'actualité nationale et internationale avec les titres de France Info.
3: Au Loga, l'Europe travaille à établir de nouvelles sanctions contre la Russie.
4: C'est ce qu'assure l'Allemagne après l'annonce par Donald Trump d'une levée partielle des sanctions qui pèsent sur Moscou. La Russie va livrer des quantités massives de diesel au marché américain et mondial. Décision jugée indigne par Volodymyr Zelensky. La Russie qui a mené tôt ce matin des frappes meurtrières sur Zaporijja dans le sud-est de l'Ukraine. Bilan au moins 11 morts, dont 3 enfants. Les recherches poursuivent dans les décombres des bâtiments détruits. En France, des dégradations à la faculté de lettres de l'université de Nantes. Les locaux étaient occupés depuis mercredi dernier dans le cadre du mouvement de contestation des lycéens et étudiants. Les CRS ont évacué le bâtiment ce matin. 4 personnes ont été interpellées et les dégâts sont importants selon la présidente de Nantes Université qui vient de se rendre sur place. La mobilisation de centaines d'opposants à l'autoroute A69 entre Toulouse et Castres. Ils ont commencé à se rassembler à Sémalens dans le Tarn pour dénoncer un désastre écologique. Cette autoroute doit ouvrir début novembre.
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1: Merci d'avoir choisi Autoroute Info en ce début d'après-midi. C'est l'un des coups de cœur de cette année 2026. Il est belge, il a 24 ans, Teddy Bear sur Autoroute Info et ses chaussures roses.
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6: Et on prend la direction de la Haute-Savoie. Attention à présent, hein, si vous empruntez l'autoroute A40 en direction de Paris, un véhicule est en panne, peut-être gênant. Ça se passe en tout cas à la hauteur du kilomètre 63. On est dans le secteur situé juste après la sortie 14 d'Annemasse. Véhicule semble-t-il non gênant. Je l'apprends à l'instant, un véhicule qui se trouverait dans un refuge assez loin des voies de circulation. Mais réduisez tout de même votre vitesse, votre allure à l'approche de ce kilomètre 63. Véhicule qui finalement se trouve sur la bande d'arrêt d'urgence, donc il y a peut-être potentiellement un peu de gêne au trafic dans ce secteur, donc décalez-vous bien finalement sur cette voie de gauche à l'approche de ce kilomètre 63 de l'A40 en direction de Paris. On se retrouve à 13h15, le point complet sur vos conditions de circulation juste après ce titre Souvenir des années 80 signé Simple Minds sur Autoroute Info Mandela Day.

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1: Bon après-midi à vous avec un véhicule en panne qui peut vous surprendre. Ça se passe en Haute-Savoie sur la 40 en direction de Paris, kilomètre 63. Quelques kilomètres après avoir passé la sortie 14 d'Annemasse, ce véhicule arrêté sur la bande d'arrêt d'urgence. Il faut donc bien vous décaler sur la voie la plus à gauche dans ce secteur, un secteur de la Haute-Savoie où la pluie tombe encore sur certaines zones très localisées. Si vous êtes concerné, attention évidemment à bien réduire votre allure. Ailleurs, sur les axes, pas d'autres difficultés majeures à vous communiquer à cette heure-ci. C'est fluide, en tout cas, pour entamer cet après-midi.
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1: En effet, la pluie dans certains secteurs, c'est couvert dans certains autres, et puis c'est un grand soleil sur le reste de Rhône-Alpes. Le temps pour la suite de ce week-end présenté, les prévisions de Météo France par Frédéric Thon cet après-midi.
2: Cet après-midi, une perturbation qui perd progressivement de l'activité donne quelques pluies éparses sur le Puy-de-Dôme, la région Rhône-Alpes et entre Jura et Doubs. C'est aussi le cas sur l'Aquitaine. Ailleurs sur votre trajet, le ciel est plus variable. Quelques averses faibles touchent la Lorraine et très localement le sud Champagne. Dans la soirée, les pluies s'estompent presque complètement entre Auvergne et Rhône-Alpes. Le vent d'ouest est modéré de l'Île-de-France au Grand Est. Les températures maximales en légère hausse sont assez proches des normales de saison. Comptez 15 degrés à Besançon, 16 à Mulhouse et Bourg-en-Bresse, 17 à Lyon et Clermont, 18 à Auxerre et Montluçon et 20 degrés à Pau. Demain dimanche, le temps est généralement sec, hormis quelques gouttes possibles sur le Grand Est. Les passages nuageux laissent un peu de place à quelques éclaircies. La matinée est assez fraîche. Bonne route avec Météo France sur Autoroute Info.
1: Et bonne route à vous, évidemment. Vous restez vigilants partout et tout le temps. On poursuit avec Neika sur Autoroute Info. One Track Mind.
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0: Excellent après-midi à vous, ça se passe bien sur les axes sur lesquels vous circulez, trafic parfaitement fluide, parfois un petit peu plus de monde autour de vous, si c'est le cas, vous réduisez évidemment l'allure en conséquence et vous maintenez des distances de sécurité suffisantes avec les autres véhicules. David Guetta et le groupe Travis, dans quelques instants, je vous retrouve à 13h30 avec le point complet sur vos conditions de circulation. Comment s'effectue le contrôle technique de votre véhicule? Hugo Amiot a pu suivre récemment le déroulement de cette opération.
1: Vincent Dumais est gérant de deux centres de contrôle technique Sécuritest sur Dijon. Il nous fait l'inventaire des différents points de contrôle.
2: Pour effectuer un contrôle technique, on a 133 points de contrôle technique qui se définissent en plusieurs familles. Les familles sont l'identification, et après, on va faire l'ensemble des équipements de freinage, la direction, la visibilité, tous les feux, l'éclairage, signalisation. On va après s'atteler à contrôler l'ensemble des essieux, roues, pneus, suspensions, les nuisances, tout ce qui est pollution, fuite d'huile, liquide de refroidissement.
3: C'est important de tout bien faire dans l'ordre.
2: Ce qui est important, c'est de tout faire. Il y a 133 points de contrôle. Et après, avec l'habitude, vous voyez, là, par exemple, j'ai contrôlé mes ceintures, mes sièges. Je fais le tour du véhicule, je regarde mes feux, la fixation de plaque. Je vais ouvrir le coffre, regarder le plancher.
3: Là, on teste quoi?
2: Alors là, on va tester le contrôle anti-pollution. On va pouvoir tester les émissions d'opacité des fumées pour un véhicule diesel. Donc l'appareil qu'on a, là, c'est un opacimètre. Donc on introduit une sonde dans le pot d'échappement. Et on va regarder en fait les taux de fumée qui sortent du pot d'échappement. Et on va regarder par rapport à la norme du véhicule. Là, c'est 1,5 à ne pas dépasser. On va voir avec les accélérations si on est dans les normes. On est à 0,56, donc on est trois fois en dessous de la norme maximum. Donc là, c'est impeccable, le véhicule va pouvoir passer son contrôle.
3: Donc là, on a fait les 133 points.
2: Là, on a fait les 133 points, une petite usure anormale. Les disques de frein sont légèrement usés. Pour le reste, il n'y a pas de problème particulier. Elle va pouvoir avoir son contrôle pour 2 ans. Pour terminer, on applique la vignette réglementaire sur le pare-brise pour que l'automobiliste soit en règle.
1: Si votre voiture est un véhicule neuf, le contrôle technique doit être fait dans les 6 mois qui précèdent son 4e anniversaire de mise en circulation. Ensuite, le contrôle doit être renouvelé tous les 2 ans.

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1: Excellent week-end à vous, un bon samedi après-midi en tout cas, en début d'après-midi où ça se passe plutôt bien sur les axes sur lesquels vous circulez, un trafic en tout cas qui reste fluide sur l'ensemble des autoroutes que vous empruntez actuellement, et c'est tant mieux. Un véhicule en panne à présent dans le secteur d'Annecy, on est sur l'autoroute A41 Nord en direction de Genève, véhicule arrêté sur la bande d'arrêt d'urgence au kilomètre 135, c'est dans le secteur situé juste après la sortie 17 d'Annecy Nord, Annecy le Vieux. Attention évidemment à bien vous décaler sur la voie la plus à gauche à cet endroit. Et puis parfois un peu plus de monde sur votre trajet. Attention notamment à vos distances de sécurité à respecter partout et tout le temps sur autoroute. Hein. C'est ce que nous rappelle Elliot Monod.
2: Pour éviter d'être surpris par un ralentissement soudain, pensez à laisser une distance de sécurité suffisante avec le véhicule que vous suivez. Et oui, si vous parvenez à lire la plaque d'immatriculation du véhicule devant vous, cela veut évidemment dire que vous êtes trop près. Vous ne pourrez pas vous arrêter à temps s'il freine brusquement, puisqu'à 130 km/h, vous parcourez 36 mètres par seconde. En guise de repère visuel, les grandes lignes blanches sur la partie droite de la chaussée, et cela vous est rappelé sur certains panneaux, un trait égale danger, mais deux traits égale sécurité.
1: Et retour sur vos conditions de circulation avec un autre véhicule en panne à présent en Haute-Savoie également, cette fois-ci sur la 40 en direction de Chamonix, véhicule arrêté sur la bande d'arrêt d'urgence au kilomètre 92, 7 km environ après avoir passé la sortie 10 de Bellegarde. Et le reste de l'actualité, on retrouve la rédaction de France Info.
3: Pierre Boudias, les opposants à la 69 à nouveau mobilisés dans le Tarn.
4: Un millier de manifestants présents dans le département pour dire non à la finalisation de l'axe routier qui relie Castres-Toulouse, prévu jeudi prochain. Son ouverture a été repoussée à début novembre. Une décision indigne pour Volodymyr Zelensky. Donald Trump annonce la baisse imminente des prix à la pompe aux États-Unis. Réaction à l'accord conclu hier entre le président américain et son homologue russe. Washington va lever une partie des sanctions contre les hydrocarbures de Moscou. La Russie s'engage à livrer immédiatement 300 000 tonnes de diesel sur les marchés américains et mondiaux. La Chine salue de nouveaux accords commerciaux avec l'Union européenne qui vont permettre d'éviter l'escalade. Déclaration alors que Pékin a accepté hier de réduire le flux de véhicules hybrides entrant sur le marché européen. Résultat du déplacement en Chine du commissaire européen au commerce. Et puis la Ligue 1 et la 6e journée qui se poursuit cet après-midi. Lille 4e reçoit le Havre à 17h15. 4 matchs prévus à 20h45, dont celui du leader monégasque face à Toulouse. Le Paris Saint-Germain reçoit le Mans.
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1: Excellente route à vous en compagnie d'une nouveauté. Estelle sur Autoroute Info, te rencontrer encore. Oui.

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3: Un peu de pluie sur votre trajet, quelques véhicules en panne, celle qui est en Haute-Savoie sur la 40 direction Chamonix, véhicule arrêté sur la bande d'arrêt d'urgence peu après la sortie 10 de Bellegarde au kilomètre 92. Un autre véhicule là aussi arrêté sur la bande d'arrêt d'urgence, cette fois-ci sur la 41 nord direction Genève au kilomètre 137. Précisément, c'est juste après la sortie 17 pour Annecy Nord que cela va vous concerner. À chaque fois, vous décalez bien sur la voie la plus à gauche. Daniel Balavoine et le groupe Outcast dans quelques instants sur Autoroute Info. J'aurai le plaisir de vous retrouver à 13h45. Le point complet sur vos conditions de circulation. On parlera également des travaux prévus la semaine prochaine dans quelques minutes. 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
1: Excellent après-midi, bienvenue sur Autoroute Info. Attention à la pluie qui continue de tomber dans certains secteurs de Rhône-Alpes sous ces averses. Vous le savez, il faut réduire votre allure. Ailleurs, c'est le soleil qui prédomine sur une bonne partie de Rhône-Alpes. Quelques véhicules toujours en panne, notamment du côté de la Haute-Savoie, sur la 41 Nord en direction de Genève. Véhicules toujours arrêtés en bordure d'autoroute sur la bande d'arrêt d'urgence. On est au kilomètre 135, juste après la sortie de 17. D'Annecy-le-Vieux, cet endroit où vous devez vous décaler évidemment sur la voie la plus à gauche. Des travaux prévus notamment ce week-end et pas plus tard que demain, dimanche, en raison d'essais sur un viaduc. La 43 de Maurienne sera fermée dans les deux sens entre 3h30 demain matin et 12h30 entre les sorties 30 et 31 de Modane. Une déviation sera en place par le réseau secondaire sur la départementale 1006 pour l'ensemble des véhicules. Et puis les poids lourds, eux, devront patienter sur l'aire de régulation du Rieussec durant ce créneau horaire. Avant de pouvoir reprendre leur route en direction de l'Italie à partir de 12h30 demain matin.
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1: Allez, rendez-vous cinéma dans quelques minutes avec les sorties. La sortie, c'était mercredi et c'est en salle actuellement du film Ducobu. On en reparle juste après. Pierre Demar sur Autoroute Info, je pense à vous.

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4: Et ça se passe toujours globalement bien cet après-midi sur les autoroutes, avec quand même quelques secteurs où la pluie continue de tomber, alors que pour certains autres d'entre vous, c'est le soleil qui prédomine en ce samedi après-midi. Allez, on va se faire une toile à présent à l'approche d'Halloween. Ducobu et toute sa bande sont en ce moment à l'affiche avec le sixième volet de l'adaptation de la BD culte. Hugo Amiot a rencontré récemment l'équipe du film.
5: Pour Halloween.
6: Halloween ? Qui c'est cet imbécile encore ?
7: Bonjour Élise et Moïne.
8: Salut.
7: Pour ce sixième opus, Ducobu sort de la salle de classe. Le professeur Latouche et Mademoiselle Rateau emménagent dans une nouvelle maison qui est hantée par un fantôme... un peu particulier.
8: Oui, très particulier. Oui, j'avais envie de faire un film différent. Et là, je crois que j'ai réussi mon coup. Je dis ça sans prétention, mais parce que j'en avais un peu assez d'être dans la classe à hurler sur Ducobu. J'avais envie de sortir. Et puis, vous savez, les suites, ça peut ressembler à des grosses arnaques, en fait. Et surtout, à plaire aux enfants, évidemment, mais à plaire à ceux qui les accompagnent, aux adultes.
7: Oui, ça allait être ma question, parce que c'est un film pour les enfants, forcément. Ouais. Il y avait une envie de... C'est une comédie, mais il y a une envie de faire peur également.
8: J'aurais bien voulu faire encore plus peur aux enfants, mais j'avais pas le droit. On m'a dit, les producteurs, ils m'ont dit non, parce que je voulais, et ça va parler aux adultes, je voulais mettre la scène dans L'Exorciste où elle tourne sa tête à 360 degrés, où elle dit, ta mère, oui, non. Et donc...
9: Les fantômes sont de sortie.
10: Un esprit maléfique s'est emparé du corps de mon Gustave.
9: Et ils vont faire n'importe quoi.
11: Ça vous dirait d'aller polissonner avec moi?
12: Mais c'est injuste, monsieur.
7: Charlie Antoinette, bonjour. Vous jouez dans le sixième opus de Ducobu. Antoinette, tu as quoi de Léonie en toi? Quel point commun?
12: Je suis la première de ma classe, voilà. C'est le truc qui me rejoint avec elle. Sinon, je suis pas du tout aussi faillotte qu'elle, je dirais.
7: Et toi, Charlie, t'es le dernier de la classe?
13: Non, faut pas exagérer non plus. Je pense que je suis un peu au milieu de la classe. Mais oui, voilà, j'aime bien faire des blagues, j'aime bien rigoler, et puis je trouve que c'est quand même important, et je suis gourmand, donc je rejoins Ducobu là-dessus. Rendez-vous le 7 octobre au cinéma pour aller voir Ducobu et le fantôme de Saint-Potage.
14: Bonne route sur Autoroute Info.
9: Ducobu et le fantôme de Saint-Potage.
6: T'as choisi ton déguisement d'Halloween?
8: Je pensais me déguiser en Latouche.
14: Génial, ça va faire peur à tout le monde.

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1: Excellent après-midi, bon week-end, bienvenue, il est 14h.
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1: Si vous nous rejoignez, sachez que ça se passe bien en ce moment sur l'ensemble des axes hein, sur lesquels vous circulez. Pas de perturbations particulières, trafic fluide en tout cas sur l'ensemble des autoroutes pour entamer cet après-midi de samedi. Pas d'incident ou d'accident non plus qui pourrait vous surprendre. Vous faites en sorte évidemment que ces bonnes conditions de circulation se poursuivent en respectant bien la limitation de vitesse sur autoroute. Un peu plus de 130 km/h, pas plus de 110 sous la pluie car quelques averses continuent de se produire. Et puis vous maintenez, c'est important, vos distances de sécurité par rapport aux autres véhicules. D'ailleurs, que faut-il faire si jamais vous êtes témoin d'un accident ou d'un obstacle sur l'autoroute? Sébastien Vattier des Centres Centaure est au micro de Raphaël Judicelli.
2: La première chose à ne pas faire, c'est déjà de s'arrêter tout de suite pour aller voir ce qui se passe, parce que ça risque d'encombrer la chaussée et là on va être sur un risque de suraccident. Donc l'idéal, c'est d'aller jusqu'au prochain refuge où on va trouver une borne d'appel, ou alors si on ne veut pas utiliser la borne d'appel, aller quand même jusqu'au refuge de manière à pouvoir se serrer sur le côté droit et puis utiliser une application style les applis SOS Autoroute.
3: L'application SOS Autoroute qui utilise les fonctions de géolocalisation de votre smartphone pour émettre un appel d'urgence et signaler votre position au poste de contrôle sécurité. C'est bien pratique.
1: Et retour sur vos conditions de circulation avec un véhicule en panne à présent signalé en Isère sur l'autoroute A41 Sud. On est en direction de Chambéry. Véhicule arrêté en tout cas dans la sortie 24B pour Brignoux. Attention évidemment si vous quittez l'autoroute A41 Sud à cet endroit. Le reste de l'actualité, c'est tout de suite et c'est avec les titres de France Info.
4: Russie, la capitale ukrainienne, face à de grosses coupures de courant.
5: Suite à de nouvelles attaques russes, le métro de Kiev est également touché à l'arrêt suite à une panne de courant. Tôt ce matin, au moins 11 personnes sont mortes dans le sud-est de l'Ukraine après des nouveaux bombardements russes. Un bâtiment de l'université de Nantes évacué dans le calme ce matin par la police, indique la préfecture. À l'intérieur, des manifestants qui se disaient solidaires avec le mouvement lycéen, de nombreux dégâts ont été recensés dans le bâtiment. 4 personnes ont été interpellées. Peut-être une deuxième médaille mondiale pour Roman Diko. La judokate française s'est qualifiée tout à l'heure pour la finale des mondiaux en Azerbaïdjan. Elle est donc assurée d'une médaille, de quoi consoler un peu la délégation tricolore après l'élimination un peu plus tôt en 8e de finale de Léa Fontaine. Et puis le retour de la Ligue 1 de foot, 6e journée de championnat aujourd'hui avec 5 matchs au programme dont Lille, Le Havre et PSG Le Mans. Le leader Monaco accueille lui Toulouse, ça sera à 20h45.
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1: Un voyage qui se poursuit sur les prochains kilomètres en compagnie d'Adèle Cassillon. Prochain rendez-vous trafic dans moins de 3 minutes.

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5: Un bel après-midi, des conditions de circulation sans réelle difficulté en ce moment sur les autoroutes alpines avec tout de même quelques averses de pluie encore possibles dans certains secteurs très localisés, notamment sur une partie de la Haute-Savoie, mais partout ailleurs ce sont de bonnes conditions de circulation et un trafic parfaitement fluide qui vous attend. On se retrouve à 14h15, le point complet, ce sera juste après Elton John, titre des années 80, juste après Cyril sur Autoroute Info. Belle route à vous.

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1: Une excellente après-midi à vous tous, évidemment, à l'écoute d'Autoroute Info, pour vous dire que ça se passe toujours très bien sur les autoroutes. Hein. Ce début d'après-midi, pas de bouchons, pas de ralentissement, en espérant que cela va se poursuivre pour les prochaines heures. Et on compte sur votre prudence de tous les instants pour que cela soit le cas. Pas d'événement particulier à déplorer, en tout cas, sur votre trajet. Actuellement, des travaux qui restent en place durant ce week-end. C'est le cas notamment en Savoie, sur l'A43 en direction de Turin et d'Albertville, avec la voie de gauche qui est neutralisée sur près de 2 km, hein, quelques kilomètres après avoir passé la sortie 22 de Montmélian. Attention, puisque tout au long de ce chantier, vous ne circulez plus que sur la seule voie de droite à pas plus de 90 km/h.
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1: Et du côté de la météo, c'est assez variable entre un grand soleil pour certains d'entre vous et quelques averses de pluie encore possibles à certains autres endroits. La suite du week-end côté ciel, on voit tout cela avec les prévisions de Météo France présentées aujourd'hui par Frédéric Long.
2: Cet après-midi, une perturbation qui perd progressivement de l'activité donne quelques pluies éparses sur le Puy-de-Dôme, la région Rhône-Alpes et entre Jura et Doubs. C'est aussi le cas sur l'Aquitaine. Ailleurs sur votre trajet, le ciel est plus variable. Quelques averses faibles touchent la Lorraine et très localement le sud Champagne. Dans la soirée, les pluies s'estompent presque complètement entre Auvergne et Rhône-Alpes. Le vent d'ouest est modéré de l'Île-de-France au Grand Est. Les températures maximales en légère hausse sont assez proches des normales de saison. Comptez 15 degrés à Besançon, 16 à Mulhouse et Bourg-en-Bresse, 17 à Lyon et Clermont, 18 à Auxerre et Montluçon et 20 degrés à Pau. Demain dimanche, le temps est généralement sec, hormis quelques gouttes possibles sur le Grand Est. Les passages nuageux laissent un peu de place à quelques éclaircies. La matinée est assez fraîche. Bonne route avec Météo France sur Autoroute Info.
1: Souvenir de cet été footballistique en compagnie de Shakira et du Burna Boy sur Autoroute Info. 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

0: Pas de difficulté, pas d'incident particulier, un trafic parfaitement fluide cet après-midi sur l'ensemble des autoroutes sur lesquelles vous circulez, et c'est tant mieux, on profite sans risquer l'accident évidemment sur votre parcours. Attention à votre allure et au respect de vos distances de sécurité. Les Cure, dans quelques instants, Benson Boone en duo avec Philippine Lavray pour nous emmener jusqu'à notre prochain rendez-vous trafic. Ce sera à 14h30. La RCEA, la route Centre Europe Atlantique, traverse la France d'est en ouest, et l'un des tronçons est une autoroute, la 79. Elle remplace une ancienne route nationale. Reportage et explication avec Vivien Topard.
1: En 2020, le groupe APRR a repris l'exploitation de la Nationale 79 dans l'Allier et l'a transformée en autoroute A79, avec notamment la création d'un centre d'entretien à Dompierre et l'embauche de 18 personnes à temps plein, dont Vincent Forissier, responsable de la Bourbonnaise.
2: La particularité sur cette autoroute, avant la construction, c'était la RCEA, qui était tristement surnommée la route de la mort, donc avec un trafic poids lourd qui est très très élevé, qui était très accidentogène. On a tous perdu en tant que local quelqu'un de plus ou moins proche sur cette route, et voilà, c'est vraiment une fierté d'avoir pu sécuriser, même indirectement, cette route, et d'y travailler maintenant.
1: Et avec plus de 6 ans sans accident de travail avec arrêt, il peut être fier de ses équipes, dont fait notamment partie François Cognier, responsable de sécurité, qui a bien connu l'ancienne route tristement célèbre.
3: Moi, j'ai eu la chance d'exploiter la RN79 depuis 1999 avec différents gestionnaires. Et c'est vrai que d'avoir passé la RN79 en A79, qui est devenue une autoroute à 2x2 voies, on a vraiment sécurisé tout le tracé, apporter du confort aux clients et aussi une rapidité pour traverser le département qu'on n'avait pas avant. C'était une route bidirectionnelle avec un fort trafic aussi, surtout un fort trafic poids lourd. Et dès qu'il y avait un accident, il y avait un poids lourd impliqué, donc avec les conséquences que l'on peut avoir quand il y a un véhicule léger en face. Maintenant que l'autoroute est à 2x2 voies, on n'a plus de chocs frontaux, donc on a vraiment sécurisé le tracé, on a beaucoup moins d'accidents et surtout beaucoup moins grave.
1: La 79 est non seulement plus sûre, mais cette autoroute moderne fut également la première en France à être équipée de péages en flux libre. Si vous souhaitez plus d'informations à ce sujet, visitez le site aliae.com, aliae.com. 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
1: Bienvenue sur Autoroute Info, 14h30, avec toujours de bonnes conditions de circulation en ce début d'après-midi sur les axes sur lesquels vous circulez. En tout cas, le trafic reste fluide, pas d'incident ou d'accident, en tout cas à prévoir. Ça se passe bien et pas de bouchons, vous l'avez compris, hein, sur l'ensemble des autoroutes sur lesquelles vous circulez. C'est tant mieux, on espère évidemment que cela va durer le plus longtemps possible. Faire un trajet sur l'autoroute doit également être agréable lorsque l'on voyage avec un animal de compagnie. Il faut que vos animaux puissent profiter des pauses sur les airs en respectant quelques règles de sécurité. On en parle tout de suite en écoutant les conseils de Nadine Végiel des autoroutes APRR.
2: Sur les aires d'autoroute, en fait, il est de bon ton en fait, de ne pas laisser bien sûr son animal dans le véhicule en plein soleil, mais comme partout ailleurs, j'ai envie de vous dire. Par contre, il faut également savoir que sur nos aires de repos, on a donc une fontaine d'eau qui permet de leur donner à boire, bien sûr, des espaces arborés pour qu'ils puissent se dégourdir les jambes comme les humains, j'ai envie de vous dire. Et puis surtout, les garder bien en laisse, bien attachés, parce que la réaction de nos animaux n'est pas du tout la même sur une aire que dans son salon. Et parfois, on a des animaux qui s'échappent et des drames parfois qui arrivent. Donc, il est important de bien le tenir en laisse au milieu de la circulation, même si on se sent un peu à l'écart de cette circulation.
1: Le reste de l'actualité, on retrouve les titres de notre partenaire France Info.
3: Pierre Boulias, 14h21, Emmanuel Macron exprime sa solidarité à son homologue ukrainien face aux attaques russes en cours.
4: C'est ce que fait savoir l'entourage du chef de l'État alors qu'au moins 15 personnes ont été tuées hier en Ukraine et que des coupures de courant sont signalées à Kiev. Le merci de la Russie à l'accord pétrolier signé hier par Moscou avec les États-Unis, ironise Volodymyr Zelensky. La France n'est pas en crise financière, mais sa situation est grave et préoccupante, alerte lancée par le ministre de l'Action et des Comptes Publics sur France Inter aujourd'hui. David Amiel dénonce notamment le rejet en commission des finances de la partie recette du budget 2027 porté par l'exécutif. Les élections législatives reportées de près d'un an dans les territoires palestiniens. Le chef de l'État annonce convoquer le scrutin pour le 11 septembre 2027, date à laquelle Mahmoud Abbas convoque également une présidentielle, la première depuis 22 ans dans le pays. Et puis bilan mitigé pour le moment. Ce samedi aux Mondiaux de judo d'Azerbaïdjan, grand espoir français Léa Fontaine a été éliminée en 8e de finale des plus de 78 kilos. C'est beaucoup mieux pour l'autre tricolore de la catégorie, Romain Dico, qualifié pour la finale qui aura lieu en fin d'après-midi.
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1: C'est l'une des révélations de cette année 2026. Son premier album va sortir vendredi prochain, précisément. Album intitulé Seira sera en concert un peu partout en France début 2027. C'est Oria et son deuxième titre, Belle

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1: Un peu plus de monde à présent en Haute-Savoie sur la 40. Attention, si vous empruntez cette autoroute en direction de Chamonix, un bouchon est en train de se former dans la sortie 14 d'Annemasse. Bouchon de quelques centaines de mètres hein, si vous quittez l'autoroute à 40. À cet endroit, partout ailleurs, ça se passe bien, pas d'autres difficultés particulières. Liquido et The Calling sur Autoroute Info pour poursuivre sur les prochains kilomètres. On se retrouve, c'est promis, à 14h45. Bel après-midi.

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1: Avec un peu plus de circulation ce milieu d'après-midi hein, sur les autoroutes sur lesquelles vous circulez, même un ralentissement à prévoir pour ceux d'entre vous qui empruntent actuellement l'autoroute A40 en direction de Chamonix et qui quittent cette autoroute au niveau de la sortie 14 d'Annemasse, quelques centaines de mètres de bouchons avant de poursuivre sur le réseau secondaire. Un peu plus de monde également en approche de Lyon sur la fin de l'autoroute A43 dans le secteur de Bron, 1 km de ralentissement environ avant de poursuivre votre trajet, cette fois-ci en direction du centre-ville de cette agglomération lyonnaise. Et on trouve à présent Géraldine Mia et Corentin Rouleau. Ils répondent aux questions que vous vous posez, peut-être, concernant les travaux sur les autoroutes.
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2: Vrai ou faux, il faut attendre que des dégradations soient visibles pour renouveler une chaussée.
3: C'est faux, une chaussée peut présenter des signes de fatigue sans être encore visible pour les conducteurs. Son état fait donc l'objet d'examens approfondis permettant d'identifier les secteurs à traiter. Intervenir de manière préventive permet alors de préserver la chaussée avant que les dégradations ne s'aggravent et ne deviennent perceptibles par les usagers.
2: C'est le cas par exemple de l'A65, une autoroute ouverte en 2010 sur laquelle des travaux de réfection ont débuté en septembre dernier.
3: Même récente, une autoroute doit être surveillée et entretenue régulièrement. Sur la 65, dans le sud-ouest, les interventions réalisées aujourd'hui et prévues jusqu'à début 2031 permettent de préserver la qualité de l'infrastructure et d'éviter que des dégradations plus importantes n'apparaissent.
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1: On parlera histoire dans quelques minutes et pour cela on quittera Rhône-Alpes pour aller visiter le musée de la Résistance situé dans le Morvan en Bourgogne. Reportage juste après. Et là, l'anglais Choosing Texas.

0: Une belle après-midi avec tout de même un peu de monde en Haute-Savoie, notamment dans le secteur d'Annemasse. On est sur la 40 en direction de Chamonix. Ralentissement justement dans cette sortie Fléchy 14, quelques centaines de mètres d'attente avant de poursuivre votre trajet. C'est le cas également en approche de Lyon sur la fin de l'autoroute A43. Trafic ponctuellement ralenti dans le secteur de Bron sur environ 1 km avant de rejoindre notamment le boulevard périphérique de cette agglomération lyonnaise. Temps plutôt clément avec quelques averses de pluie. Les prévisions de Météo France à suivre dans une vingtaine de minutes sur Autoroute Info. Et puis rendez-vous avec l'ensemble de vos conditions de circulation. Ce sera à 15h après Teddy Swims et le groupe Police. Mais pour l'instant, on vous emmène en Bourgogne au musée de la Résistance dans le Morvan à travers des objets, des archives et des témoignages. Il retrace l'histoire de celles et ceux qui ont combattu durant l'occupation et la Seconde Guerre mondiale. Reportage de Jérémy Esclavard.
1: La visite du musée de la Résistance en Morvan commence à l'étage dans une première salle qui montre comment était la vie en milieu rural sous l'occupation allemande. Aurore Calvert, directrice du site.
2: On a différentes affiches de propagande, mais aussi différents documents d'archives. Je pense aux Ausweis, les autorisations de circuler, un aigle très impressionnant en bois avec une croix gammée et différents aspects aussi sur la vie quotidienne avec des tickets de rationnement et puis aussi quelques armes.
3: On vient de faire quelques pas, on est passé dans une deuxième salle. Qu'est-ce qu'on va retrouver dans cette deuxième salle ?
2: Elle est consacrée à l'histoire de la résistance, donc on montre au départ les premières actions de résister, surtout autour de la contre-propagande ou des actions individuelles et spontanées, mais aussi quelques objets hein, toujours et documents d'archives, jusqu'à aller à une grande cabane autour de l'histoire des maquis.
3: Et donc maintenant, on est à côté de cette cabane, il y a un film qui est diffusé à l'intérieur.
2: Oui, tout à fait, c'est donc une belle et grande cabane faite en toile de parachute, dans laquelle on peut découvrir un film sur la vie quotidienne dans les maquis.
3: Ça ressemblait à quoi, la vie dans les maquis ?
2: Déjà, c'est seulement à partir de 1943. Il n'y a pas de maquis auparavant. Au départ, pendant l'hiver, vous imaginez bien qu'il fait très froid. Donc certains ont pu se réfugier dans une petite chapelle ou des endroits isolés jusqu'au vraiment printemps 44. L'apogée des maquis avec de nombreux parachutages. Et à l'été 44, on va compter 10 000 maquisards dans le Morvan, ce qui est un nombre donc très important.
1: Enfin, la troisième et dernière salle revient sur l'histoire de la libération du Morvan. Aurore Calvert.
2: Avec d'importants combats auxquels participent les maquis du Morvan, notamment à Cru-la-Ville ou à la bataille d'Autun pour la libération. Et on va retrouver des objets autour des parachutages, mais aussi des combats, jusqu'à la libération, avec des effigies, des broderies autour des symboles des maquis. Les maquis libèrent à eux seuls le Morvan et paient à lourdes tributs. Il y a aussi d'importants villages martyrs, on pense notamment à Dun-les-Places, où nous avons aussi le Mémorial, qui est un centre d'interprétation dédié à l'histoire de ce village martyr, qui est le plus touché de Bourgogne, avec 27 personnes qui ont été fusillées et massacrées en juin 44.
1: Le musée de la Résistance en Morvan est accessible notamment via la sortie 22 de l'autoroute A6.

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1: Excellent milieu d'après-midi, bon week-end à vous, bienvenue, il est 15h.
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1: On a écouté Léman, on reste en Haute-Savoie dans le secteur de Genève justement avec un véhicule en panne, c'est confirmé sur l'A40 en direction de Paris, véhicule arrêté dans la bretelle qui permet d'accéder ensuite à l'A411 pour poursuivre le trajet en direction du centre-ville de Genève. Attention donc à la présence de ce véhicule qui peut évidemment vous surprendre. On va rester d'ailleurs dans ce secteur de Genève et d'Annemasse avec toujours ce ralentissement sur cette même autoroute A40 dans l'autre sens direction Chamonix dans la sortie fléchée 14. Attention évidemment ça, si vous quittez l'autoroute A40 évidemment à cet endroit. Et puis à l'approche de Lyon, c'est un bouchon désormais qui vous attend tout au bout de l'autoroute A43 dans le secteur de Bron sur quasiment 2 km avant de poursuivre votre trajet en direction du centre-ville. Autre sujet avec la pluie qui vous concerne dans plusieurs secteurs de Rhône-Alpes cet après-midi. Attention à votre allure, vous respectez l'allure face à la pluie, pas plus de 110 km/h, et puis vous augmentez, c'est important, vos distances de sécurité avec les autres véhicules. Et le reste de l'actualité avec les titres de France Info.
2: Quand Armand Perrault-Logaille à la une, Emmanuel Macron exprime sa solidarité à Volodymyr Zelensky face aux attaques russes en cours.
3: Des attaques qui ont fait au moins 15 morts et 16 blessés ce matin à Zaporijja dans le sud-est de l'Ukraine. 3 enfants ont été tués. D'autres frappes russes ont provoqué des coupures de courant massives dans la capitale Kiev. Ces attaques interviennent après l'annonce par Donald Trump d'un accord avec Vladimir Poutine pour livrer jusqu'à 3 millions de tonnes de diesel russe au marché américain et mondial. En France, près d'un millier d'opposants à l'autoroute A69 sont actuellement rassemblés dans le Tarn à Cambounet-sur-le-Sort. Ils dénoncent un projet écocide et coûteux. Cette autoroute entre Toulouse et Castres doit être mise en service début novembre. Des dégradations à l'université de Nantes après l'occupation d'un bâtiment de la fac de lettres depuis mercredi. Les CRS ont délogé les occupants tôt ce matin. Il y a d'importants dégâts sur le site. Des murs tagués, des ordinateurs cassés ou encore un couloir rempli d'un tas de pavés. Et puis la primaire de la gauche est prolongée jusqu'à demain 18h pour le premier tour. Prolongation due à la cyberattaque qui a visé hier la plateforme de ce vote. Ce matin, plus de 70 000 votes avaient été recensés sur 140 000 inscrits.
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1: Jérémy Frérot pour poursuivre sur les prochains kilomètres, prochains rendez-vous trafic. Restez avec moi, je vous retrouve dans 3 minutes.
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2: Et un bouchon, hein, toujours à l'arrivée sur Lyon, sur la fin de l'A43, sur les deux derniers kilomètres dans le secteur de Bron. Bouchon, il en est toujours question également en Haute-Savoie, sur l'A40, direction Chamonix, cette fois-ci dans la sortie 14 pour Annemasse. Partout ailleurs, sur les autoroutes sur lesquelles vous circulez cet après-midi, ça se passe plutôt bien. Gaëtan Roussel à suivre et à écouter, surtout dans quelques instants sur Autoroute Info. Et on repart avec l'un des groupes phares des années 80, le groupe U2, et ce titre du début des années 80 précisément, ça s'appelle Pride. Je vous retrouve à 15h15 pour le point complet sur vos conditions de circulation.

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1: Bel après-midi à vous. Attention, si vous êtes en Savoie à présent sur l'autoroute A430 en direction d'Albertville et de la Tarentaise avec un renard écrasé sur les voies de l'autoroute. Ça se passe au kilomètre 129. Hein, c'est après la bifurcation avec l'A43 Maurienne. Les services de sécurité se rendent évidemment sur place actuellement. Quelques bouchons et ralentissements. Qui s'est mis en place désormais du côté de la Haute-Savoie sur l'autoroute A40 en direction de Paris, au moment de passer le tunnel du Vuage, situé après la barrière de péage de Viry. Un bouchon d'environ 1 km en raison de travaux dans ce secteur. Et puis toujours cette autre perturbation dans l'autre sens de la 40 en direction de Chamonix. Ralentissement en effet dans la sortie fléchée 14 pour Annemasse. On n'oublie pas l'arrivée sur Lyon par l'autoroute A43. C'est ponctuellement ralenti également dans le secteur de Bron sur les deux derniers kilomètres de cette autoroute. Attention enfin à la pluie qui vous concerne toujours dans quelques secteurs de Rhône-Alpes en ce milieu d'après-midi.
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1: En effet, la pluie dans certaines zones de Rhône-Alpes, partout ailleurs, c'est souvent du soleil. Le temps en tout cas pour la suite de cette journée avec les prévisions de Météo France présentées aujourd'hui par Frédéric Long.
2: Cet après-midi, une perturbation qui perd progressivement de l'activité donne quelques pluies éparses sur le Puy-de-Dôme, la région Rhône-Alpes et entre Jura et Doubs. C'est aussi le cas sur l'Aquitaine. Ailleurs sur votre trajet, le ciel est plus variable. Quelques averses faibles touchent la Lorraine et très localement le sud Champagne. Dans la soirée, les pluies s'estompent presque complètement entre Auvergne et Rhône-Alpes. Le vent d'ouest est modéré de l'Île-de-France au Grand Est. Les températures maximales en légère hausse sont assez proches des normales de saison. Comptez 15 degrés à Besançon, 16 à Mulhouse et Bourg-en-Bresse, 17 à Lyon et Clermont, 18 à Auxerre et Montluçon et 20 degrés à Pau. Demain dimanche, le temps est généralement sec, hormis quelques gouttes possibles sur le Grand Est. Les passages nuageux laissent un peu de place à quelques éclaircies. La matinée est assez fraîche. Bonne route avec Météo France sur Autoroute Info.
1: Et prochain rendez-vous trafic hein, dans moins de 5 minutes sur Autoroute Info. On repart avec Charlotte Cardin, son dernier titre, Zoé We Touch.

0: faut rester vigilant, hein, en Savoie, si vous empruntez en direction d'Albertville, la 430, un renard signalé écrasé sur les voies de cette autoroute au kilomètre 129. On est une quinzaine de kilomètres après la sortie 22 de Montmélian et juste après la bifurcation avec la 43 Maurienne qui permet, elle, d'aller en direction de Turin. Les agents autoroutiers, évidemment, se rendent actuellement sur les lieux. 15h30, notre prochain rendez-vous trafic après Jimmy Cliff et Muse dans quelques instants sur Autoroute Info. Lors de fermetures nocturnes d'autoroutes pour des travaux, des déviations sont systématiquement mises en place, mais il arrive que certains automobilistes ou chauffeurs routiers n'en tiennent pas compte, Franck Pélissier.
1: Des déviations qui, hélas, ne sont pas toujours très suivies par les conducteurs qui quittent l'autoroute. Une partie d'entre eux préfèrent suivre les indications de leur GPS ou d'applications d'aide à la conduite. Pour Jean-Emmanuel Garel, directeur adjoint des opérations chez APRR, c'est une mauvaise habitude. Il nous explique pourquoi il est capital de bien suivre les déviations fléchées le long des axes autoroutiers.
2: Première chose, ces déviations répondent en fait à des arrêtés de circulation qui sont travaillés bien en amont avec les autorités. Ce sont les préfets qui nous signent nos arrêtés de circulation. Et pour préparer ces déviations, on travaille bien entendu avec l'ensemble des communes. Ces déviations, elles sont indiquées sur le réseau secondaire et elles correspondent en fait à des routes départementales, nationales, qui permettent de prendre en charge le trafic autoroutier.
1: Le risque, si on ne suit pas ces panneaux de déviation, mais plutôt son GPS ou son application de conduite, on sait qu'elles sont d'ailleurs plutôt performantes, c'est quoi ? C'est de se retrouver sur des axes qui ne sont pas calibrés pour un trafic autoroutier, tout simplement ?
2: Exactement, c'est que la circulation autoroutière soit se retrouve sur un axe qui n'est pas adapté pour le trafic autoroutier, un poids lourd, un camion, et puis c'est aussi que les véhicules se retrouvent à traverser des communes ou des zones où des arrêtés locaux d'interdiction, par exemple, de circulation supérieure à 3,5 tonnes existent. Soit la route n'est pas assez large, soit la route n'est pas adaptée en termes de rayon de giration pour un poids lourd. Et à ce moment-là, la route devient trop dangereuse et peut mettre en danger, à ce moment-là, les clients qui prennent cet axe ou la circulation locale, on va dire, qui, elle, circule normalement sur ces axes non adaptés à un trafic de type autoroute.
1: Vous l'aurez compris, des déviations étudiées au préalable avec les autorités locales et calibrées pour accueillir le délestage d'un trafic autoroutier. Des déviations qui, suivis à la lettre, pourront par exemple vous éviter de vous retrouver en fâcheuse posture sur des routes de montagne ou dans des traversées de lotissement.

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1: Bel après-midi à vous, 15h30, bienvenue avec quelques bouchons, quelques ralentissements. Vous êtes un peu plus nombreux à circuler cet après-midi sur les autoroutes, notamment en approche de Lyon sur l'A43 avec ce ralentissement d'environ 2 km dans le secteur de Bron. On est tout au bout de cette autoroute avant de rejoindre le centre-ville de cette agglomération de Lyon. Et puis quelques bouchons également cette fois-ci en Haute-Savoie, notamment sur l'autoroute A40 direction Chamonix avec toujours ce ralentissement dans la sortie 14 d'Annemasse. Ralentissement également pour ceux qui rejoignent la Suisse via la douane franco-suisse de Bardonnay avec un bouchon de quelques centaines de mètres à présent avant de pouvoir passer la douane et poursuivre votre trajet en direction de Genève. Et puis détour par Grenoble également pour vous dire que ça se passe globalement bien. Trafic un peu plus soutenu tout de même sur la roquette sud grenobloise, mais pas de bouchon ni de ralentissement à vous signaler à cette heure-ci. Et le reste de l'actualité, c'est tout de suite avec les titres de France Info.
2: Marty Rossian et de nouvelles sanctions européennes attendues contre la Russie.
3: Les sanctions qui seront les plus importantes jamais prises par l'UE à l'encontre de Moscou et ce, depuis le début de la guerre en Ukraine. Ce sont les mots de la chef de la diplomatie européenne, Kaya Kallas, annonce qui survient alors que Donald Trump a parlé hier d'un accord surprise qui prévoit la livraison de gasoil russe sur le marché américain et mondial. L'élection présidentielle palestinienne n'aura pas lieu fin novembre comme prévu initialement. Le président Mahmoud Abbas annonce reporter le scrutin à septembre 2027, date à laquelle se tiendront aussi les législatives, des élections qui font partie des mesures de réforme demandées par la communauté internationale. Le footballeur Cristiano Ronaldo visé par une procédure disciplinaire. La star portugaise avait quitté il y a 10 jours un rassemblement de l'équipe nationale suite à un conflit avec son sélectionneur. Le joueur est donc suspendu temporairement. Et puis en tennis de table, les frères Lebrun s'inclinent en double au Grand Smash de Chine, compétition qui se déroule à Pékin. Ce matin, Félix Lebrun a déjà été éliminé, mais en individuel, c'était par le Brésilien Hugo Calderano.
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1: Un voyage qui se poursuit en compagnie de Manon, Lisa et son petit pêcheur. On se retrouve dans moins de 5 minutes.

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1: Bel après-midi à vous, avec toujours un bouchon en Haute-Savoie sur la 40 en direction de Chamonix et dans la sortie 14 d'Annemasse. Attention, il y a également un peu de brouillard dans ce secteur de Genève cet après-midi. Attention si votre visibilité est réduite. Et puis toujours un bouchon également à l'approche de Lyon sur la fin de la 43. 2 km de bouchon dans le secteur de Bron avant de rejoindre le centre-ville. Je vous retrouve à 15h45 après les L5 souvenirs du début des années 2000 sur Autoroute Info. Ce sera juste après Phil Collins. Bel après-midi.

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1: Et cet accident confirmé qui s'est produit bel et bien sur la Nationale 205 en direction de Genève et de Paris à la sortie de Chamonix. Attention, deux véhicules impliqués notamment sur la voie de gauche au kilomètre 8. Hein, c'est dans le secteur situé après la sortie 28 des Gravières. Il y a donc de la gêne à la circulation sur cette partie de la route Nationale 205 avec les services de sécurité qui évidemment se rendent sur place. On reste en Haute-Savoie avec toujours un bouchon sur la 40 en direction cette fois-ci de Chamonix, bouchon dans la sortie 14 d'Annemasse. Attention évidemment à réduire votre allure si vous empruntez actuellement cette sortie numéro 14. Autre bouchon, autre département, c'est dans le Rhône, à l'arrivée sur Lyon, sur la fin de la 43, ça reste ralenti en tout cas sur les deux derniers kilomètres dans le secteur de Bron. Travaux à prévoir pas plus tard que demain, dimanche, si vous circulez sur l'A43 Maurienne en Savoie. Il va y avoir des travaux et des essais sur un viaduc et l'A43 Maurienne sera fermée dans les deux sens à partir de demain matin aux environs de 3h30 jusqu'aux alentours de midi et demi. Ça se passera entre les sorties 30 et 31 de Modane avec une déviation qui se fera évidemment par le réseau secondaire. Et durant ce créneau, durant cette coupure, les poids lourds en direction de l'Italie seront stockés sur l'aire de régulation du rayon sec.
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1: Notre prochain rendez-vous trafic dans moins de 5 minutes sur Autoroute Info et puis nous irons à Paris pour parler de la colonne de juillet, l'un des monuments emblématiques de la capitale. Reportage à suivre juste après Teddy Bear sur Autoroute Info, chaussures roses.
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0: d'Albigny, La Rochette et juste après l'aire de l'Arclusa. Attention à bien réduire votre allure le temps que les agents autoroutiers, les services de sécurité se rendent sur place et ramassent cette cuve importante sur les voies de circulation de cette autoroute. Allez, le point complet, 16h sur Autoroute Info, en compagnie de Curtis Thévenon avec Yoji Overkill et les Coldplay en duo avec le groupe coréen BTS dans quelques instants. Mais pour l'instant, nous partons à Paris pour parler d'un monument emblématique de la capitale, la colonne de Juillet, située sur la place de la Bastille. Adeline Després a voulu en savoir plus sur cet édifice.
1: C'est vrai qu'il y a une confusion, on pense souvent que le monument est là pour célébrer la prise de la Bastille.
2: Émeric Péniguet de Stoutz, administrateur du site.
1: Il est édifié pour la révolution de 1830 et il servira à nouveau en 1848.
2: Un parcours permet justement de parfaire vos connaissances sur ce lieu historique. Suivons le guide avec Émeric Péniguet de Stoutz.
1: La visite que propose le Centre des Monuments Nationaux part de l'hôtel de Sully dans le Marais jusqu'à cette colonne de Juillet en évoquant l'histoire de l'hôtel de Sully, l'histoire du quartier et l'histoire de la prise de la Bastille.
2: Un monument dans lequel il est possible de pénétrer.
1: Si vous poussez la double porte de bronze, vous entrez dans un espace orné de marbre polychrome, de blanc, de rouge, de noir, de vitraux également qui donnent sur des courettes, elles-mêmes donnant d'ailleurs sur le canal Saint-Martin. Et vous descendez par des escaliers dans deux cryptes. La première est celle où reposent les combattants de 1830, tombés lors de cette révolution appelée les Trois Glorieuses, morts pour les libertés publiques. Une deuxième crypte où se trouvent les combattants tombés en 1848, notre troisième révolution, celle qui voit la chute de Louis-Philippe. En 1848, si l'on se bat et si l'on meurt, c'est pour la mise en place d'une république démocratique et sociale.
2: La colonne de Juillet, une architecture remarquable.
1: Ce sont des tambours de bronze boulonnés les uns aux autres. C'est plus de 50 mètres de hauteur et un escalier entièrement en bronze qui tourne en spirale dans la colonne. Le sentiment presque d'être dans un décor steampunk, d'être le capitaine Nemo, si vous voulez, dans cet ensemble métallique.
2: Les visites de ce site s'effectuent plutôt le week-end. Plus d'infos sur le site colonnedejuillet.fr.

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1: Il est 16h, passez une bonne fin de journée, le week-end à l'écoute d'Autoroute Info.
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1: À 16h, les conditions de circulation pour le moment sont plutôt bonnes. Nous avons deux informations à vous rappeler, en commençant par cet accident qui s'est produit en Haute-Savoie sur la route nationale 205 en direction de Genève, un peu après Chamonix, kilomètre 8. Deux voitures sont accidentées après la sortie numéro 28 de Gravière et à hauteur quasiment de la sortie 27 pour les Ouches Centre. Deux voitures qui gênent le trafic puisqu'elles se trouvent sur les voies de circulation. Les pompiers et le personnel se trouvent sur place pour s'occuper de ces véhicules accidentés. Autre information, dans la famille des objets insolites sur l'autoroute, nous avons une cuve d'eau assez imposante qui se trouve sur les voies de l'A43 en direction de Lyon et Chambéry, kilomètre 118. Une cuve d'eau qui est donc après la sortie numéro 24 La Rochette et puis après l'aire de l'Arclusa et qui se trouve a priori sur les voies de circulation. Le personnel autoroutier se rend sur place pour ramasser ces obstacles. Justement, on a dit qu'il y avait eu un accident. Que faut-il faire si vous êtes témoin d'un accident ou d'un obstacle sur l'autoroute? Les conseils de Sébastien Vattier, responsable pour Centaure Grand Est, au micro de Raphaël Giudicelli.
2: La première chose à ne pas faire, c'est déjà de s'arrêter tout de suite pour aller voir ce qui se passe, parce que ça risque d'encombrer la chaussée et là on va être sur un risque de suraccident. Donc l'idéal, c'est d'aller jusqu'au prochain refuge où on va trouver une borne d'appel, ou alors si on ne veut pas utiliser la borne d'appel, aller quand même jusqu'au refuge de manière à pouvoir se serrer sur le côté droit et puis utiliser une application style les applis SOS Autoroute.
3: L'application SOS Autoroute qui utilise les fonctions de géolocalisation de votre smartphone pour émettre un appel d'urgence et signaler votre position au poste de contrôle sécurité, c'est bien pratique.
1: Après l'infotrafic, place maintenant à l'actualité en bref, les titres de France Info en une minute.
4: L'info de ce samedi après-midi, Armand Perouloga, et elle a eu le lourd bilan des bombardements russes à Zaporijja, dans le sud-est de l'Ukraine.
5: Ces attaques ont fait 15 morts tôt ce matin. 5 bombes guidées sont tombées sur des quartiers résidentiels. Et pendant ce temps, l'accord conclu hier entre Donald Trump et Vladimir Poutine fait des remous. Le président américain a négocié la livraison de quantités massives de gazole russe au marché américain et mondial, enlevant pour cela des sanctions contre Moscou. L'Union européenne dénonce une décision qui offre à Moscou davantage de revenus pour faire la guerre. Mahmoud Abbas repousse les élections palestiniennes. Le président a décrété que la présidentielle et les législatives auraient lieu en même temps le 11 septembre 2027. Les législatives, elles, étaient prévues dans un mois et demi. Quant à la présidentielle, elle était attendue début 2027. Ces élections s'inscrivent dans les réformes réclamées par la communauté internationale à l'autorité palestinienne. En France, près d'un millier d'opposants à l'autoroute A69 sont actuellement rassemblés dans le Tarn. Ils dénoncent un projet écocide et coûteux. Cette autoroute entre Toulouse et Castres doit être mise en service début novembre. Et puis en judo, la France peut décrocher une première médaille d'or aux mondiaux à Bakou. Roman Dico va disputer tout à l'heure la finale des plus de 78 kilos. Ce sera à 16h30.
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1: On continue de surveiller les autoroutes alpines pour vous en ce samedi après-midi, début de soirée. Prochain point trafic juste après la musique. On écoute Tame Impala et Jenny sur Autoroute Info. Bonne route, bonne soirée.

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7: On vous rappelle cet accident impliquant une voiture sur la route nationale 205 en Haute-Savoie en quittant Chamonix direction Genève, kilomètre 8. La voie de gauche est neutralisée. Patrouilleurs et dépanneurs qui arrivent sur place pour s'occuper de cette voiture accidentée. Au kilomètre 8, voie de gauche neutralisée après la sortie numéro 28 pour Gravière. On se retrouve à 16h15 sur Autoroute Info, prochain point trafic. On ira également voir du côté de la météo, des conditions météo pour la suite et la fin de ce week-end. Avant ça, on écoutera Garou dans quelques instants et tout de suite Bruno Mars.

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1: On continue de vous tenir accompagné sur votre trajet, vous tenir compagnie sur votre trajet en ce samedi après-midi avec des conditions de circulation globalement bonnes sur votre trajet. Il reste toujours cet accident en Haute-Savoie sur la route nationale 205 en direction de Genève, entre Chamonix et Genève. Une voiture accidentée, voie de gauche neutralisée au kilomètre 8 après la sortie numéro 28 pour Gravières. Le dépanneur doit arriver sur place pour prendre en charge le véhicule qui est accidenté. Partout ailleurs, rien d'autre à signaler, même si le trafic est assez dense du côté des grandes agglomérations à Grenoble ou encore à Lyon. Et puis pas de pluie, en tout cas pour le moment, sur votre trajet, et c'est tant mieux.
0: 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Et
1: dans cette fin de semaine, les températures ont drastiquement chuté, mais finalement, elles ont fait que revenir au normal de saison. Justement, les conditions météo pour la fin de ce week-end, c'est avec Frédéric Long de Météo France.
2: Cet après-midi, une perturbation qui perd progressivement de l'activité donne quelques pluies éparses sur le Puy-de-Dôme, la région Rhône-Alpes et entre Jura et Doubs. C'est aussi le cas sur l'Aquitaine. Ailleurs sur votre trajet, le ciel est plus variable. Quelques averses faibles touchent la Lorraine et très localement le Sud-Champagne. Dans la soirée, les pluies s'estompent presque complètement entre Auvergne et Rhône-Alpes. Le vent d'ouest est modéré de l'Île-de-France au Grand Est. Les températures maximales en légère hausse sont assez proches des normales de saison. Comptez 15 degrés à Besançon, 16 à Mulhouse et Bourg-en-Bresse, 17 à Lyon et Clermont, 18 à Auxerre et Montluçon et 20 degrés à Pau. Demain dimanche, le temps est généralement sec, hormis quelques gouttes possibles sur le Grand Est. Les passages nuageux laissent un peu de place à quelques éclaircies. La matinée est assez fraîche. Bonne route avec Météo France sur Autoroute Info.
1: L'achat d'une première voiture, ça ne s'oublie pas dans quelques minutes. Nos conseils pour faire le bon choix avant de se lancer. Ce sera après le rappel de vos conditions de circulation. Pour le moment, on est reparti en musique avec le tout dernier titre de Vianney. Pour vous accompagner, il fait son grand retour avec D'or et d'étain.

0: toujours cette voiture accidentée en Haute-Savoie sur la Nationale 205 direction Genève. Après le secteur de Chamonix, comptez sur cette perturbation qui se situe à hauteur de la sortie 28 Gravière. Un véhicule accidenté sur voie de gauche neutralisée. Le dépanneur doit encore arriver sur place et cela crée quelques ralentissements. Quand vous passez cette zone, soyez particulièrement vigilants. Kilomètre 8 après la sortie 28 de Gravière, route Nationale 205 en direction de Genève. On se retrouve au plus tard à 16h30 sur Autoroute Info. Avant cela, la musique vous accompagnera avec les Lumineers ou encore les Blues Brothers. Et pour le moment, quelques conseils pour acheter votre première voiture. Une étape importante avec quelques pièges à éviter. Jérémy Esclavard a interrogé Pierre-Olivier Marie, spécialiste du marché automobile pour La Centrale.
1: La première question, c'est votre budget. Combien êtes-vous prêt à mettre dans une voiture d'occasion? On va imaginer que vous avez un budget inférieur à 5000 euros, ce qui est déjà beaucoup pour une première voiture. On peut même descendre à 3000 si vous préférez. Il y a de nombreuses voitures d'occasion disponibles sur le marché. Je vous conseillerais plutôt de vous orienter vers une citadine parce que ce sont des voitures pas trop encombrantes qui permettent de se faire la main. On n'a pas forcément le compas dans l'œil les premières années. La carrosserie peut souffrir un peu. Si vous avez une petite voiture, ce sera très très bien pour vous faire la main et vous ne serez pas trop malheureux quand vous ferez vos premières bosses, vos premières rayures.
2: Pour Pierre-Olivier Marie, la phase de recherche est extrêmement importante et elle ne doit pas être galvaudée.
1: Passez-y un peu de temps, vraiment, parce que ça vous donne une photographie du marché. Il n'y a pas de miracle. Il n'y a pas de voiture avec étonnamment peu de kilométrage à un prix étonnamment bas. La philanthropie n'existe pas sur le marché de l'occasion. Privilégier une voiture de grande diffusion. Ce qui peut être intéressant, c'est de trouver des pièces détachées pas trop chères. Et si vous prenez une voiture d'occasion très répandue, par exemple une Peugeot 206, vous trouverez facilement des pièces de rechange dans les casses, etc. Ce qui n'est pas forcément le cas si vous prenez une voiture exotique, une coréenne peu répandue, ou une japonaise, ou je ne sais quel modèle. Au mieux choisir une voiture de très grande diffusion, ça vous facilitera les choses en cas d'entretien déjà, et en cas de casse, ça vous permettra aussi de trouver des pièces plus facilement.
2: En plus du budget consacré à l'achat de la voiture, d'autres frais que l'on ne soupçonne pas forcément en tant que jeune conducteur sont à prendre en compte.
1: Il y a l'assurance, et quand on est jeune conducteur, les assureurs ne sont pas les plus sympas, on va dire. La prime moyenne pour un jeune conducteur, c'est supérieur à 1000 euros, ça peut même atteindre 1300 euros assez facilement. Puis après, il y a l'entretien, c'est pas parce que vous allez acheter une voiture dont on vous dit qu'elle est fiable qu'il faut pas faire le minimum en termes d'entretien. Et puis il y a le budget carburant, mais ça, c'est le lot de tous les automobilistes, pas seulement des jeunes conducteurs.
2: A noter que vous pouvez vérifier l'historique de la voiture grâce au site officiel et gratuit du ministère de l'Intérieur, Istovec. Il permet entre autres de voir la date de mise en circulation, les caractéristiques techniques du véhicule ou encore les différents changements de propriétaire.

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1: 16h et quasiment 30 minutes et le temps qui reste très couvert en cette fin d'après-midi, même si par endroits il y a un peu de soleil globalement. Les nuages sont de la partie avec un peu de pluie sur certains axes, hein, quelques averses notamment en Isère ou bien encore en Savoie quand c'est le cas sur votre trajet. Même s'il ne pleut pas depuis longtemps, cela peut créer une fine pellicule de pluie et d'eau sur la chaussée, sur la route, ce qui peut amener à de l'aquaplaning. On le rappelle, quand il pleut, réduisez l'allure de 130 à 110 km/h pour limiter au maximum les risques de glissade. Un accident toujours d'actualité, une intervention en cours en Haute-Savoie sur la route nationale 205 direction Genève, après Chamonix. Une voiture accidentée sur voie de gauche neutralisée au kilomètre 8 après la sortie numéro 28. Pour Gravière, vous vous décalez sur la voie de droite. Le dépanneur doit arriver sur place pour s'occuper de cette voiture, hein, pour la remorquer. A priori, il est arrivé, ça y est. Le véhicule va donc pouvoir être évacué petit à petit. À part ça, tout se passe très bien, même si vous êtes assez peu nombreux et que ça se passe globalement bien, il faut bien rouler à droite. On l'a déjà tous constaté, certains automobilistes qui restent sur la voie du milieu ou celle de gauche sans jamais se rabattre. C'est pourtant interdit, ça a le don d'agacer un peu tout le monde, mais ça peut être également dangereux, Jérémy Esclavard.
2: Sur autoroute, on roule à droite. Rodolphe Cyr, des autoroutes APRR.
3: Comme le stipule le code de la route, article R412-9, sur autoroute, on roule à droite, bien sûr, sans empiéter sur la bande d'arrêt d'urgence. Les autres voies, quel que soit leur nombre, ce sont des voies qui sont dédiées au dépassement. Sur une autoroute, par exemple, à trois voies, dès lors qu'on n'a personne sur la voie de droite, on n'a rien à faire sur la voie médiane ou sur la voie de gauche. On doit rouler sur la voie de droite, très clairement.
2: Rouler sans raison valable sur une autre voie que celle de droite sur autoroute est puni par l'amende de 35 euros prévue pour les contraventions de deuxième classe.
1: Maintenant, place à l'actualité. En bref, les infos du jour avec les titres de France Info en une minute.
4: Il y a d'opposants à la 69 réunis dans le Tarn.
5: La manifestation aux abords du tracé de cet axe routier qui relie Castres à Toulouse. La manifestation s'est élancée aux alentours de 15h. Les participants entendent protester contre sa mise en service prévue début novembre. Ce n'est pas le moment de relâcher la pression sur la Russie. Réaction de l'Union européenne à la décision des États-Unis de lever une partie des sanctions sur les hydrocarbures russes. Les 27 estiment que Washington donne au Kremlin les moyens de faire la guerre et annonce que de nouvelles sanctions très fortes contre Moscou seront approuvées lundi. Il n'y aura pas d'élections législatives dans les territoires palestiniens cette année, annonce du président Mahmoud Abbas, qui reporte d'un an ce scrutin, désormais prévu le 11 septembre 2027. Le chef de l'État convoque à la même date une élection présidentielle, la première en 22 ans. Et puis le football est la suite de la 6e journée de Ligue. Ce samedi à 17h15, Lille reçoit le Havre. 4 matchs au programme à 20h45. Le Paris Saint-Germain accueille Le Mans. Le leader monégasque Toulouse. 3e, le Paris FC sera sur la pelouse de Lorient. Des rencontres à suivre sur France Info.
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1: Et la musique de retour sur Autoroute Info jusqu'au prochain point trafic. C'est avec Jeanne Ayache. Bonne route.

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1: Plus d'accidents sur la Nationale 205 en direction de Genève. Le véhicule a pu être remorqué et a quitté cette Nationale 205 après le secteur de Chamonix. Vous circulez donc sans encombre sur votre trajet en ce samedi fin d'après-midi, même si les conditions météo sont assez instables. Parfois un peu de pluie sur votre trajet. On se retrouve pour un point complet dans tous les cas à 16h45. Entre temps, il y aura de la musique avec Toto. Et pour le moment, c'est Justin Timberlake qui vous accompagne dans les prochains kilomètres. Bonne route à l'écoute d'Autoroute Info.

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1: 16h quasiment 45 minutes, on continue de vous accompagner en cette fin d'après-midi, milieu de week-end sur Autoroute Info, dans de très bonnes conditions de circulation. La météo qui peut être assez mauvaise par endroits, quelques zones de pluie, mais ça ne dure pas. En tout cas, les nuages sont présents, mais les conditions météo restent assez bonnes. Le trafic l'est également, même si par endroits il peut y avoir un peu de monde qui circule. Veillez à garder de bonnes distances de sécurité avec les véhicules qui sont devant vous, mais pour le moment, pas de véhicule en panne, pas d'obstacle ni d'accident, et c'est tant mieux. Si vous avez prévu de rejoindre le massif des Aravis pour ce week-end, d'importants travaux sont en cours sur le réseau secondaire entre Annecy et Thônes jusqu'à début décembre. Pour rejoindre Thônes et les stations du massif des Aravis, la Clusaz, le Grand Bornand, il est conseillé de ne pas passer par Annecy, donc la sortie 17 de l'A41 Nord. Il vaudrait mieux privilégier la sortie 16 de l'A40 à Bonneville-Ouest et ensuite emprunter la départementale 12 via notamment le Petit Bornand pour éviter donc cette gêne liée à des travaux sur le réseau secondaire.
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1: Et puis toute la semaine, vous pouvez donc vous retrouver sur notre page Facebook Autoroute Info. On vous donne toutes les informations sur les fermetures nocturnes qui sont en cours. Il y en a souvent la semaine, toutes les nuits. On vous les donne sur notre page Facebook Autoroute Info. Dans le prochain quart d'heure, on parlera d'horlogerie, un savoir-faire très présent dans le département du Doubs. Pour le moment, la musique pour vous accompagner dans les prochains kilomètres, c'est avec Julien Liebe.

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0: J'espère que vous passez un bon trajet à l'écoute d'Autoroute Info. La musique reviendra avec Téléphone ou encore Amy Winehouse dans quelques instants. Pour le moment, nous allons partir dans le Doubs qui est un département où le savoir-faire de l'horlogerie est très présent. Frédéric Cobard de l'Office de tourisme de Besançon nous parle du lien qui unit le département et ce savoir-faire. Elle est au micro de Jérémy Esclavard.
1: C'est une histoire finalement très ancienne qui commence juste avant le XVIe siècle. Les villages de l'arc jurassien, les villages du Doubs vont travailler avec les Suisses. C'est le moment aussi de la réforme, donc il y a beaucoup d'horlogers français qui sont partis s'installer en Suisse.
2: Ça remonte, comme vous l'avez dit, à un long moment et ça a traversé les siècles. Encore aujourd'hui, le Doubs et l'horlogerie sont intimement liés.
1: Oui, bien entendu, l'aventure continue. Nous avons eu le label UNESCO pour les savoir-faire horlogers qui est commun à l'arc jurassien, c'est-à-dire ça concerne à la fois les villages de Franche-Comté et la Suisse. Ce label met en avant les savoir-faire qui continuent avec des marques prestigieuses comme Péquinier, Herbelin, que l'on retrouve aussi à Besançon.
2: Par exemple, à Besançon, qu'est-ce qu'on peut retrouver en rapport avec l'horlogerie ?
1: Besançon a été longtemps la capitale horlogère de la France. L'aventure commence au moment de la Révolution. Et là, nous avons des horlogers qui arrivent du Loc, de la Chaux-de-Fonds, sous la houlette d'un personnage qui est Laurent Mégevand. Laurent Mégevand va proposer, au cours d'un dîner à Paris, de développer l'industrie horlogère. C'est la ville de Besançon qui va être retenue. Arrive à Besançon, dans la fin du XVIIIe siècle, quelques 2000, 3000 horlogers. Petit à petit, l'activité horlogère va se développer, prendre de plus en plus d'importance, avec en point d'orgue l'ouverture d'une école d'horlogerie à la fin du 19e siècle et l'ouverture d'un observatoire astronomique.
3: Même si de nos jours les téléphones et les ordinateurs donnent l'heure, les montres ou encore les horloges comtoises ont toujours le vent en poupe. Frédéric Cobard.
1: Les frères Maillet avaient inventé dans le Houdou donc l'horloge comtoise qui est extrêmement réputée. Ce qui est intéressant, c'est qu'aujourd'hui, vous avez quand même des entreprises sur Besançon, je pense à Villemain, je pense à Utinam, qui refont des horloges comtoises et qui les ont relookées, qui les ont modernisées. Philippe Lebru, par exemple, pour Utinam, a proposé sa Hortense, qui est une horloge très design. L'horlogerie mécanique, que ce soit par le biais des montres ou de grosses horloges, encore de belles heures à vivre.
3: En plus de Besançon, l'horlogerie est également très présente dans le Haut-Doubs, à Morteau ou encore à Villers-le-Lac, où vous pouvez notamment retrouver le musée de la montre.

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1: 17h, merci d'être à notre écoute. On continue de vous accompagner ce soir.
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1: Samedi, fin d'après-midi, dans des conditions de circulation très bonnes pour le moment. Pas d'accident, pas d'obstacles sur les voies et c'est une bonne chose. Nous avons une voiture en panne en Haute-Savoie sur la 40 en direction de Paris, dans le secteur de Genève. Une voiture en panne sur bande d'arrêt d'urgence, kilomètre 65, après la sortie 14 pour Annemasse, quasiment à hauteur de la sortie 13. Sinon, comme je le disais, pas d'autres difficultés à signaler pour le moment. On continue de surveiller tout ça. J'espère en tout cas que vous passez un bon trajet en ce samedi fin d'après-midi, même si les conditions météo ne sont pas parfaites. Parfois, il peut y avoir de la pluie sur votre trajet. Quand c'est le cas, réduisez l'allure, passez de 130 à 110 km/h. Après l'info trafic, place à l'actualité. En bref, les titres de France Info en une minute.
2: Armand Perouloga et au moins 15 morts dans des frappes russes en Ukraine.
3: C'est la ville de Zaporijja qui a été touchée par ces bombardements tôt ce matin dans le sud-est de l'Ukraine. Cette attaque intervient après l'annonce d'un accord entre Vladimir Poutine et Donald Trump. La Russie va livrer dès le mois d'octobre 300 000 tonnes de diesel aux États-Unis et sur le 300 000 tonnes de diesel aux États-Unis sur le marché mondial et accroître ensuite ses livraisons. Le président américain espère ainsi faire baisser le prix du gazole avant les élections de mi-mandat. L'Union européenne dénonce une décision qui contribue à financer la guerre contre l'Ukraine. Les Houthis du Yémen ont attaqué l'aéroport de Riyad en Arabie Saoudite avec un missile. L'aéroport a été évacué cet après-midi. Jeudi, 3 personnes avaient été tuées dans ce même aéroport après une autre attaque des combattants Houthis. Des dégâts sur le campus de Nantes. Un bâtiment de la faculté de lettres a été fortement dégradé après 3 jours d'occupation dans le sillage de la contestation lycéenne. Selon la présidente de Nantes Université, ce bâtiment pourrait rester fermé jusqu'en janvier. Les mondiaux de judo, une médaille d'argent pour la Française Romane Dico. Elle a perdu la finale des plus de 78 kilos. Et puis un résultat de rugby, 6e journée du top 14. Le Stade français a battu Montpellier 30 à 22.
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1: La musique de retour pour vous accompagner jusqu'au prochain point trafic sur Autoroute Info avec Adèle Castillon.

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4: Toujours pas de nouvelles difficultés à vous signaler sur votre trajet en cette fin d'après-midi. Pas de véhicule en panne d'obstacle ni d'accident. C'est donc la musique qui vous accompagne pour la suite de votre trajet en cette fin de journée avec les Spice Girls. On les écoutera juste après Maroon 5 sur Autoroute Info. Passez une bonne journée.

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1: Passez une bonne fin d'après-midi à notre écoute. On continue de surveiller les autoroutes alpines pour vous et on vous tient informé de la moindre difficulté qui pourrait vous concerner, même si pour l'instant ça reste très calme sur les axes que vous empruntez. Pas de nouvelles perturbations à vous signaler. Le trafic qui peut être dense à l'approche des agglomérations de Lyon, de Grenoble ou encore dans la traversée de Chambéry. Et puis maintenant, on vous présente une application qui pourrait vous être bien utile en cas de panne ou d'accident. L'application SOS Autoroute. Nadine Végiel d'APRR, interrogée par Élise Valère.
2: C'est une application gratuite qui permet aux conducteurs d'être immédiatement géolocalisés et d'être mis en relation avec les services de secours. Alors, quand on l'a sur son smartphone, on sort de la voiture, évidemment, on met son gilet haute visibilité et on fait sortir toutes les personnes qui sont dans l'habitacle. On ne reste pas, même si la météo n'est pas favorable, dans le véhicule pour se mettre en sécurité de l'autre côté de la barrière.
3: SOS Autoroute, est-ce une application qui fonctionne partout sur le territoire français?
2: On peut utiliser l'application SOS Autoroute sur toutes les autoroutes françaises. Et s'il y a une zone de non-couverture, ce qu'on appelle une zone blanche, vous êtes mis en relation directement avec le 112. Donc en cas de besoin, vous aurez toujours les équipes de secours en ligne.
1: Et si ce n'est pas déjà fait, vous pouvez télécharger l'application sans difficulté grâce au Wi-Fi disponible sur toutes les aires du réseau APRR.
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1: Il y a un peu plus de 50 ans, le port de la ceinture devenait obligatoire. On en reparlera dans les prochaines minutes sur Autoroute Info. Avant ça, on est reparti en musique avec le trio de Los Angeles, Temper City sur Autoroute Info. Bonne route!

0: On continue de vous accompagner ce soir sur Autoroute Info. Pour vous qui circulez sur les autoroutes alpines pour l'instant, rien de neuf à signaler. Pas de véhicule en panne d'obstacle ni d'accident sur votre trajet pour le moment. Allez, on va repartir 50 ans en arrière où le port de la ceinture de sécurité devenait tout juste obligatoire à l'avant. Retour sur cette mesure historique qui a permis de sauver des milliers de vies sur la route Roald de Bilbao. On se retrouve à 17h30.
1: Il fut un temps où la mortalité routière atteignait de tristes sommets. En 1972, 18 034 personnes perdent la vie sur les routes de France. Jamais vu. Pour stopper une hécatombe qui semble inarrêtable, le gouvernement de l'époque fonde le comité interministériel de la sécurité routière et décide de mesures inédites qui entrent en vigueur le 1er juillet 1973. Limitation de la vitesse à 100 km/h hors autoroute, port du casque obligatoire pour les motards et du port de la ceinture à l'avant uniquement et hors agglomération pour les automobilistes. Les Français, comme il se doit, accueillent la mesure avec un certain scepticisme.
2: Je ne suis pas tout à fait d'accord parce qu'on porte atteinte à la liberté des gens.
3: Carrément non à la ceinture ?
4: Ah oui, carrément, oui.
3: Même 50-30 procès des
4: fois mieux. 50, oui. On ne va pas mettre ça 30 fois par jour et tirer.
1: À coup de campagne de sensibilisation, un petit clic vaut mieux qu'un grand choc, vous vous souvenez peut-être, la sécurité routière finit tout de même par faire accepter l'idée que la ceinture sauve des vies et n'est pas un facteur aggravant lorsqu'un accident se produit.
5: Le problème de l'incendie à bord du véhicule est un faux problème, car beaucoup de blessés ne peuvent pas sortir du véhicule, non pas parce qu'ils sont bouclés par la ceinture, mais parce qu'ils sont dans un semi-coma du fait du choc, et qu'à ce moment-là, ils ne peuvent pas sortir du tout parce qu'ils sont inconscients.
1: Un an après l'entrée en vigueur de la mesure, 80% des automobilistes déclarent boucler leur ceinture. Et les chiffres le confirment, 3500 morts de moins sur une année. C'est un bon début, mais loin d'être suffisant. En juillet 1975, la ceinture devient également obligatoire de nuit en agglomération et en permanence sur les voies rapides urbaines. Et il faudra attendre encore 4 ans pour que la ceinture soit imposée aux usagers des places avant des voitures. Et puis pour les récalcitrants, et il y en a, rappelons qu'un choc à 50 km/h sans ceinture équivaut à une chute du troisième étage et que le non-port de la ceinture est passible d'une amende de 135 € et d'un retrait de 3 points sur le permis de conduire.

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1: 17h31, vous êtes à l'écoute d'Autoroute Info pour vous accompagner en ce samedi soir sur les autoroutes alpines. Des conditions de circulation très bonnes, des conditions météo qui le sont également pour le moment. On n'a pas forcément de pluie sur le tracé des autoroutes alpines, même si les nuages sont encore bien présents. Et puis, du côté de l'infotrafic, pas de véhicule en panne, d'obstacles ni d'accident pour le moment sur votre trajet. Pas de gêne au trafic, en tout cas d'où nous aurions connaissance. Cette nuit, il y aura une fermeture de l'autoroute A43 Maurienne entre les sorties 30 et 31 en Savoie. Donc, pour les voitures, la sortie numéro 30 sera obligatoire. Il faudra ensuite emprunter le réseau secondaire et la départementale 1006 pour ensuite reprendre votre trajet si vous souhaitez rejoindre le tunnel du Fréjus. Cette nuit, fermeture de 3h30 jusqu'à 12h30 demain midi. Puis pour les poids lourds, vous ne pourrez pas rejoindre le tunnel du Fréjus à partir de 3h30. Il faudra donc vous arrêter sur l'aire de stockage du Rio Sec. Vous pourrez à nouveau emprunter le tunnel du Fréjus à partir de 12h30 à la levée de cette fermeture qui est d'ailleurs d'actualité dans les deux sens. Entre la sortie 30 et 31 de la 43 Maurienne à partir de 3h30 cette nuit. Autre information, demain il y aura une manifestation sportive équidène et donc l'accès à la presqu'île grenobloise sera perturbé par la nationale 481. Notamment, vous ne pourrez pas rejoindre le Grenoble Car, Grenoble Centre par le pont d'Oxford qui sera fermé à la circulation de 6h30 à 15h30. Allez, maintenant, place à l'actualité. En bref, les titres de France Info.
2: 88 000 personnes ont participé à la primaire de la gauche.
3: Chiffre communiqué par les organisateurs pour ce scrutin qui doit départager 5 candidats en vue de la présidentielle. À gauche, le vote a été perturbé momentanément hier par une cyberattaque. Il a donc été prolongé jusqu'à demain 18h. Emmanuel Macron apporte son soutien à l'Ukraine, visée par de nouvelles frappes russes encore ce matin. Une quinzaine de personnes sont mortes dans la région de Zaporijjia, la capitale Kiev. Fait également actuellement face à d'importantes coupures de courant. C'est le premier monument pour sa très jeune carrière. Le coureur français Paul Sexas a remporté il y a quelques minutes le Tour de Lombardie. À 20 ans seulement, il devient le plus jeune vainqueur en 120 éditions de la course, l'une des plus prestigieuses du calendrier cycliste. Et puis la sixième journée de top 14 de rugby avec 6 rencontres aujourd'hui. Le Dauphin Pau joue face à Castres. Le dernier match de la journée, c'est à 21h. L'Union Bordeaux-Bègles se déplace à Clermont.
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1: La musique de retour avec Tibes sur Autoroute Info, on se retrouve juste après.

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6: Toujours pas de nouvelles difficultés sur les autoroutes alpines que vous empruntez en ce moment. Les conditions de circulation restent très bonnes pour votre trajet en ce samedi fin de journée. Le prochain point à 17h45 sur Autoroute Info après les Cardigans. Tout de suite, on écoute Joseph Salbat sur Autoroute Info.
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1: Passez une bonne soirée à notre écoute sur Autoroute Info. On continue de surveiller les autoroutes alpines que vous empruntez en ce moment même. Pas de nouvelles perturbations pour ce samedi soir. Pas de nouvel accident, véhicule en panne ou bien obstacle sur votre trajet. Attention aux conditions météo parfois qui sont assez mauvaises. Il peut y avoir du brouillard ou encore quelques zones où il pleut. Quand c'est le cas sur votre trajet, gardez de bonnes distances avec les véhicules qui se trouvent devant vous. Si vous avez prévu de rejoindre le massif des Aravis pour ce week-end, peut-être demain ou encore ce soir, d'importants travaux sont en cours sur le réseau secondaire entre Annecy et Thônes. Jusqu'à début décembre, pour rejoindre Thônes et les stations du massif des Aravis, la Clusaz ou encore le Grand Bornand, il est conseillé de ne pas passer par Annecy, donc ne pas emprunter la sortie 17 depuis l'autoroute A41, et privilégier à la place l'A40 et la sortie numéro 16 de Bonneville-Ouest, et ensuite emprunter la départementale 12, notamment via le Petit Bornand.
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1: À suivre sur Autoroute Info, il y aura un reportage sur le mémorial des enfants d'Izieux situé dans le département de l'Ain. Une visite et retour sur cette page sombre de l'histoire du XXe siècle. Ce sera après la musique pour vous accompagner pour le moment. Tovelo et Stromae.

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3: On vous tient informé sur vos conditions de circulation en ce samedi soir. Toujours de très bonnes conditions, en tout cas pour l'instant, sur votre trajet. Point complet à 18h sur Autoroute Info après Harry Styles ou encore le roi du reggae Bob Marley qui vous accompagnera dans quelques instants. Pour le moment, on va partir sur l'autoroute A43 entre Lyon et Chambéry en quittant l'autoroute au secteur de Saint-Genis-sur-Guiers, sortie 11, le mémorial des enfants d'Izieux peut se visiter et surtout toute l'année. C'est un musée qui retrace notamment la vie des enfants juifs qui ont été cachés dans ce coin du département de l'Ain durant la Seconde Guerre mondiale. Reportage de Géraldine Mire.
4: Izieux, petite commune dans l'Ain, à la limite des départements de l'Isère et de la Savoie, située à une quarantaine de kilomètres à l'ouest de Chambéry. Sur les hauteurs de ce petit village, en pleine campagne, une grande maison à la façade blanche et au volet bleu ciel. Un cadre idyllique pour un contexte historique dramatique durant la Deuxième Guerre mondiale. Alexandre Nuc-Bourchat est le directeur de la maison d'Izieux.
5: Il s'agit d'un musée mémorial qui a ouvert ses portes au public en 1994, qui raconte l'histoire d'une colonie qui a été ouverte au printemps 1943 par Sabine et Miron Zlatin pour y recueillir des enfants réfugiés. Et en réalité, ils ont accueilli plus de 100 enfants qui étaient pour la plupart juifs et qu'il fallait mettre à l'abri des persécutions dont ils étaient les victimes. Ce lieu raconte aussi l'histoire de plus de 50 sauvetages et, à l'exception d'une petite fille, tous ceux qui étaient passés par cette maison et qui l'avaient quitté avant la rafle ont survécu. Donc c'est ce qui fait la spécificité de ce lieu. C'est à la fois le lieu d'une tragédie et aussi un lieu de sauvetage.
4: Avant ce terrible 6 avril 1944, lors de la rafle de la Gestapo de Lyon, ordonnée par Klaus Barbie, la colonie d'Izieux était surtout un lieu de vie.
5: Et c'est toujours un lieu de vie aujourd'hui, et c'est très important de le souligner, et c'est aussi ce qui fait encore une spécificité du lieu. On pourrait dire que c'est un lieu de mémoire de la Shoah, mais là où tous les autres lieux de mémoire de la Shoah ou presque sont adossés à des lieux très négatifs, des lieux de mort, des camps, quels qu'ils soient, ici, c'est une maison où des enfants ont pu vivre comme des enfants. Un lieu où on a pu redonner à ces enfants, leur redonner leur enfance. Voilà, donc un lieu de vie.
4: En 1991, le site est protégé et inscrit à l'inventaire supplémentaire des monuments historiques.

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1: 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Il est 18h, bienvenue si vous nous rejoignez.
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1: Un samedi soir qui se passe toujours dans le plus grand des calmes sur les autoroutes alpines. Trafic très dense pour la fin de la journée, du côté de Grenoble, notamment sur l'autoroute A480. Parfois, il peut également y avoir, côté météo, un peu de brouillard, un peu de pluie, même si ce n'est pas la majorité. Il y a des nuages, mais pour le moment, le temps reste sec. On n'a pas de véhicule en panne, d'accident ni d'obstacle pour vous à vous signaler ce soir. Ça reste très calme sur les autoroutes alpines. En revanche, on vous donne quelques informations. Notamment une fermeture de l'A43 Maurienne cette nuit. C'est rare, en général il n'y a pas de fermeture nocturne le week-end puisqu'il n'y a pas de travaux. Mais cette nuit, exceptionnellement, il y aura une fermeture de l'autoroute A43 Maurienne en Savoie entre la sortie 30 et la sortie 31. Fermeture dans les deux sens, ça gênera notamment ceux qui rejoindront le tunnel du Fréjus. Fermeture à partir de 3h30 du matin et jusqu'à 12h30 demain. Pour les voitures, la déviation se fera donc par la départementale 1006 entre la sortie 30 et la sortie 31. Les poids lourds, eux, seront interdits d'accès au tunnel du Fréjus pour ceux qui seront en direction de l'Italie. Le stockage s'effectuera sur l'aire du Rieusec qui se trouve un petit peu avant la sortie 30. Vous ne pourrez donc pas emprunter le tunnel du Fréjus. Seulement les poids lourds, les voitures, elles pourront donc toujours rejoindre ce tunnel du Fréjus en passant par la départementale 1006. Place maintenant à l'actualité en bref avec les titres de France Info.
2: En raison, il est 17h44. Le fil info avec Marie Marty Rossio. Marie, de nouvelles sanctions européennes attendues contre la Russie.
3: Sanctions qui seront les plus importantes jamais prises par l'UE à l'encontre de Moscou et ce depuis le début de la guerre en Ukraine. Les mots de la chef de la diplomatie européenne Kaya Kallas tout à l'heure annonce et qui intervient alors que Donald Trump a lui dit hier, a lui également annoncé un accord surprise qui prévoit la livraison de gasoil russe sur le marché américain et mondial. Il proteste contre la future autoroute A69 entre Toulouse et Castres. Plusieurs centaines de manifestants ont défilé cet après-midi autour de Sémalens, c'est dans le Tarn. Projet très critiqué par les scientifiques, également par les associations écologistes, en raison du coût financier et pour l'environnement de cette autoroute qui doit ouvrir d'ici à 3 semaines. Du football, et c'est Lille pour le moment qui mène 1-0 face au Havre. Match qui se joue pour le compte de la 6e journée de Ligue 1, le championnat, avec 4 matchs ensuite à suivre ce soir à partir de 20h45. Et puis une médaille d'argent pour Roman Dico au championnat du monde de judo, de quoi redonner un petit peu le sourire aux Français après plusieurs chances de médailles ratées dans ces mondiaux ces derniers jours. Ce matin, c'est la judokate Léa Fontaine qui a été éliminée, c'était en 8e de finale.
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1: C'est reparti pour la musique sur Autoroute Info avec Jérémy Frérot.
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2: C'est un bon trajet à l'écoute d'Autoroute Info en ce samedi soir, toujours dans de très bonnes conditions de circulation, pas de véhicule en panne d'obstacles ni d'accident. Attention aux conditions météo qui se dégradent par endroits, le brouillard qui tombe sur certains axes, sur d'autres c'est la pluie qui est de retour. Quand il pleut sur votre trajet, réduisez l'allure et soyez particulièrement vigilants dans les bretelles d'entrée et de sortie. Bref, quand ça tourne, prochain point trafic à 18h15, entre-temps on écoutera Gold et pour le moment la musique, c'est avec Soul Charlie Winston sur Autoroute Info. Bonne route.

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1: Il est 18h, passé de 15 minutes à l'écoute d'Autoroute Info ce soir, ce samedi soir en plein week-end. Côté météo, parfois pour certains il y a de la pluie, pour d'autres du soleil, avec ces conditions qui sont très changeantes. Si jamais il se met à pleuvoir sur votre trajet, soyez particulièrement prudent, réduisez l'allure de 130 à 110 km/h. Et puis au-delà de ça, il n'y a pas de difficulté particulière de véhicule en panne d'obstacle ni d'accident pour le moment. On continue de surveiller tout ça pour vous. En revanche, parfois il peut y avoir des voitures en panne sur le bord des voies de circulation, sur bande d'arrêt d'urgence, même si il n'y a pas de gêne directe à la circulation. C'est toujours bien de laisser un corridor de sécurité entre vous et le véhicule qui est en panne. Ça peut être également du personnel en intervention, c'est-à-dire laisser une voie de libre entre vous et l'intervention ou bien le véhicule en panne. Souvent, c'est sur bande d'arrêt d'urgence, donc vous vous décalez sur la voie de gauche en laissant la voie de droite libre.
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1: Dans quelques instants, on s'intéressera à la vie de conducteur poids lourd. Notre journaliste est allé à la rencontre d'Elodie, une chauffeur au sein de la société Coquel Transport en Savoie. Ce sera donc après le rappel de vos conditions de circulation. Et tout de suite, la musique sur Autoroute Info, Shakira et Burna Boy.

0: On continue de vous accompagner ce soir sur votre trajet sur les autoroutes alpines. Si vous passez par le tunnel du Fréjus à 43 Morienne en Savoie et que vous êtes amené à patienter, ce n'est pas pour rien, des travaux et un basculement de circulation toujours d'actualité dans la rampe de ce tunnel du Fréjus, hein, entre le secteur de Modane et le tunnel du Fréjus. Vous pouvez être amené à patienter momentanément dans un sens puis dans un autre pour ces travaux et ce basculement de circulation qui est en cours avec un alternat qui donc vous amène à patienter. Point complet, 18h30, rendez-vous sur Autoroute Info après la musique. Kavinsky et la Bruxelloise Angèle vous accompagneront après Will Smith. Pour le moment, on va s'intéresser à la vie de chauffeurs poids lourds. Ils font partie du paysage autoroutier et pourtant, leur vie reste méconnue. Félix Toupin est allé à la rencontre d'Élodie, chauffeuse au sein de la société Coquel Transport en Savoie.
1: Je monte dans l'habitacle du tracteur routier d'Élodie. Il est très spacieux et il est équipé de beaucoup d'appareils électroniques. Elle m'explique le fonctionnement de l'un d'entre eux.
2: Mon camion est équipé d'un chronotachygraphe avec une carte conducteur qui est insérée, donc qui est à mon nom, et qui reprend en fait toute ma journée de travail. Donc là, actuellement, on est en repos pour 45 minutes, et après, il va enregistrer le temps de conduite et le temps de travail. Et c'est comme ça toute la journée.
1: Les temps de repos sont un sujet central dans la vie de la conductrice de poids lourd.
2: En gros, on peut conduire 4h30 d'affilée, et suite à ces 4h30 de conduite, on est obligé de s'arrêter 45 minutes. Et on peut conduire 10 heures par jour, uniquement deux fois par semaine.
1: La fatigue au volant, quant à elle, est surveillée de près par la conductrice, mais également par son camion.
2: On a les signes, comme tout le monde, la nuque, les yeux. On a aussi le camion. Moi, mon camion, il est équipé d'un détecteur de fatigue. Donc, quand il estime que je bouge trop ou certains signes, il se met à biper. Et puis, on s'arrête. De toute façon, il n'y a pas de secret. Si on est fatigué, il faut s'arrêter. Il faut s'arrêter, il faut se reposer. Après, chez les clients, on prend l'air, on boit un petit café, et c'est reparti.
1: Et justement, lors d'une pause sur une aire d'autoroute, différents services sont proposés aux routiers et aux routières avec des nouveautés qui font leur apparition.
2: On voit de plus en plus des espaces de laverie avec des machines à laver et des sèches-linges qui sont mis à disposition pour les chauffeurs étrangers ou même les chauffeurs français qui partent une semaine, voire 15 jours. C'est quand même un confort de pouvoir faire sa petite lessive, le temps d'une soirée, repartir avec son linge propre, c'est confortable.
1: Les douches, elles, restent le service le plus répandu sur les aires, même si pour Élodie, il reste des points à améliorer.
2: C'est utile. Alors après, moi, je vais parler en tant que femme. On est encore peu nombreuses, même si on est de plus en plus au volant de camion. Mais c'est vrai que pour l'instant, les douches sont quand même souvent mixtes.
1: Et pendant que les routiers font leur pause sur les aires, leur camion peut être la cible de vol.
2: Moi, je verrouille tout le temps mon camion quand je m'absente. Mais il y a déjà eu des vols de cartes conducteurs, de cartes de carburant ou d'effets personnels. Puis il y a aussi les vols de carburant. Malheureusement, c'est assez courant, oui.
1: Face à cela, certaines aires de service proposent des places de parking sécurisées spécialement pour les poids lourds, appelées Parc Plus.

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1: Passez une bonne soirée en ce week-end de samedi 10 octobre sur les autoroutes alpines. Toujours de très bonnes conditions de circulation ce soir. Pas de grosses perturbations à signaler. Un trafic qui est dense du côté de Grenoble ou encore de Lyon, même si globalement ça se passe très bien. Et puis on n'a pas de véhicule en panne gênant, d'obstacles ni d'accident pour le moment. Cette nuit, il y aura une fermeture de la 43 Maurienne en Savoie entre la sortie 30 et la sortie 31 de 3h30 à 12h30 demain. Et la déviation se fera par la départementale 1006 pour les voitures. Vous pourrez toujours emprunter le tunnel du Fréjus direction l'Italie. En revanche, les poids lourds, eux, seront stockés sur l'aire du Rieussec avant la sortie 30 et ne pourront pas emprunter le tunnel du Fréjus pendant toute la durée de cette fermeture liée à des travaux. Et puis, on va également parler des distances de sécurité. Maintenant, même si vous êtes assez peu nombreux, il peut parfois y avoir de la pluie sur votre trajet et il faut garder de bonnes distances de sécurité sur l'autoroute. C'est très important, comme nous le rappelle Elliot Monod.
2: Pour éviter d'être surpris par un ralentissement soudain, pensez à laisser une distance de sécurité suffisante avec le véhicule que vous suivez. Et oui, si vous parvenez à lire la plaque d'immatriculation du véhicule devant vous, cela veut évidemment dire que vous êtes trop près. Vous ne pourrez pas vous arrêter à temps s'il freine brusquement, puisqu'à 130 km/h, vous parcourez 36 mètres par seconde. En guise de repère visuel, les grandes lignes blanches sur la partie droite de la chaussée, et cela vous est rappelé sur certains panneaux, un trait égale danger, mais deux traits égale sécurité.
1: Maintenant, on écoute l'actualité. En bref, les titres de France Info.
3: Le baroud d'honneur des opposants à l'autoroute A69.
4: Un millier d'entre eux ont rallié les abords du tracé dans le Tarn pour manifester une nouvelle fois contre cette infrastructure au cœur d'une intense contestation depuis 3 ans. L'autoroute qui reliera Toulouse à Castres, elle doit ouvrir maintenant dans 3 semaines. Elles sont reportées de près d'un an. Mahmoud Abbas annonce que les élections présidentielles et législatives se tiendront simultanément le 11 septembre 2027. Le président palestinien invoque des obstacles imposés selon lui par les mesures israéliennes. En tout cas, un sérieux revers pour la diplomatie française qui avait fait du renouvellement démocratique de l'autorité palestinienne l'une de ses priorités. L'Irlande, elle propose de réduire d'environ 140 milliards d'euros le prochain budget pluriannuel de l'Union européenne. Dublin, qui exerce la présidente tournante de l'UE, cherche ainsi à réconcilier l'Allemagne qui réclame des coupes massives et les autres pays dont la France qui s'y oppose. Ce compromis vise donc à débloquer des négociations sur le prochain budget, pour l'instant au point mort. Et puis en tennis de table, Félix Lebrun éliminé ce samedi en quart de finale au Grand Smash de Chine à Pékin. Le français numéro 2 mondial s'est ensuite incliné en finale du double avec son frère Alexis.
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1: La musique pour vous accompagner sur Autoroute Info jusqu'au prochain point trafic, c'est avec Manon Lisa.

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1: Merci d'être à l'écoute d'Autoroute Info pour vous accompagner ce soir en surveille les autoroutes alpines pour vous. J'espère que vous passez une bonne soirée. En tout cas, de notre côté, rien de nouveau à vous signaler sur votre trajet. Prochain point trafic, 18h45. Après Ryan Paris, c'est pour le moment, c'est Alex Hepburn qui vous accompagne.
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1: À 18h45, on part en Haute-Savoie. Rappeler cette voiture en panne au bord des voies de l'A40 en direction de Chamonix. Kilomètre 32, c'est après la sortie 17 de Bonneville que se situe cette voiture. Elle est sur le bord des voies, donc a priori pas de gêne. Mais c'est toujours bien de respecter un corridor de sécurité. Vous décalez sur la voie de gauche pour mettre tout le monde en sécurité. Le personnel autoroutier se rend sur place. D'importants travaux sont en cours sur le réseau secondaire entre Annecy et Thônes. Si vous avez prévu ce week-end de rejoindre Thônes et les stations du massif des Aravis, il vous est conseillé de ne pas emprunter le secteur d'Annecy via notamment la sortie 17 de l'A41 Nord, mais plutôt de privilégier la sortie 16 de l'A40 Bonneville-Ouest, puis la départementale 12 par le petit Bornans, qui vous permet d'éviter ces travaux qui gênent le trafic et qui sont en cours, donc entre Annecy et Thônes.
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2: Vrai ou faux, il faut attendre que des dégradations soient visibles pour renouveler une chaussée.
3: C'est faux, une chaussée peut présenter des signes de fatigue sans être encore visible pour les conducteurs. Son état fait donc l'objet d'examens approfondis permettant d'identifier les secteurs à traiter. Intervenir de manière préventive permet alors de préserver la chaussée avant que les dégradations ne s'aggravent et ne deviennent perceptibles par les usagers.
2: C'est le cas par exemple de l'A65, une autoroute ouverte en 2010 sur laquelle des travaux de réfection ont débuté en septembre dernier.
3: Même récente, une autoroute doit être surveillée et entretenue régulièrement. Sur l'A65, dans le sud-ouest, les interventions réalisées aujourd'hui et prévues jusqu'à début 2031 permettent de préserver la qualité de l'infrastructure et d'éviter que des dégradations plus importantes n'apparaissent.
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1: Et si vous voulez en savoir plus sur les coulisses de l'autoroute, n'hésitez pas à aller faire un tour sur notre page Instagram. Tout récemment, c'est Emma Laugerette qui vous expliquait comment changer de voie sur autoroute, comment être sûr de le faire en toute sécurité. Allez, on se retrouve sur Autoroute Info à 18h50, juste après la musique. Katsai.

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7: Toujours pas de nouvelles difficultés à signaler sur les autoroutes alpines ce soir. Ça se passe toujours très bien pour le moment. Nous n'avons pas de nouvelles difficultés à signaler véhicules gênants, accidents ou bien obstacles sur votre trajet. Le point complet, ce sera à 19h. Restez avec nous dans quelques instants. Marvin Gaye ou encore Damiano David vous accompagneront en musique. Pour l'instant, eh bien, nous allons partir dans les salles obscures.

0: surtout à plaire aux enfants, évidemment, mais à plaire à ceux qui les accompagnent, aux adultes.
1: Oui, ça allait être ma question, parce que c'est un film pour les enfants, forcément. Il y avait une envie de... C'est une comédie, mais il y a une envie de faire peur également.
0: J'aurais bien voulu faire encore plus peur aux enfants, mais j'avais pas le droit. On m'a dit, les producteurs, ils m'ont dit non, parce que je voulais, et ça, ça va parler aux adultes, je voulais mettre la scène dans L'Exorciste où elle tourne sa tête à 360 degrés, où elle dit, ta mère, oui, non. Et donc...
2: Les fantômes sont de sortie.
3: Un esprit maléfique s'est emparé du corps de mon Gustave.
2: Et ils vont faire n'importe quoi.
4: Ça vous dirait d'aller polissonner avec moi?
5: Mais c'est injuste, monsieur.
1: Charlie et Antoinette, bonjour. Vous jouez dans le 6e opus de Ducobu. Antoinette, tu as quoi de Léonie en toi? Quel point commun?
6: Je suis la première de ma classe, voilà. C'est le truc qui me rejoint avec elle. Sinon, je suis pas du tout aussi faillotte qu'elle, je dirais.
1: Et toi, Charlie, t'es le dernier de la classe?
7: Non, faut pas exagérer non plus. Je pense que je suis un peu au milieu de la classe. Mais oui, voilà, j'aime bien faire des blagues, j'aime bien rigoler, et puis je trouve que c'est quand même important. Et je suis gourmand, donc je rejoins Ducobu là-dessus. Rendez-vous le 7 octobre au cinéma pour aller voir Ducobu et le fantôme de Saint-Potage.
6: Bonne route sur Autoroute à fond.
2: Ducobu et le fantôme de Saint-Potage.
8: T'as choisi ton déguisement d'Halloween? Je pensais me déguiser en Latouche.
6: Génial, ça va faire peur à tout le monde.

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1: Il est quasiment 19h, bonne route.
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1: J'espère que vous passez un bon trajet à notre écoute en ce samedi soir. Sur votre trajet en plein week-end, les conditions météo sont plutôt bonnes pour le moment, même si les nuages continuent de menacer pour certains, pour d'autres c'est ciel clair, les conditions météo qui ne font que changer sans arrêt. En tout cas pour le moment, on ne nous signale pas vraiment de pluie sur les axes que vous empruntez. Et puis ce soir, pas d'accident, de véhicule en panne ou d'obstacle sur votre trajet, seulement un trafic qui peut être dense à l'approche des grandes agglomérations, notamment celle de Grenoble. Cette nuit, en revanche, il y aura une fermeture nocturne de la 43. Alors en général, le week-end, il n'y a pas de fermeture, pas de travaux, mais là, c'est exceptionnel sur la 43 maurienne. Donc en Savoie, il y aura une fermeture cette nuit entre la sortie 30 et la sortie 31 de la 43 maurienne. Pour vous qui, notamment, souhaiterez rejoindre l'Italie en passant par le tunnel du Fréjus, cette nuit et jusqu'à demain, 12h30, il faudra donc, pour les voitures, quitter l'autoroute entre la sortie 30 et la sortie 31 pour emprunter la départementale 1006. Les poids lourds, eux, seront stockés sur l'aire du Rieux Sec un peu avant la sortie 30 et ne pourront donc pas emprunter le tunnel du Fréjus. On a fait le tour de l'infotrafic, maintenant place à l'actualité. En bref, les titres de France Info en une minute.
2: L'info avec Emmanuel Langlois. Emmanuel, un incident est en cours à l'aéroport de Riyad en Arabie Saoudite.
3: Selon l'aviation civile locale, les opérations sont suspendues après une attaque qui a fait des blessés. L'Allemagne, le Canada et l'Espagne recommandent à leurs ressortissants de ne pas transiter par l'aéroport de la capitale saoudienne. L'ambassade américaine appelle elle aussi à éviter le secteur. La compagnie nationale koweïtienne annule tous ses vols vers Riyad. L'aéroport de Riyad avait déjà été la cible, pas plus tard qu'hier, de frappes des rebelles houthis pro-iraniens. La tempête Isaias, elle a fait au moins 2 morts après son passage sur le sud des États-Unis. D'après les autorités locales, des centaines de milliers de foyers restent sans électricité. Le phénomène ce soir a baissé d'intensité, passant d'ouragan à cyclone post-tropical après avoir touché terre en Floride. À seulement 20 ans, le prodige français Paul Sexas décroche le premier monument de sa jeune carrière. Il remporte le Tour de Lombardie cycliste en solitaire. Après un énorme numéro ce samedi à Côme, il devient ainsi le plus jeune vainqueur en 120 éditions de la classique italienne. La 6e journée du top 14 de rugby, La Rochelle l'emporte à Lyon 28-16. Toulon victorieux à domicile face au Racing 92-29-15. Et puis victoire entre autres de Perpignan sur Vannes 21-12.
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1: Et on continue de voyager avec vous en musique. Teddy Bear pour vous accompagner jusqu'au prochain point trafic sur Autoroute Info.
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2: Il y a toujours cette voiture en panne en Haute-Savoie sur l'autoroute A40 en direction de Chamonix, kilomètre 32. Voiture en panne qui se situe après le secteur de Genève sur la bande d'arrêt d'urgence après la sortie numéro 17 de Bonneville. Prochain point complet, 19h15 sur Autoroute Info après Michael Jackson. Tout de suite, Imagine Dragons. 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
1: Il est 19h15, bienvenue sur Autoroute Info si vous nous rejoignez pour ce trajet en ce samedi 10 octobre, samedi soir. Les conditions de circulation sont toujours bonnes sur les autoroutes alpines, pas de nouvelles perturbations, obstacles, véhicules accidentés ou bien véhicules en panne sur le trajet gênant. En revanche, il peut y avoir des interventions sur les bords des voies, soit des véhicules en panne, soit du personnel autoroutier sur place. Quand c'est le cas, n'hésitez pas à respecter le corridor de sécurité, vous décalez sur la voie de gauche.
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1: Le prochain point trafic sur Autoroute Info, ce sera d'ici quelques minutes après l'extrait du nouvel album de Miley Cyrus, Bass Persuades, qui sortira vendredi prochain. Let's go.

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4: Vous êtes à l'écoute d'Autoroute Info sur votre trajet ce soir qui se passe toujours très bien. En tout cas, pour l'instant, pas de nouvelles difficultés à signaler. On continue de surveiller tout ça pour vous. Passez une bonne soirée à notre écoute. On se retrouve à 19h30 après Lily Allen ou encore Bananarama pour la musique. Pour le moment, on va écouter un conducteur de poids lourd. Il côtoie chaque jour depuis des années les automobilistes sur l'autoroute et partage son expérience au micro de Raphaël Giudicelli.
5: Philippe Verbest a plus de 30 ans de métier en tant que conducteur poids lourd et pas chauffeur.
6: Oui, conducteur poids lourd, chauffeur, quelqu'un qui chauffe. Donc dans le temps, il y avait dans les trains, il y avait le chauffeur qui mettait le charbon et le conducteur. Et il y a eu une amalgame. Non, conducteur poids lourd.
5: Bon alors Philippe, qu'est-ce qui vous gêne le plus dans le comportement de certains automobilistes quand ils vous dépassent ou quand ils roulent à proximité?
6: La première chose qui me gêne le plus, c'est que très peu d'automobilistes se signalent par les clignotants. Anticiper, si un véhicule lourd met son clignotant, ce n'est pas dire qu'il va doubler. Ils préviennent qu'ils sont susceptibles de devoir doubler le véhicule qui leur précède parce que la vitesse n'est pas la même. Il est plus facile à une voiture de s'écarter ou même de freiner que de faire freiner un poids lourd parce que la distance pour repartir elle sera beaucoup plus longue.
5: Quelles sont selon vous les principales différences? Alors vous allez me dire, il y en a beaucoup. Mais quelles sont les différences entre la conduite d'un poids lourd et celle d'une voiture?
6: Bon, déjà le permis. Donc on n'a pas du tout le même permis entre une voiture et un poids lourd. Et la différence, c'est qu'on a une charge, un volume qui est totalement différent d'une voiture et surtout aussi la vitesse qui n'est pas du tout la même. C'est-à-dire qu'aujourd'hui, pour avoir votre distance de freinage, vous devez savoir le poids que vous avez derrière et aussi les conditions climatiques, les distances de sécurité doivent être respectées.
5: Je vois sur tous les poids lourds, c'est écrit « Attention, angle mort ». Et quand on s'approche de cette étiquette, on voit que finalement, il n'y a que des angles morts.
6: C'est ça. On a très peu de visibilité. Et de toute façon, si vous arrivez à l'arrière d'un véhicule et vous voyez l'autocollant, vous êtes trop près.
5: On dit souvent que pour les automobilistes, la pause s'impose toutes les 2 heures. Vous, c'est tous les combien de temps?
6: Tous les 4h30. La législation européenne nous oblige tous les 4h30 à nous arrêter. Et notre arrêt ne doit être au minimum 45 minutes. Et on repart pour 4h30. Et on a fait notre 9 heures de conduite pour la journée.
5: En France, environ 500 000 poids lourds circulent chaque jour sur autoroute. Gardez toujours vos distances derrière eux.

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1: Il est 19h, passé de 30 minutes. Bienvenue si vous nous rejoignez pour ce trajet ce soir, ce samedi 10 octobre. Toujours dans de très bonnes conditions de circulation alors que le soleil s'est couché et que la visibilité réduit. Priorité à votre sécurité. On part en Haute-Savoie sur la route nationale 205 en direction de Chamonix et du tunnel du Mont-Blanc. Kilomètre 17, il y a un piéton, peut-être un cycliste signalé sur les voies en plein sur le viaduc des Aigras qui est après la sortie 21 de Saint-Gervais-les-Bains et après l'aire de Passy. C'est particulièrement dangereux puisque c'est en plein sur un viaduc que se trouve ce piéton, peut-être ce cycliste. On en saura plus dans les prochaines minutes. Dans tous les cas, soyez bien prudents. Et puis un véhicule qui est à l'arrêt sur la 51 dans le sud de Grenoble en direction de Sisteron. Une voiture qui va être gênante puisqu'elle est arrêtée sur la voie de droite, kilomètre 24 de la 51. C'est après la sortie numéro 13 pour l'ac de Monténard. Au-delà de ces deux informations qui nous sont parvenues tout juste à l'instant, rien d'autre à signaler pour l'instant sur votre trajet. On continue de surveiller tout ça pour vous. Après l'information trafic, les titres de l'actualité d'aujourd'hui de France Info en une minute.
2: Riyad attaqué en fin d'après-midi.
3: État d'alerte en Arabie Saoudite. Plusieurs ambassades déconseillent à leur personnel de se rendre à l'aéroport après une série d'attaques. Selon les premières informations, il y a eu plusieurs blessés. Le pays sous pression des Houthis du Yémen, soutenu par l'Iran. Plus de 100 000 votants au premier tour de la primaire social-démocrate. Le vote perturbé par une cyberattaque hier matin à son ouverture. Il est donc prolongé jusqu'à demain soir, 18h. Après avoir signé un accord sur le pétrole avec la Russie, Donald Trump demande désormais à l'Ukraine de cesser de frapper les raffineries russes. Le président américain a sécurisé des livraisons de 300 000 tonnes de diesel aux États-Unis début octobre. Et puis premier monument pour le jeune cycliste Paul Sexas à 20 ans. Le Français a remporté aujourd'hui en solitaire le Tour de Lombardie et devient par la même occasion le plus jeune à remporter cette course.
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1: La musique pour vous accompagner sur Autoroute Info, c'est avec Estelle. Oui.

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5: Toujours ce piéton signalé sur la Nationale 205 en Haute-Savoie en direction de Chamonix et du tunnel du Mont-Blanc. Piéton qui se trouve sur un viaduc au kilomètre 18 après la sortie 21 de Saint-Gervais-les-Bains et l'aire de Passy-le-Fayet. C'est particulièrement dangereux, hein, ce piéton qui se trouve peut-être sur le bord des voies, sur un viaduc. C'est un endroit où il n'y a pas beaucoup de place sur le bord des voies de circulation. Le personnel autoroutier se rend sur place pour s'occuper de ce piéton de votre côté. Restez bien prudent. Allez, on se retrouve à 19h45. Sur Autoroute Info, ce sera après notre playlist ce soir, Joe Dassin, qu'on écoutera après Avril Lavigne.

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1: Une voiture arrêtée sur la voie de droite de l'A41 en Haute-Savoie, direction Chambéry. Nous sommes secteur d'Annecy, kilomètre 128. La voiture se trouve à hauteur de la sortie 16, Seine-Ossonne.

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1: On revient sur vos conditions de circulation avec quelques événements qui sont arrivés dernièrement, notamment ce véhicule qui est arrêté gênant sur la 41 en Haute-Savoie, direction Chambéry. Nous sommes dans le secteur d'Annecy. Une voiture arrêtée, kilomètre 128 après la sortie 17, Annecy-le-Vieux, et à hauteur de la sortie 16 de Seine au centre. Autre véhicule arrêté sur la nationale 205, direction Chamonix et le tunnel du Mont-Blanc en Haute-Savoie. La voiture est arrêtée sur bande d'arrêt d'urgence au kilomètre 12. Elle se trouve à hauteur de la sortie 25 pour Servoze. Et pour terminer, sur l'autoroute A51 en direction de Sisteron, au sud de Grenoble, une voiture est en panne sur la voie de droite, kilomètre 24. Elle est après la sortie numéro 13, lac de Monténard. Voilà, on a fait le tour de l'infotrafic pour le moment. Partout ailleurs, les conditions de circulation restent très bonnes ce soir. On vous rappelle que cette nuit, la 43 Maurienne sera fermée dans les deux sens. Ça concernera notamment ceux qui seront en direction de l'Italie et du tunnel du Fréjus. Entre 3h30 et 12h30 demain, la fermeture sera effective. Pour les voitures, il faudra passer par le réseau secondaire et la départementale 1006 entre la sortie 30 et la sortie 31. Pour les poids lourds, vous serez stockés sur l'aire du Rieu Sec et vous ne pourrez pas emprunter le tunnel du Fréjus durant cette coupure de l'autoroute A43 Maurienne.
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1: Et dans quelques minutes, on fera une escapade à Alise-Sainte-Reine en Côte d'Or au musée au parc Alésia. On tournera une grande page d'histoire, ce sera après le retour de l'infotrafic dans quelques minutes. Et tout de suite, la musique, on repart en douceur avec Adèle Castillon.

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4: Retour en Isère, au sud de Grenoble, sur la 51 en direction de Sisteron. Toujours cette voiture en panne et qui est gênante au kilomètre 24 après la sortie 13, lac de Monténard. La voiture se trouve sur la voie de droite. Autre véhicule gênant, c'est sur la 41 en Haute-Savoie, direction Chambéry, secteur d'Annecy. Une voiture sur la bande d'arrêt d'urgence et voie réservée aux véhicules en kilomètre 128 après la sortie 17 pour Annecy-le-Vieux. Dans les deux cas, décalez-vous bien sur la voie de gauche, respectez un corridor de sécurité pour le mettre tout le monde à l'abri. Prochain point complet, 20h sur Autoroute Info. Entre-temps, on aura écouté les Beach Boys ou encore Macklemore. Et pour le moment, on va visiter un site unique en France consacré à la célèbre bataille d'Alésia qui est survenue en 52 avant Jésus-Christ. Entre Vercingétorix et Jules César, Myriam Boyed a pu visiter le Muséoparc et une expo revenant sur cette période de l'histoire de France.
5: L'idée de cette première salle,

0: Nous avons beaucoup de dispositifs plutôt interactifs, notamment une archéologue qui va nous suivre tout au long de la visite et qui nous présente aussi certains objets découverts sur le site d'Alésia. Et on a surtout beaucoup de dispositifs pour le public en situation de handicap. Donc on a un lutrin qui est accessible aux personnes en fauteuil roulant, qui est à leur hauteur. Et sur ce lutrin, on a une série de bandes dessinées qui propose en fait des explications simplifiées sur l'histoire du site. On a aussi beaucoup d'objets tactiles, beaucoup de traductions en braille. En fait, l'idée de ce musée, c'est vraiment de rendre accessible à tous, que ce soit à tous âges, mais aussi donc aux personnes en situation de handicap, le même niveau de connaissance qu'à n'importe qui.
1: Et il y a un dispositif qui plaît beaucoup ici et qui intrigue, ce sont les bustes parlants de Napoléon III, Vercingétorix et César.
2: Alors dites-moi, honnêtement, que cherchez-vous à Alésia, La trace de Vercingétorix ou l'ombre de César?
1: Un lieu accessible via la sortie 23 de l'autoroute A6.

0: temps de s'arrêter.
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2: Il est 20h, bienvenue à tous ceux qui nous rejoignent ce soir.
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2: On surveille les autoroutes alpines pour vous ce soir sur les axes que vous empruntez. Toujours de très bonnes conditions de circulation globalement, hein, pas de grosses perturbations à vous signaler. Et c'est tant mieux, samedi 10 octobre qui se passe toujours dans le plus grand des calmes. Seulement quelques véhicules en panne qui se trouvent dans des zones un peu gênantes, notamment sur la 41 Nord en Haute-Savoie en direction de Chambéry, secteur d'Annecy. Une voiture est arrêtée sur la voie la plus à droite, celle réservée aux véhicules lents, kilomètre 128. Elle est après la sortie 17 pour Annecy-le-Vieux. En Haute-Savoie avec une autre voiture en panne sur le bord des voies, bande d'arrêt d'urgence de la Nationale 205 direction Chamonix et le tunnel du Mont-Blanc, kilomètre 12 après la sortie numéro 25 pour Servoz, à hauteur de la sortie 25 pour Servoz. Pour terminer, on part au sud de Grenoble sur la 51 en direction de Sisteron avec cette voiture arrêtée sur voie de droite et gênante, kilomètre 24. Elle se situe après la sortie numéro 13, lac de Monténard. Cette nuit, on vous le rappelle, la 43 Maurienne sera fermée entre 3h30 et 12h30 demain. Fermeture entre la sortie 30 et la sortie 31 dans les deux sens. Les voitures pourront toujours rejoindre le tunnel du Fréjus. Il faudra quitter l'autoroute entre ces deux sorties 30 et 31 et passer par la départementale 1006. Les poids lourds, en revanche, ne pourront pas emprunter le tunnel du Fréjus et seront stockés sur l'aire du Rieux Sec en attendant la réouverture demain 12h30. Après l'infotrafic, place à l'actualité générale avec les titres de France Info.
3: UO Lorette, plus de 100 000 votants à la primaire de la gauche social-démocrate.
4: Des chiffres donnés en fin d'après-midi alors que les votes du premier tour se poursuivent jusqu'à demain soir à 18h après une cyberattaque hier matin qui a perturbé l'ouverture du scrutin. L'aéroport de Riyad en Arabie Saoudite attaqué en fin d'après-midi. Plusieurs ambassades déconseillent à leur personnel de se rendre à l'aéroport après une série d'attaques. Le pays sous pression des Houthis du Yémen soutenu par l'Iran. Le préfet du Tarn salue le bon déroulement de la journée de mobilisation. Dernière manifestation aujourd'hui contre l'autoroute A69 entre Castres et Toulouse. Aujourd'hui qui vient de se terminer, plus de 1000 personnes y ont participé. La condamnée qui a survécu à son exécution la semaine dernière aux États-Unis, Krista Pike, elle est sortie de l'hôpital et de retour en prison, annoncent ses avocats. Elle va continuer de recevoir des soins. Et puis le cycliste français Paul Sexas devient le plus jeune à remporter le Tour de Lombardie, âgé de 20 ans. Il a remporté cet après-midi en solitaire son premier monument.
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2: Avant de repartir en musique, priorité à votre sécurité, nous partons sur l'autoroute A43 en Savoie, en sortie de Chambéry, direction Lyon. Après également la sortie numéro 13, Aix-les-Bains-le-Lac, une voiture qui est en panne sur voie de droite, kilomètre 88. C'est vraiment à hauteur du secteur de Chambéry que se trouve cette voiture gênante sur la voie de droite, kilomètre 88 de l'autoroute A43. Allez, prochain point trafic dans quelques minutes, juste après la musique de Teddy Swims.

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2: On vous rappelle ce véhicule qui est à l'arrêt et gênant sur la 43 en Savoie, secteur de Chambéry, en direction de Lyon. Un véhicule qui pourrait être gênant pour vous qui passez la sortie numéro 13, Aix-les-Bains-le-Lac, direction Chambéry et Lyon, kilomètre 88 de la 43. La voiture est sur la voie de droite. Décalez-vous bien sur la voie de gauche en passant ce secteur de Chambéry en direction de Lyon. Prochain point complet, 20h15, après Queen. Pour le moment, on est reparti en musique pour les prochains kilomètres avec Emmanuel Moir. Bonne route, bonne soirée.

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1: 20h et bientôt 15 minutes, vous êtes à l'écoute d'Autoroute Info, on continue de vous accompagner ce soir. Les conditions de circulation sont toujours très bonnes, hein. Il n'y a pas de grosses difficultés à vous signaler, on continue de surveiller tout ça. Mais pour le moment, ça se passe bien. On rappelle quelques véhicules en panne qui peuvent être gênants. En Savoie, sur la 43 direction Lyon, depuis le secteur de Chambéry, et après la sortie 13 d'Exclément-le-Lac, une voiture est en panne sur la voie de droite, kilomètre 88. En Haute-Savoie, sur la 41 direction Chambéry, et là c'est dans le secteur d'Annecy, une voiture qui est arrêté sur la voie réservée aux véhicules lents, kilomètre 128, après la sortie 17 pour Annecy-le-Vieux. Et puis pour terminer, c'est en Haute-Savoie sur la Nationale 205, une autre voiture en panne au kilomètre 12. Elle est direction Chamonix, le tunnel du Mont-Blanc, après la sortie 24 de Servoz.
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1: On le verra dans quelques minutes, les couples se disputent au volant. On s'intéressera à une étude qui a été réalisée par Direct Assurance. Pour le moment, c'est la musique avec le trio de Los Angeles, Tamper City. Bonne route.

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1: Toujours quelques véhicules en panne gênants. C'est le cas sur la 41 en Haute-Savoie, direction Chambéry, secteur d'Annecy. Une voiture sur la voie réservée aux véhicules lents qui se trouve kilomètre 128 à hauteur de la sortie 16 Sénocentre et après la sortie 17 pour Annecy-le-Vieux. Autre véhicule qui est en panne un peu plus loin sur la 43 cette fois après la sortie 13 Aix-les-Bains-le-Lac à hauteur du secteur de Chambéry, kilomètre 88. Voiture arrêtée sur la voie de droite. Le dépanneur est également arrivé sur place. Allez, on se retrouve à 20h30 sur Autoroute Info. Entre-temps, il y aura Cœur de Pirate ou encore les Red Hot Chili Peppers pour vous accompagner en musique. Pour l'instant, on s'intéresse à une étude qui a été réalisée par Direct Assurance. A priori, les trajets en couple en voiture sont souvent électriques. Les explications de Paulin Caillard.
2: Pour la plupart d'entre nous, c'est agréable de faire de la route avec sa moitié.
3: Tu sais, Pierrot, je vais te dire un truc. On est bien. Le soleil à l'horizon, le moteur qui rugit. Tu me laisseras conduire, Pierrot.
2: Mais pour beaucoup, un trajet en voiture, c'est aussi l'occasion d'un crépage de chignon en règle. Selon une étude de Direct Assurance, 28% des couples déclarent se disputer régulièrement en voiture. Pour les parents, c'est encore pire, puisque les embrouilles au volant concernent un couple avec enfant sur deux. Et si ça se trouve, vous en faites partie. Auquel cas, vous allez sans doute reconnaître ces motifs récurrents de tension qu'a identifié l'étude. D'abord, le style de conduite.
4: Il bloque tout le monde, là! Bon, vas-y, double-le.
3: Je ne peux pas.
4: Double-le. Mais dépasse-le sur la gauche, là.
3: Je ne peux pas dépasser.
4: Loulou, double-le, je te dis. Non, mais c'est pas vrai, hein, mais j'y crois pas. Hein.
3: T'es sûr que tu veux pas conduire, là?
4: Pour m'exciter au volant? Ah bah non, merci, je préfère me détendre, moi. Hein.
3: Ah ouais.
2: En tant que passager, on a tous déjà appuyé notre pied devant nous comme si on pouvait actionner une pédale de frein imaginaire. Et ce court, mais très intense instant de panique instinctive peut largement suffire à déclencher une prise de chou. Autre sujet épineux, l'itinéraire. C'est le fameux « Oh, ben moi je serais pas passé par là, c'est plus long ». C'est bon, on connaît, et évidemment, ça agace. Et pour terminer, bien sûr, les remarques du copilote.
5: « Mais surveille ton aile, fais tes angles morts, regarde le rétroviseur, mais que les nouilles !»
2: Ça, ça rend fou, et ça donne très envie de s'arrêter pour laisser notre voisin prendre le relais. Mais justement, ça c'est en fait assez rare. 8 fois sur 10, c'est la même personne qui conduit pendant tout le trajet. Dans une majorité des cas, ce sont des hommes, et quand l'étude interroge les femmes à ce sujet, 29% d'entre elles déclarent que si elles ne prennent pas le volant, c'est à cause de leur partenaire. Chiffre qui grimpe à 46% pour les femmes en couple avec enfants. On le rappelle, mais pour faire de longs trajets en toute sécurité, c'est important de savoir partager le volant et de faire des pauses toutes les 2 heures au moins.
3: Oh là là, je sens qu'on est bien parti là.
6: Et sur toi, je me sens en attaque, hein, je peux conduire.
3: Allez.

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1: 20h30 à l'écoute d'Autoroute Info. Bienvenue si vous nous rejoignez pour ce trajet ce soir, ce samedi 10 octobre. Toujours très calme sur les autoroutes alpines. Ce soir, tout au long de cette soirée, ça s'est bien passé. Il y a encore quelques véhicules en panne gênants sur la 41 en Haute-Savoie, direction Chambéry, secteur d'Annecy. Il y a toujours cette voiture en panne sur la voie de droite après la sortie 17 Annecy-le-Vieux, kilomètre 128. Pour ceux qui poursuivent et qui traversent le secteur de Chambéry, après la sortie 13 Aix-les-Bains-le-Lac, en arrivant sur l'autoroute A43 direction Lyon, une voiture est en panne sur voie de droite, kilomètre 88. C'est vraiment en passant le secteur de Chambéry et après la sortie 13 Aix-les-Bains-le-Lac que se situe cette voiture. Le dépanneur se rend sur place pour s'occuper de cette voiture. Il est d'ailleurs sur place avec le personnel autoroutier également. Serrez-vous bien sur la voie de gauche quand vous arrivez à hauteur de ce véhicule qui est en panne. Rien d'autre à signaler ce soir. Pas d'accident, pas d'obstacle gênant sur votre trajet, même si on continue de surveiller tout ça. Après l'info trafic, place à l'actualité. En bref, les titres de France Info en une minute.
2: Le barreau d'honneur des opposants à l'autoroute A69.
3: Un millier d'entre eux ont rallié les abords du tracé cet après-midi dans le Tarn pour manifester une nouvelle fois donc contre cette infrastructure au cœur d'une intense contestation. Depuis 3 ans, l'autoroute reliera Toulouse à Castres. Elle doit ouvrir dans 3 semaines. La manifestation s'est terminée vers 19h30 sans aucun débordement majeur selon la préfecture du Tarn. La primaire de la gauche bat son plein. Ce week-end, le vote est ouvert jusqu'à demain 18h. 140 000 personnes doivent se prononcer parmi les 5 candidats en lice. Le cap des 100 000 votants a été franchi tout à l'heure, peu après 18h. La durée du vote a, elle, été rallongée de près de 24 heures en raison d'une cyberattaque hier. Max Verstappen partira en pole position demain du Grand Prix de Formule 1 de Singapour. Le Néerlandais a réalisé le meilleur temps des qualifications ce samedi sur une piste asséchée après une pluie de mousson en fin de journée. Et puis toujours pas de titre pour les Bleus aux Mondiaux de judo de Bakou en Azerbaïdjan. La Française Roman Diko décroche tout de même l'argent chez les plus de 78 kilos. Fin septembre, il avait quitté un rassemblement de l'équipe nationale après un conflit avec son sélectionneur. Une procédure disciplinaire a été ouverte contre la superstar Cristiano Ronaldo. C'est ce qu'annonce ce soir la Fédération portugaise de football.
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1: On se retrouve juste après la musique sur Autoroute Info avec Jérémy Frérot. Bonne route, bonne soirée.
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1: On rappelle cette voiture qui est arrêtée sur l'autoroute A41, km 128, secteur d'Annecy, direction Chambéry. La voiture arrêtée sur la voie de droite après la sortie 17, Annecy-le-Vieux. Personnel autoroutier, dépanneur sur place. Prochain point trafic, 20h45 sur Autoroute Info. Ce sera après Tracy Chapman ou encore Nuit Incolore. Et tout de suite, Madonna.

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1: 20h46 à l'écoute d'Autoroute Info. Une seule information à vous rappeler. Côté infotrafic en ce moment, cette voiture toujours arrêtée sur la 41 Nord en Haute-Savoie, secteur d'Annecy, en direction de Chambéry. La voiture est sur la voie réservée aux véhicules lents, kilomètre 128, à hauteur de la sortie 16 Seine-au-Centre. Le personnel autoroutier, le dépanneur, se trouve sur place. Deux informations travaux. Si vous avez prévu ce week-end de rejoindre Thônes ou encore le massif des Aravis, la Clusaz ou encore le Grand Bornand, il y a des travaux entre Annecy et Thônes. Il vous est conseillé pour rejoindre le massif des Aravis de ne pas passer par Annecy et donc la sortie 17 de la 41, mais plutôt de privilégier la 40, Bonneville et la sortie numéro 16 pour ensuite emprunter le réseau secondaire et la départementale 12 via le Petit Bornand. Autre information, cette nuit, fermeture de la 43 Maurienne exceptionnelle. C'est en plein week-end, mais il y a cette fermeture qui sera en place à partir de 3h30 entre la sortie 30 et la sortie 31, dans les deux sens, et jusqu'à 12h30 demain. Pour les voitures, vous pourrez toujours emprunter le tunnel du Fréjus. Pour cela, il faudra emprunter le réseau secondaire à partir de la sortie 30 ou de la sortie 31 via emprunter la départementale 1006. Pour les poids lourds, impossible de rejoindre le tunnel du Fréjus cette nuit et jusqu'à 12h30 demain. Vous serez stocké sur l'aire du Rieussec sur l'autoroute A43.
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1: Le prochain point complet, ce sera à 21h sur Autoroute Info, après la musique Midnight Oil ou encore Rihanna. Et tout de suite, Christophe Maé. Bonne route, bonne soirée à notre écoute.

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1: Ravi de vous retrouver en ce week-end, il est juste à 21h.
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1: Samedi 10 octobre, on fait le point sur vos conditions de circulation et on va faire un peu le tour du réseau autoroutier puisqu'on va d'abord se rendre dans le département de l'Ain avec cette zone d'accident sur la 46 km 19 en direction de Marseille avec la voie de droite neutralisée, un véhicule impliqué, patrouilleur pompier sur place et donc une voie en moins pour circuler après la sortie 2.1. Pour Mionnet, ralentissez. Dans le Puy-de-Dôme, deux piétons aperçus aux abords des voies de la 71 km 281 en direction de Bourges et de Paris. Deux autostoppeurs au niveau de la barrière de péage de Clermont-Ferrand. C'est pas loin de la sortie 14 pour Gerza. Soyez prudents lorsque vous approchez cette barrière de péage. Et puis, si on se rend en Seine-et-Marne, on parle d'un véhicule arrêté sur l'autoroute A5 km 15 en direction de Paris. Patrouilleur en protection. Cela se passe sur bande d'arrêt d'urgence à hauteur de la sortie 16 pour Melun. Enfin, dans le Jura, un ou plusieurs chevreuils signalés aux abords des voies de la 39 km 40. Vous êtes concerné dans les deux sens, secteur de Dole, au niveau de la sortie 6. Partout ailleurs, ça se passe bien, pas d'autres incidents à signaler. Puis côté météo, aucune perturbation. Et on s'intéresse à présent au titre de France Info.
2: Manuel Langlois et une attaque contre l'aéroport de Riyad a fait plusieurs blessés cet après-midi.
3: Le décompte est en cours. L'incident a entraîné la suspension temporaire des opérations de l'aéroport. C'est ce qu'annonce l'autorité saoudienne de l'aviation civile sans préciser l'origine de cette attaque, sachant qu'un raid mené par les rebelles houthis a touché l'aéroport pas plus tard qu'hier. Plusieurs ambassades, dont celle des États-Unis, déconseillent à leur personnel ce soir l'aéroport de Riyad pour une semaine au moins. Au lendemain de l'annonce d'un accord controversé entre Moscou et Washington pour l'achat massif de diesel russe, Donald Trump s'en prend aujourd'hui à son homologue ukrainien Volodymyr Zelensky. Le président américain affirme en effet qu'il est temps pour l'Ukraine d'avoir un nouveau président. Fin de citation. Un homme est décédé cet après-midi après avoir été attaqué par un tigre dans un zoo situé dans le nord de l'Angleterre, annonce la police. La victime était apparemment entrée dans l'enclos des tigres. Le parc a été évacué. Il restera fermé tout le week-end. Lille rejoint provisoirement Monaco en tête du championnat de Ligue 1 de football en dominant le Havre, réduit à 10 sur le score d'un à 0 lors de la 6e journée. Et à 3 jours du déplacement du LOSC à Arsenal en Ligue des Champions, à suivre entre autres matchs ce soir à partir de 20h45, en ce moment même, le PSG contre Le Mans au Parc des Princes.
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1: Et retour dans l'information trafic, c'est dans moins de 5 minutes sur Autoroute Info après Alex Warren.

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1: Et direction le département de la Haute-Savoie, on signale un véhicule en panne sur l'autoroute à 410 km 157 en direction d'Annecy. Véhicule arrêté à proximité des voies, donc c'est après la bifurcation avec l'autoroute à 40. Vous rappelez également dans l'Ain ce véhicule accidenté sur la 46 km 19 en direction de Marseille avec de la gêne puisque la voie de droite est neutralisée. Toujours beaucoup de monde sur place après la sortie 2.1 pour Mionnet. On en reparle et on se retrouve dans les prochaines minutes. Et Chiran tout de suite sur Autoroute Info.

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1: Et le point complet sur vos conditions de circulation avec plusieurs informations à vous donner. Et on commence dans le département de l'Ain avec ce véhicule accidenté sur l'autoroute A46, kilomètre 19 en direction de Marseille. Toujours du monde sur place afin donc de l'évacuer. La voie de droite est neutralisée, donc il y a gêne. Une voie en moins pour circuler après la sortie 2.1 pour Mionnet. On se rend à présent en Savoie. On me signale un véhicule en panne sur bande d'arrêt d'urgence à l'instant, sur l'A43, kilomètre 88, c'est dans le secteur de Chambéry, en direction de Lyon, à hauteur de la bifurcation avec l'autoroute A41. Serrez bien donc sur la voie du milieu. Et puis dans le Puy-de-Dôme, des piétons aperçus aux abords des voies de l'A71, kilomètre 391 en direction de Bourges et de Paris. Ils ont été aperçus à hauteur de la barrière de péage des autostoppeurs, a priori signalés après le secteur de Clermont-Ferrand. Puis d'autres véhicules arrêtés à proximité des voies, c'est le cas en Haute-Savoie ou encore en Seine-et-Marne. Dans ce cas, on respecte bien le corridor de sécurité.
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1: Allez, dans quelques minutes sur Autoroute Info, on parlera d'une opération de sensibilisation qui s'est tenue en bord de la 43. Son but, se mettre dans la peau d'un agent autoroutier grâce à des lunettes de réalité virtuelle. C'est à suivre après Oria sur Autoroute Info.

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1: Le rappel de cette zone d'accident dans l'Ain sur l'autoroute à 46 km 19 avec un véhicule accidenté en direction de Marseille en train d'être pris en charge. La voie de droite est toujours neutralisée, c'est après la sortie 2.1 pour Mionnet. Et puis des véhicules arrêtés à proximité des voies, c'est le cas notamment en Savoie, véhicule arrêté sur la 43 km 88 en direction de Lyon dans la bretelle d'accès à cette autoroute en provenance de l'autoroute à 41. Soyez prudents, c'est dans le secteur de Chambéry. Georges Ezra ou encore Bonnie Tyler à suivre dans la playlist d'Autoroute Info. Avant ça, sensibiliser aux métiers dangereux d'agent autoroutier, c'est le but d'une opération qui s'est tenue le long de la 43. Vincent Serrano est allé tester des lunettes de réalité virtuelle pour se glisser dans la peau d'un patrouilleur.
2: Nous sommes sur l'aire du granier de l'A43, à proximité de Chambéry, et nous croisons Yann, automobiliste, venu faire la pause. Par hasard, il a découvert l'atelier de sensibilisation et ses lunettes de réalité virtuelle qui vous plongent dans la peau d'un patrouilleur le long de l'autoroute.
3: Génial, franchement génial, on est vraiment dedans. Je comprends maintenant les agents, les petites frayeurs, même les grandes frayeurs qu'ils ont, quoi.
4: Vous avez fait le pas de côté quand vous avez vu le camion approcher ?
3: Ouais. Exact. Pas le petit, hein, grand. Ouais, très bien fait même, ouais, je confirme.
2: Alors forcément, après ce retour d'expérience, j'ai voulu en savoir plus. J'ai testé ces lunettes en compagnie d'Aurore Brache, adjointe responsable du service pour la direction interdépartementale des routes Centre-Est.
5: C'est des lunettes qui vous permettent d'être vraiment à leur place, de tourner la tête comme eux, d'avoir le son, l'image, il manquera le souffle.
4: Allez, c'est parti. On peut se tourner hein, dans tous les sens. Hein. Donc là, en effet, on est le long de d'une autoroute, on voit des poids lourds passer à toute vitesse. Et c'est vrai qu'à un moment donné, on a même tendance à s'écarter, même si on sait que c'est pas la réalité.
5: Ça nous permet vraiment de pouvoir se mettre à la place d'eux et de comprendre que quand on passe, c'est pas juste passer à côté et c'est pas grave, ils ont l'habitude. Non, c'est vraiment un vrai risque. En fait, ils viennent pour protéger des vies et ils espèrent rentrer chez eux le soir.
2: Les agents autoroutiers sont visibles à 200 mètres minimum, grâce notamment à des dispositifs d'avertissement lumineux importants. Pour autant, les accidents ne se produisent pas seulement en cas de mauvaises conditions routières et de visibilité réduite.
5: Alors sur la DIR Centre-Est par exemple, au terme d'accident, donc tout confondu, on est à 2/3 des accidents qui ont lieu en ligne droite et plus de 3/4 qui ont lieu par météo favorable, donc soleil, pas de pluie.
2: Le mot de la fin pour Yann, l'automobiliste qui a découvert l'atelier de sensibilisation.
3: Sensibiliser les gens, c'est vraiment très bien, quoi. Ça peut arriver à tout le monde, donc oui, vaut mieux faire des piqûres de rappel et être vigilant sur la route, toujours regarder au lieu de faire autre chose.

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1: 21h30, vous êtes bien sur Autoroute Info, on vous en remercie, on fait le point complet sur vos conditions de circulation et on se rend tout d'abord dans le département de l'Ain sur l'autoroute A46, toujours une intervention en cours afin d'évacuer un véhicule accidenté sur bande d'arrêt d'urgence kilomètre 19 en direction de Marseille. Beaucoup de monde en intervention. Il pourrait y avoir des blessés, les pompiers sont sur place, gendarmes également. Et la voie de droite, donc je le disais, est neutralisée. Soyez prudents si vous empruntez cette autoroute. A46, les secours, dépanneurs, patrouilleurs, donc qui sont sur place. Et les gendarmes également, ça fait beaucoup de monde sur les voies de circulation après la sortie 2.1. Mionnet, vous parlez également d'un véhicule accidenté sur l'autoroute A43, kilomètre 88 en direction de Lyon. C'est dans le secteur de Chambéry, en Savoie. Véhicule accidenté dans la bretelle d'accès à l'autoroute A43, donc soyez prudents si vous l'empruntez. Et puis en Haute-Savoie, ce véhicule en panne sur bande d'arrêt d'urgence de la 410, kilomètre 157 en direction de Chambéry. Soyez prudents, même s'il n'y a pas de gêne direct. Et puis côté météo, il peut y avoir de la pluie dans le sud-ouest de la France. Adaptez bien votre vitesse. Allez, tout de suite, on s'intéresse au titre de France Info.
2: La primaire de la gauche qui bat son plein ce week-end.
3: Le vote est ouvert jusqu'à demain 18h. 140 000 personnes doivent se prononcer parmi les 5 candidats en lice. Le cap des 100 000 votants a été franchi ce soir peu après 18h. La durée d'ouverture des bureaux de vote du vote a été rallongée de près de 24 heures en raison d'une cyberattaque hier dont a été victime ce site internet consacré à la primaire. Le baroud d'honneur des opposants à l'autoroute A69. Un millier d'entre eux ont rallié les abords du tracé dans le Tarn pour manifester une nouvelle fois contre cette infrastructure au cœur d'une intense contestation depuis 3 ans. L'autoroute reliera Toulouse à Castres, elle doit ouvrir dans 3 semaines. La manifestation s'est terminée vers 19h30 et sans aucun débordement majeur selon la préfecture du Tarn. Max Verstappen partira en pole position demain du Grand Prix de Formule 1 de Singapour. Le Néerlandais a réalisé le meilleur temps des qualifications ce samedi sur une piste asséchée après une pluie de mousson en fin de journée. Toujours pas de titre pour les Bleus au Mondiaux de Judo de Bakou en Azerbaïdjan. La Française Romane Dico décroche tout de même l'argent chez les plus de 78 kilos. Et puis ce match en cours dans le top 14 de rugby, Bordeaux-Bègles mène sur la pelouse de l'ASM Clermont 3-0. On est à 20 minutes de jeu.
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1: Et le retour dans l'information, trafic, ne bougez pas, c'est après Manon Lisa sur Autoroute Info.
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1: Et le rappel de cette zone d'accident gênante dans le département de l'Ain, la voie de droite neutralisée sur la 46. Kilomètre 19 en direction de Marseille. Et il ne vous reste plus que une voie pour circuler après la sortie 2.1 pour Mionnet. Soyez prudents, toujours les gendarmes, pompiers, patrouilleurs, dépanneurs, notamment sur place. Shania Twain, c'est à suivre sur Autoroute Info. Ne bougez pas avant ça. Shaggy pour vous accompagner. Bon samedi soir.
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1: Ah oui, le point. Sur vos conditions de circulation à 21h45 sur Autoroute Info, on se rend dans l'Ain avec toujours ce véhicule accidenté sur la 46 km 19 en direction de Marseille avec beaucoup de monde sur place. Les services de secours, les forces de l'ordre ou encore patrouilleurs, dépanneurs concernant un véhicule accidenté. Il pourrait y avoir des blessés au niveau de cette zone d'accident. La voie de droite est toujours neutralisée. Donc, serrez bien sur la voie de gauche et surtout ralentissez après la sortie de point 1 pour Mionnet. Vous parlez également en Savoie d'un véhicule accidenté sur la 43 pour la rejoindre, kilomètre 88 en direction de Lyon, dans la bretelle d'accès en provenance de Chambéry. Patrouilleurs et gendarmes sur place concernant un véhicule accidenté sur bande d'arrêt d'urgence. Et d'ailleurs, la 43, on y reste en Savoie. Sachez qu'il y aura une fermeture prévue dès cette nuit à 3h30 du matin entre la sortie 30 et la sortie 31. Donc, ce sera de 3h30 à midi et demi dans les deux sens de circulation. Déviation donc pour rejoindre le tunnel du Fréjus via la RD 1006 pour les voitures. Et puis, les poids lourds vont être stockés sur l'aire du Rio Sec et ne peuvent pas emprunter le tunnel du Fréjus. C'est pour mettre un viaduc en place sur cette autoroute à 43.
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1: Dans les prochaines minutes, on ira à Vichy dans l'Allier. On verra que la ville entretient un lien particulier avec l'empereur Napoléon III. Ce sera à suivre après Bruno Mars sur Autoroute Info.

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1: Et pas d'évolution, hein, quel que soit l'axe autoroutier que vous empruntez. On reparle de cette zone d'accident dans l'Ain sur la 46. Toujours une seule voie pour circuler, celle de gauche, kilomètre 19 en direction de Marseille. Du monde qui intervient en ce moment concernant un véhicule accidenté. Patrouilleurs, dépanneurs ou encore gendarmes et les secours. Donc soyez prudents, ralentissez. Et tout de suite, on se rend à Vichy, la sous-préfecture de l'Allier. Et l'empereur Napoléon III sont intimement liés. Jérémy Esclavard.
2: Si Vichy est aujourd'hui mondialement connu, c'est en grande partie grâce à Napoléon III. C'est en effet une véritable histoire d'amour qui unit l'empereur et la ville, à la picose de l'office de tourisme.
3: L'empereur est arrivé à 1861, simplement parce qu'il voulait refaire sa santé, et il va tomber littéralement amoureux de cette petite ville à l'époque. Il va le transformer, il va le chouchouter, il va la moderniser, tout ça pour attirer le monde entier à Vichy. L'empereur va revenir 5 fois en cure ici, donc il va construire ses chalets. Il va se plaire ici, il va adorer se promener au bord de l'Allier, il va aménager les berges de l'Allier. Donc c'est notre bienfaiteur et Vichy le rend bien.
4: On a évoqué les chalets, ils ont quoi de particulier ces chalets?
3: Alors ces chalets étaient construits vraiment dans le style différent à la demande de l'empereur. Il y a des chalets dans le style suisse, une autre partie des chalets est dans le style colonial qui fait allusion à ses voyages aux États-Unis. Ces chalets sont typiquement de 19e. À Vichy, il ne voulait pas du tout avoir ni palais, ni château pour lui. Il voulait vraiment ce côté villégiature, rester un simple bourgeois, il voulait respirer ici.
4: En plus du parc et des chalets, est-ce qu'il y a d'autres choses que l'on doit à Napoléon III?
3: Bien sûr, la mobilité. C'est grâce à lui qu'on a construit la première gare. À partir de ce moment-là, les gens commencent à arriver en train. C'était un modernisme inouï à l'époque. Également, à ses propres frais, il a construit l'église Saint-Louis. Elle est en plein cœur de Vichy. Et puis, on a beaucoup, beaucoup de choses à droite, à gauche, mais c'est l'ambiance, c'est l'esprit, c'est l'âme de Vichy qui est vraiment éternellement liée à ce Second Empire.
4: On parle de Napoléon III, et il est face à nous, il y a une peinture, il nous regarde et il écoute ce qu'on raconte.
3: J'espère qu'il est content de ce que je raconte, mais regardez l'allure fière. Il disait souvent que je me plais énormément à Vichy, je veux que Vichy soit à la hauteur pour montrer la notoriété de la France. Donc c'est un grand stratège, c'est un grand socialiste avant l'heure, et c'est vrai qu'il a fait beaucoup de bases pour que cette ville devienne la reine des villes d'eau.
2: Pour découvrir l'héritage laissé par Napoléon III, il faut se rendre à Vichy dans l'Allier. La ville est accessible depuis les autoroutes A79 et A 719.

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1: Toulouse, 22h, bon samedi soir.
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1: Eh oui, on fait le point complet sur vos conditions de circulation ce samedi soir, samedi 10 octobre. Ça se passe bien côté météo, pas de perturbations, quelques incidents. Tout de même à vous signaler des zones d'accident avec du monde qui intervient. On commence dans le département de l'Ain, sur les chaussées de la 46, kilomètre 19 en direction de Marseille. Une seule voie pour circuler, celle de gauche. Et donc du monde, pompiers, gendarmes, patrouilleurs, dépanneurs concernant un véhicule accidenté. C'est après la sortie 2.1 pour Mionnet. Il pourrait y avoir des blessés. Hein. Ça prend donc du temps, beaucoup de temps et beaucoup de camions. Sur cette voie de droite, donc ralentissez fortement. Il y a du monde, hein, des piétons forcément. Sur la chaussée, soyez prudents. En Savoie, véhicule accidenté également sur la 43, kilomètre 88 en direction de Lyon, dans la bretelle d'Axet, en provenance de Chambéry, avec là aussi les forces de l'ordre sur place, également un patrouilleur qui intervient concernant ce véhicule accidenté sur bande d'arrêt d'urgence. Partout ailleurs, ça se passe bien, pas d'autres incidents ni d'accidents à signaler. Puis côté météo, je le disais, aucune perturbation. Et le retour dans l'information trafic dans moins de 5 minutes, tout de suite les titres de France Info.
2: À Lens, le lycéen grièvement blessé lundi dément avoir ramassé la grenade qui a arraché sa main gauche.
3: Selon son avocate, dans un communiqué, le jeune homme nie toute participation à des violences, alors qu'hier, s'appuyant sur les premiers éléments de l'enquête confiée à l'IGPN, la police des polices, le procureur de Béthune estimait, lui, que le tir de la grenade par les policiers s'était fait conformément au mode opératoire prescrit par la réglementation. Fin de citation. Une figure du banditisme corse condamnée ce soir à 22 ans de réclusion par la cour d'assises de Corse du Sud. Yacine Akazan était jugé pour avoir commandité depuis sa prison un incendie en juillet 2021 d'un complexe hôtelier situé à Porticcio sur le golfe d'Ajaccio sur fond de concurrence commerciale. Son complice jugé comme auteur des faits, lui, écope de 15 ans de prison. Une attaque contre l'aéroport de Riyad, elle a fait plusieurs blessés cet après-midi. Le décompte est en cours. L'incident a entraîné la suspension temporaire de ses opérations, annonce de l'autorité saoudienne de l'aviation civile. Sans préciser l'origine de l'attaque, mais on pense bien sûr aux rebelles houthis qui ont mené un raid pas plus tard qu'hier sur l'aéroport. Plusieurs ambassades, dont celle des États-Unis, déconseillent à leur personnel l'aéroport de Riyad pour au moins une semaine. Et puis au lendemain de l'annonce d'un accord controversé entre Moscou et Washington pour l'achat massif de diesel russe, Donald Trump s'en prend aujourd'hui à son homologue ukrainien, Volodymyr Zelensky, le président américain qui affirme qu'il est temps pour l'Ukraine d'avoir un nouveau président. Fin de citation.
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1: Allez, restez à l'écoute en ce samedi soir. On se retrouve après la playlist d'Autoroute Info. Je vous ai calé Teddy Beer. Bonne route.
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1: Et aucune évolution, quel que soit l'axe autoroutier que vous empruntez, hein, ça se passe plutôt bien. Quelques interventions à proximité des voies, c'est le cas dans l'Ain, sur la 46. On y reviendra dans les prochaines minutes. Les Pink Floyd, c'est à suivre en Asaf Avidan sur Autoroute Info. Bonne route.

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1: Et oui, vous êtes bien sur Autoroute Info avec plusieurs incidents à vous signaler. Le plus récent, c'est dans le Doubs, sur la 36 km 120, en direction de Mulhouse. Un véhicule tout feu s'éteint, arrêté sur bande d'arrêt d'urgence après le secteur de Besançon et la sortie 4 pour Saint-Claude. Dans l'Ain, une intervention qui se poursuit sur la 46 km 19 en direction de Marseille. La voie de droite est neutralisée à hauteur après la sortie 2.1 pour Mionnes et sur la 46 km 19 en direction de Marseille. Véhicule accidenté, patrouilleurs, pompiers toujours sur place, les forces de l'ordre aussi ou encore un dépanneur. Donc ça met du temps après cette sortie 2.1. Et puis en Savoie, un véhicule accidenté dans la bretelle d'accès à la 43, secteur de Chambéry, au kilomètre 88 en direction de Lyon. Là aussi, force de l'ordre sur place et patrouilleurs.
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1: Dans un instant, on vous ouvre les portes d'un immense hangar près de Valence où sont stockés des milliers de pneus. C'est à suivre après Shakira et Burna Boy sur Autoroute Info.

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2: Dans l'Allier, on signale un véhicule en panne sur bande d'arrêt d'urgence de la 71 km 346 en direction de Bourges et de Paris. Véhicule arrêté après la bifurcation avec l'autoroute A719, secteur de Ghana-Vichy. Et direction la Drôme, à présent à deux pas de la 49, Adeline Després nous emmène au cœur d'une plateforme logistique où s'entassent des milliers de pneus prêts à être expédiés partout en France.
3: Bonjour,
4: bienvenue chez Allo Pneus.
5: Damien Bonabel, directeur général.
3: Ici, on se trouve à Valence, c'est notre dépôt logistique. C'est un hangar qui fait 55 000 m². C'est là qu'on a aujourd'hui quasiment 800 000 pneumatiques qui sont stockés à l'attente d'être expédiés partout en France pour les automobilistes. On va expédier là depuis Valence plus de 20 000 pneus dans la journée.
5: Nous croisons justement Mouloudji qui s'affaire entre les allées pour préparer les commandes dans sa nacelle mobile.
6: On va les ramener au four après, une fois que la mission sera terminée. Pour l'instant, je continue sur la mission et ensuite on continue.
7: Eh bien, on vous suit.
6: D'accord, ça marche.
3: Donc ça, Mouloudji, il a reçu sa mission d'aller chercher un certain nombre de pneus. Certains sont en bas, mais certains sont tout en haut, ouais, jusqu'à 10 mètres de haut. Donc il monte avec sa nacelle, il les récupère, il les charge. Et puis une fois que sa nacelle va être pleine, il va aller les amener sur la zone d'expédition. Alors aujourd'hui, sur le dépôt, à ce matin, on a 133 personnes qui travaillent. À la réception, mais essentiellement à l'expédition.
5: Cap sur la zone d'expédition, devant un long serpentant de tapis roulant. Point névralgique du hangar.
3: Mouloudji, maintenant, il a laissé sur place le rack, c'est l'espèce de chariot dans lequel tous les pneus qu'il est allé chercher ont été entreposés. Et maintenant, on a un opérateur qui va les prendre un par un. Ils sont scannés, donc vous voyez, à l'aide d'une petite douchette là, qui est posée sur le doigt, les préparateurs vérifient que c'est bien le pneu qui a été commandé, l'installent sur ce tapis roulant. Et à partir de là, ils partent pour un petit voyage où ils vont être pesés, filmés, étiquetés, vérifiés. Ils vont monter là quasiment jusqu'au plafond. Ils vont redescendre sur des convoyeurs où ils vont être dispatchés dans différents poids lourds qui partent partout sur l'Hexagone.
5: Suivant le moment de l'année, comptez entre 24 et 48 heures entre le pic de commande et la réception des pneus. Le pic des ventes se situe entre octobre et décembre. Plus d'1 million de pneus vont sortir de l'entrepôt.

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1: En Isère, on signale un véhicule arrêté sur la 48 km 83 en direction de Lyon, dans la bretelle d'accès. En provenance de l'autoroute A49, il est arrêté sur voie de droite. A priori, soyez très

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1: À 22h30, ravi de vous accompagner sur votre trajet. Si vous me rejoignez, soyez les bienvenus sur Autoroute Info ce samedi 10 octobre. Ça se passe plutôt bien. Quelques incidents tout de même à signaler. On se rend tout de suite dans le département de l'Ain avec une zone d'accident gênante. C'est sur la 46 km 19 en direction de Marseille. La voie de droite est toujours neutralisée. Toujours pas mal de monde sur place concernant un véhicule accidenté. Dépanneur à patrouilleurs toujours en intervention, les forces de l'ordre ou encore les pompiers sur place. Il pourrait y avoir des blessés après la sortie 2.1 à Arquessenon. En Isère, à présent, sur l'autoroute A46, kilomètre 19 en direction, sur l'autoroute A48 plutôt, A46 on vient en parler, l'A48 donc kilomètre 83 en direction de Lyon. Un véhicule arrêté dans la bretelle de jonction en provenance de l'A49. Il est arrêté sur voie de droite. Du monde se rend sur place. Soyez prudents, il s'agit d'une courbe. Dans le département de l'Allier, une voiture arrêtée sur bande d'arrêt d'urgence de la 71, kilomètre 346 en direction de Bourges et de Paris. C'est après la bifurcation avec l'A719, secteur de Gannat et de Vichy. Et puis dans le département du Doubs, là aussi un véhicule arrêté à proximité des voies. Tout feu éteint cette fois-ci. C'est sur l'A36, kilomètre 120 en direction de Mulhouse, après le secteur de Besançon et la sortie 4 pour Saint-Claude. Et le retour dans l'information trafic dans moins de 5 minutes. Tout de suite, les titres de France Info.
2: Périscolaire, il y a une nouvelle plainte collective contre la mairie de Paris.
3: Une vingtaine de familles déposent plainte, des parents d'élèves de maternelle, d'écoles du 7e et 15e arrondissement de la capitale. Plainte pour nourrir l'enquête sur les fautes ou manquements qui ont pu conduire au scandale des violences sexuelles dans le périscolaire. Aux États-Unis, la tempête Isaias a fait au moins 3 morts dans le sud du pays, en Floride et à Alabama. Des centaines de milliers de foyers sont sans électricité. Si l'ouragan s'est affaibli, le gouverneur de Floride alerte sur une probable montée des eaux ce week-end. Plus de 100 000 votants au premier tour de la primaire sociale démocrate. Le vote, perturbé par une cyberattaque hier matin à son ouverture, est donc prolongé jusqu'à demain soir à 18h. Et puis, premier monument pour le jeune cycliste Paul Sexas. À 20 ans, le Français a remporté aujourd'hui en solitaire le Tour de Lombardie. Il devient par la même occasion le plus jeune à remporter cette course.
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1: Allez, le retour dans l'information trafic sur Autoroute Info. C'est donc dans moins de 5 minutes après Djungeli pour vous accompagner. Bonne soirée.

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1: Oui, le retour à l'information trafic, c'est vous dire que ça se passe globalement bien, une zone d'accident dans l'Ain avec des évolutions. Hein. Ça commence à repartir, du moins les véhicules qui étaient en intervention sont en train de repartir sur la 46 km 19 en direction de Marseille. La voie de droite reste neutralisée pour l'instant après la sortie 2.1 pour Mionnet. On en reparle et on se retrouve WAM, c'est sûr, et on s'appinque sur Autoroute Info.

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1: Et le point complet, en effet, sur vos conditions de circulation avec plusieurs zones d'incidents. On se rend tout d'abord dans le département de l'Ain, sur la 46, km 19, en direction de Marseille, avec des évolutions. La voie de droite qui est toujours neutralisée, mais donc le véhicule accidenté peut être évacué. Du monde reste sur place toutefois pour notamment nettoyer la chaussée. C'est sur la 46, km 19, en direction de Marseille, après la sortie 2.1 à Mionnet. Dans le département de l'Isère, à présent, un véhicule arrêté sur la 48, kilomètre 83 en direction de Grenoble, dans la bretelle d'accès de jonction plutôt en provenance de la 49. Soyez prudents si vous l'empruntez. Donc dans ce département de l'Isère, et puis des véhicules arrêtés à proximité des voies, c'est le cas dans l'Allier, sur la 71 notamment, kilomètre 346 en direction de Bourges et de Paris. Véhicules arrêtés après le secteur de Gannat et de Vichy, après la bifurcation avec la 719. Et puis dans le département du Doubs également, un véhicule arrêté à kilomètre 120 de la 36 en direction de Mulhouse. Donc c'est après la sortie 4 pour Besançon. Et on parle travaux à cette heure-ci, avec des travaux prévus à partir de 3h30 du matin en raison d'essais sur un viaduc. La 43 sera fermée en Savoie dans les deux sens de 3h30 à 12h30 demain, entre les sorties 30 et 31 Modane, déviation par le réseau secondaire, par la D1006 et D216 pour les voitures, les motos et les cars. Les poids lourds, quant à eux, en direction de l'Italie, seront stockés sur l'aire du Rio Seco au kilomètre 172 de cette autoroute à 43.
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1: Allez, dans un instant sur Autoroute Info, halte en Saône-et-Loire pour découvrir le temple de Janus, vestige fascinant de l'Antiquité. C'est à suivre après Indochine sur Autoroute Info.

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1: Et direction le département du Rhône, on signale un véhicule en panne sur bande d'arrêt d'urgence de la 46, kilomètre 25, en direction de Marseille. Véhicule arrêté à proximité des voies. Patrouilleur en protection, c'est après la sortie 4 pour Caluire et Rieux. Et on fait à présent la pause à Autun, en Saône-et-Loire, à deux pas de l'A6. On part à la découverte du temple de Janus avec Jérémy Esclavard.
2: Un peu à l'écart du centre-ville, à l'extérieur des remparts qui entouraient autrefois Autun à l'époque romaine, se dressent les ruines du temple de Janus. Yannick Labonne, responsable du service archéologique d'Autun.
3: N'est conservé effectivement que ce qu'on appelle la cella, c'est-à-dire la pièce centrale du temple. Donc il faut imaginer qu'autour de cette pièce centrale, il y avait une galerie autour de laquelle en fait circulaient les pèlerins. On est sur une hauteur de l'ordre de 24 mètres. Et la conservation est assurée quasiment jusqu'au démarrage de la charpente. Il faut imaginer qu'on a quasiment toute la totalité de la hauteur de ce temple.
2: L'édifice s'appelle Temple de Janus et pourtant, ce n'est pas cette divinité qui était honorée dans cette zone à l'époque romaine.
3: C'est une appellation qui est un petit peu erronée. Le quartier actuellement s'appelle la Gentois. Donc les érudits au 19e siècle ont pensé que Gentois dérivait du dieu Janus. Et ce n'est pas du tout le cas. A priori, c'est plutôt en lien avec la présence de genêts qui sont des petits arbustes. En revanche, les fouilles qui ont été réalisées ces dernières années ont permis de retrouver une petite plaque dédicacée et le nom de la divinité est inscrite d'une divinité qui était honorée dans le secteur. Et c'est pas du tout Janus, en fait, c'est une divinité d'origine gauloise qui s'appelait Iénicus.
4: Et jusqu'à quelle période est-ce que le temple a été en activité?
3: Le secteur est occupé dès l'époque gauloise, le 2e et 3e siècle avant Jésus-Christ, très certainement. Et puis le quartier est fréquenté majoritairement à partir de l'époque romaine jusqu'au 3e siècle de notre ère. Ensuite, le temple change de fonction, il va être abandonné quelques siècles. Puis à l'époque médiévale, il va être réoccupé, on va réinvestir le temple et le fortifier, en faire une sorte de tour entourée d'un vaste fossé. C'est ce que les fouilles ont démontré et c'est ce qui a permis sa conservation. C'est ce qui a évité qu'on vienne piller et récupérer les pierres de construction.
2: Pour rejoindre Autun et admirer le temple de Janus, il vous faudra quitter l'autoroute A6 via les diffuseurs de Chalon-Sud, de Beaune ou encore de Pouilly-en-Ossoie.

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1: À tout juste 23h, soyez les bienvenus.
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1: Ah oui, on fait un point complet sur vos conditions de circulation. Ce samedi soir, on sera en Côte d'Or. Ça vient de me parvenir, un véhicule qui aurait percuté un animal à un blaireau, a priori, sur la 39, km 24, en direction de Dijon. C'est après le secteur de Dole. Le véhicule est reparti, mais donc cet animal reste sur les voies de circulation. Soyez très prudents. Avant la sortie 5, Saint-Jean-de-Laune. En Isère, véhicule arrêté sur la 49, km 23, en direction, km 7, en direction de Grenoble. Kilomètre 23, je vais y arriver. Donc, ce véhicule arrêté sur bande d'arrêt d'urgence à hauteur de la sortie 10 pour Vinet. En Haute-Savoie, même cas de figure sur l'autoroute A41 Nord, kilomètre 141 en direction de Chambéry. Véhicule arrêté là aussi à proximité des voies à hauteur de la sortie 18 pour Allonzier, la Caille. Et puis, dans le département de l'Ain, cette intervention qui se poursuit sur la 46, kilomètre 19, en direction de Marseille, avec toujours un véhicule accidenté sur voie de droite qui est neutralisé. Dépanneur en ce moment sur place. Patrouilleur aussi après la sortie 2.1 pour Mionnet, puis un peu plus loin, toujours en direction de Marseille, un véhicule arrêté sur bande d'arrêt d'urgence en panne. Patrouilleur en protection après la sortie 4 pour Caluire et Rieux. Allez, l'actualité trafic revient tout de suite. Les titres de France Info.
2: Britannique renouvelle son soutien à l'Ukraine.
3: Et au président Volodymyr Zelensky, vivement critiqué par le président Donald Trump au lendemain de l'accord signé entre Washington et Moscou qui prévoit l'envoi massif de diesel russe aux États-Unis en contexte de forte inflation et d'élections de mi-mandat. L'Arabie Saoudite de nouveau visée par les Houthis du Yémen. L'aéroport international de Riyad pris pour cible cet après-midi. Il y a eu des blessés. Plusieurs ambassades occidentales conseillent d'éviter le secteur. Un homme de 29 ans considéré comme principal suspect du vol des tableaux de Renoir au musée de Cagnes-sur-Mer, a été mis en examen aujourd'hui, confondu par des traces ADN, indique son avocat. Les deux tableaux manquants ont été remis hier au musée. Et puis la condamnée qui a survécu à son exécution la semaine dernière aux États-Unis, Christa Pike, est sortie de l'hôpital. Elle est de retour en prison, annonce ses avocats, où elle va continuer de recevoir des soins.
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1: Allez, le retour dans l'information trafic, c'est dans moins de 5 minutes sur Autoroute Info. C'est après Tom Percy. Bonne soirée.

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1: Direction la Côte d'Or avec cet obstacle sur les voies de l'autoroute A39, km 24 en direction de Dijon. Un animal percuté un blaireau sur les voies de circulation. C'est après le secteur de Dole avant la sortie 5, Saint-Jean-de-Laune et Aussonne. Soyez prudents. Le retour de l'information trafic dans moins de 10 minutes. On parlera également de véhicules arrêtés à proximité des voies. C'est le cas dans le département de l'Ain, l'Isère ou encore le Rhône. À suivre, Pascal Obispo et tout de suite Britney Spears sur Autoroute Info.

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1: 23h14, vous êtes bien sur Autoroute Info. Le point complet sur vos conditions de circulation. On se rend en Côte d'Or sur la 39, km 24 en direction de Dijon. Animal percuté sur les voies. Un blaireau, a priori avant la sortie 5, Saint-Jean-de-Laune. Soyez prudents, c'est après le secteur de Dole. En Isère, véhicule arrêté sur la 49, km 23 en direction de Grenoble. À hauteur de la sortie 10 pour Vinay, il est arrêté sur bande d'arrêt d'urgence. Et puis cette intervention sur la 46, c'est dans l'Ain, à l'est de Lyon, au nord de Lyon plutôt. En direction de Marseille, kilomètre 19, un véhicule accidenté, toujours en train d'être évacué. Patrouilleur dépanneur sur place sur la voie de droite qui est neutralisée après la sortie. 2.1 pour Mionnet. Puis d'autres véhicules arrêtés à proximité des voies. Dans ce cas, on respecte bien le corridor de sécurité.
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1: Incendie du tunnel du Mont-Blanc, explosion de l'usine AZF, des drames gravés dans nos mémoires. Sur l'autoroute aussi, le risque zéro n'existe pas. Pour s'y préparer, des exercices grandeur nature sont régulièrement menés. On en parle dans un instant sur Autoroute Info. Après, la playlist de l'été qui revient au goût du jour. C'est avec Adèle Castillon sur Autoroute Info. Bonne route, bon samedi soir.

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1: Direction le département de la Côte d'Or pour vous rappeler ces obstacles sur la 39 km 24 en direction de Dijon. Animal percuté sur les voies, a priori un blaireau signalé avant la sortie 5 à Saint-Jean-de-Laune, c'est après le secteur de Dole. On se rend également en Isère avec un véhicule en panne sur la 49 km 23 en direction de Grenoble. Un dépanneur qui vient d'arriver sur place à hauteur de la sortie 10 pour Vinay. Incendie du tunnel du Mont-Blanc en 1999, explosion à l'usine AZF de Toulouse en 2001. On se souvient tous de ces événements. Et si tout est fait pour les éviter, le risque zéro n'existe pas. C'est aussi vrai dans le monde de l'autoroute. Et c'est pourquoi des exercices de sécurité sont régulièrement organisés. Rodolphe Cyr, des autoroutes APRR, répond aux questions d'Aurélien Valto.
2: On va vraiment jouer sur le terrain des événements. Alors, ils peuvent être de plus ou moins grande ampleur. On peut avoir des exercices avec une trentaine de personnes. Et on peut monter jusqu'à 300 personnes avec tous les figurants, les intervenants. Quand on joue un plan hors sec nos vies, par exemple, c'est de nombreuses victimes avec, par exemple, un accident de bus ou un accident qui va impliquer plusieurs véhicules. Donc l'objectif ici, ça va être d'intervenir sur le terrain, dans des zones sécurisées. C'est pour ça qu'on parlait tout à l'heure de chantier. On bénéficie parfois de ces zones de chantier pour faire des exercices à l'intérieur de ces zones de chantier, bien sûr en coordination avec l'ensemble des intervenants. Mais ça évite en effet d'amener une gêne complémentaire à nos clients. C'est-à-dire qu'en fait, les clients vont peut-être les voir, mais ne vont pas être gênés par l'exercice qui va être réalisé sur le terrain.
3: Vous parliez d'intervenants où il peut y avoir jusqu'à 200 personnes sur le terrain. Ça s'est vu, vous l'avez vécu il y a quelque temps sur l'aire de service de Sandaucourt en bordure de l'autoroute A31. Il était question sur cette aire eh bien, de jouer un scénario avec des victimes.
2: Exactement. Ouais, un accident de bus donc on avait énormément de figurants, on avait près d'une cinquantaine de figurants, on avait intervenir bien sûr les pompiers, les forces de l'ordre, donc les gendarmes, bien sûr tous les membres APRR qui étaient aussi présents, et puis on avait aussi les membres du corps préfectoral qui s'étaient déplacés avec la direction départementale des territoires sur site pour vraiment justement accompagner la gestion de cet événement d'ampleur. L'objectif ici, c'est vraiment quelque part d'être encore plus performant pour la sécurité de nos clients.
3: De tirer des enseignements d'organisation.
2: Exactement, les enseignements, on regarde ce qui va bien marcher, donc on va capitaliser sur ces bonnes pratiques, et puis après, sur les points qui ont posé problème, on va justement travailler dans des phases un peu plus sereines que la gestion d'une crise normale, on va justement travailler pour s'améliorer, et on va l'espérer que ces événements ne se produiront jamais, mais pour autant, comme vous l'avez dit tout à l'heure, il faut se préparer, il faut être prêt, et si ça se produit, comme ça, on a toutes nos équipes qui sont prêtes à le faire.

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1: À 23h30, vous êtes bien sur Autoroute Info. On fait le point sur vos conditions de circulation et on prend la direction de la Côte d'Or avec un patrouilleur qui va traverser les voies de l'autoroute A39, kilomètre 24 en direction de Dijon afin de ramasser un animal percuté. C'est après le secteur de Dole avant la sortie 5 Saint-Jean-de-Laune. Donc soyez très prudents. Ralentissez sur cette autoroute A39. Dans l'Ain, à présent, une intervention qui se poursuit. Toujours la voie de droite neutralisée sur la 46, kilomètre 19. En direction de Marseille, c'est toujours un dépanneur en intervention pour évacuer un véhicule accidenté. Plus loin, kilomètre 25, un véhicule arrêté sur bande d'arrêt d'urgence. Patrouilleur en protection après la sortie 4 pour Caluire et Rieux. Partout ailleurs, tout se passe bien, pas d'autres incidents à signaler, quel que soit l'axe que vous empruntez. Allez, tout de suite, on s'intéresse au titre de France Info.
2: Riyad, à nouveau pris pour cible par les rebelles houthis du Yémen.
3: L'attaque en Arabie Saoudite a donc fait plusieurs blessés cet après-midi. Le décompte est en cours. L'incident a entraîné la suspension temporaire des opérations de l'aéroport. Plusieurs ambassades, dont celle des États-Unis, déconseillent ce soir à leur personnel de se rendre à l'aéroport de Riyad. Un projectile a par ailleurs chuté près d'un autre aéroport saoudien, celui de Dammam, dans l'est du pays. Il était considéré par les enquêteurs comme le principal suspect du vol des 4 tableaux de Renoir au musée de Cagnes-sur-Mer près de Nice. Un homme de 29 ans a été mis en examen ce samedi après avoir été confondu par des traces ADN selon son avocat. D'après les enquêteurs, il a joué un rôle central dans le cambriolage. Le barreau d'honneur enfin des opposants à l'autoroute A69. Un millier d'entre eux ont rallié les abords du tracé dans le Tarn pour manifester une nouvelle fois contre cette infrastructure au cœur d'une intense contestation depuis 3 ans. L'autoroute reliera Toulouse à Castres. Elle doit ouvrir dans 3 semaines. La manifestation s'est terminée vers 19h30 sans aucun débordement majeur. Se félicite la préfecture du Tarn.
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1: Allez, le retour dans l'information trafic, c'est après Miles Smith sur Autoroute Info.

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1: Et pas d'évolution, et c'est tant mieux, quel que soit l'axe autoroutier que vous empruntez, hein, pas d'incident gênant. En ce moment, pas d'accident gênant. On en reparle de vos bonnes conditions de circulation. Status quo, c'est à suivre. Avant ça, Amir sur Autoroute Info.
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1: À 23h46, direction le département du Rhône avec sept obstacles signalés sur la 46 km 8 en direction de Paris. Pour l'instant, je n'en sais pas plus concernant la gêne occasionnée. C'est après la sortie 2 pour Trévoux. D'ailleurs, sur cette autoroute à 46, dans l'autre sens, direction Marseille, on vous parlait d'une zone d'accident au kilomètre 19 après la sortie 2.1 pour Mionnet. Tout est rentré dans l'ordre. Le véhicule a pu être évacué et les voies ont rendu à la circulation. Donc, plus de gêne après cette sortie 2.1. Partout ailleurs, tout se passe bien, pas d'autres incidents à signaler. Et cette nuit, il va y avoir une fermeture en Savoie en raison d'essais sur un viaduc. La 43 va être fermée dans les deux sens entre 3h30 du matin et midi et demi, entre les sorties 30 et 31 pour Modane. Déviation par le réseau secondaire via la D1006 et la D216 pour les voitures, les motos et les cars. Et puis pour les poids lourds, en direction de l'Italie, ils seront stockés sur l'aire du Rieussec au kilomètre 172 de cette autoroute à 43.
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1: Allez, dans un instant, on ira en pleine nature visiter le parc national de forêts. C'est le plus récent des parcs nationaux et aussi le seul situé dans la moitié nord de la France. C'est après Naïka sur Autoroute Info.
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1: Direction le département de l'Ain, on me signale un obstacle sur la 46, km 17 en direction de Paris, une bâche sur les voies de circulation. C'est après la sortie 2.1 pour Montanet. La Rousseau, encore Tom Walker à suivre dans la piste d'autoroute info, mais pour leur direction, le parc national de forêt situé à cheval entre la Côte d'Or et la Haute-Marne. Sébastien Murcia, responsable communication et pédagogie du parc, nous fait visiter le lieu au micro de Raphaël et Giudicelli.
2: Nous empruntons un sentier de la forêt domaniale d'Arc-Château-Vilain qui fait partie du parc national de forêt. Quelle est la mission principale d'un parc national ?
3: C'est le plus récent des 11 parcs nationaux de France. Mais quel que soit notre âge, quand on est parc national, nos missions sont les mêmes. Développer la connaissance et le suivi scientifique des patrimoines. Le deuxième point, c'est de protéger, de conserver, de gérer, voire de restaurer les patrimoines qui en ont besoin.
2: Comment fait-on pour visiter le parc national de forêt ? On peut emprunter plusieurs chemins de randonnée.
3: On va trouver un grand nombre de randonnées, plus de 900 km de randonnées, avec des niveaux de difficulté, on va dire, relativement accessibles.
2: On peut se loger facilement au parc national de forêt, on peut y séjourner. Et quel type d'hébergement on peut y trouver ici ?
3: Ça va aller du logement insolite, avec par exemple des cabanes dans les arbres, des roulottes, des tipis, jusqu'aux hébergements plus chics, comme notamment au château de Courban, en passant par toute une offre de gîtes pour accueillir des groupes plus ou moins nombreux.
2: On aperçoit devant nous de grands arbres. Qu'est-ce que c'est ?
3: Alors cet arbre majestueux, c'est un chêne. On en trouve beaucoup dans le parc national de forêt. Celui-là, en l'occurrence, vu sa taille, doit dépasser les 200 ans. On en trouve un certain nombre dans le parc national de forêt qui sont des arbres très âgés. Ça permet d'avoir une forêt très majestueuse.
2: Et là, en face de nous, j'aperçois une balise. Qu'est-ce que c'est, cette balise ?
3: C'est un espace qui est laissé en libre évolution. C'est-à-dire qu'il est interdit de pénétrer dans la forêt à cet endroit-là. L'objectif, c'est d'en faire un observatoire à ciel ouvert pour les scientifiques et observer les effets du changement climatique sur les forêts. Cette réserve intégrale, sa petite particularité, c'est que c'est la plus vaste de France.
2: Le parc national de forêt est accessible par les sorties 23 et 24 de l'autoroute A5 ou par les sorties 5, 6 ou 7 de l'autoroute A31.

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2: 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Bienvenue tout juste minuit.
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2: Et on vous accompagne sur votre trajet en cette nuit, en cette soirée, avec un seul incident, c'est dans le département de l'Ain, obstacle sur les voies de l'autoroute A46, kilomètre 17, en direction de Paris, avec donc une bâche sur les voies de circulation. Un patrouilleur est en route, c'est à hauteur de la sortie 2.1 pour Montanet et Villars-les-Dombes. Partout ailleurs, ça se passe bien, pas d'autres incidents à signaler, à surveiller potentiellement la météo. Il peut y avoir parfois quelques averses très localisé, mais d'après les cartes GPS dont je dispose en studio, ça a l'air de bien

0: passer. Et puis, côté trafic, et bien forcément, à cette heure-ci, c'est totalement fluide. Allez, le retour à l'information trafic dans moins de 15 minutes. Et puis, Teddy Swims ou encore Lady Gaga à suivre dans la playlist d'Autoroute Info. Pour l'heure, un reportage. Les véhicules ne se croisent plus dans le tunnel du Fréjus entre la France et l'Italie. Et ce, grâce à la construction d'un second tube. D'autres changements moins perceptibles pour les usagers ont été réalisés. Reportage d'Adeline Després.
1: Le tunnel du Fréjus a gagné en sécurité. En séparant les flux de circulation, plus de risques de chocs frontaux. Mais ce n'est pas tout. Florent Latard, du tunnel du Fréjus.
2: Le gain principal, c'est surtout au niveau de la ventilation. En cas d'événement, en cas d'incendie, on va plutôt pousser les fumées dans le sens de circulation, ce qui permet aux usagers qui se trouvent derrière l'incendie d'être en sécurité. On a modifié notre document plan de secours binational, donc en adaptant nos procédures en fonction de cette nouvelle configuration. Mais globalement, je prends l'exemple du travail de l'opérateur et du régulateur, reste le même.
1: Direction le PC de sécurité du tunnel, justement, flambe en neuf depuis l'arrivée du second tube. Cap sur l'Italie.
3: Bonjour, je suis Umberto Fernandez, je suis régulateur au PCCI, le poste de contrôle centralisé italien. On est sur la commune de Bardonecchia, c'est le cerveau du tunnel, donc ici tout est géré, que ce soit les équipes internes également, tous les appels, et on a la vision sur l'ensemble des usagers qui transitent dans le tunnel.
1: Un calme absolu règne dans la pièce, équipée des dernières technologies. Pas de stress.
3: Notre fonction principale, c'est de surveiller l'ensemble de l'ouvrage, donc les deux tunnels aujourd'hui, les équipements et tout événement qui surviendrait sur un des ouvrages, la gestion de l'événement, les fumées, l'éclairage, la sécurité des usagers et l'appel aux services extérieurs pour les secours.
1: À ses côtés, Giancarlo.
4: Moi, j'ai la place d'opérateur, ça veut dire que moi, je suis italien. Donc, excusez-moi pour le langage, voilà. La mission de l'opérateur, c'est de gérer les escortes, les communications techniques avec les opérateurs du tunnel et aussi avec, je sais pas, avec l'entreprise externe ou les organismes italiens et français aussi.
1: Là, vous avez combien d'écrans? C'est impressionnant autour de vous.
4: Vous savez, il y a beaucoup de choses, mais nous, on va intercepter des événements avant qu'il y ait un déclenchement d'alarme, d'une vraie alarme. Donc ça, c'est l'expérience. Voilà, c'est ça.
1: Vous serez qu'Umberto, Giancarlo et leurs collègues veillent minutieusement sur vous.

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1: Minuit 14, direction le département de l'Isère. On me signale un véhicule en panne sur bande d'arrêt d'urgence de la 43, km 24 en direction de Turin. Véhicule donc arrêté à proximité des voies du Monde se rend sur place afin de sécuriser la zone et afin de l'évacuer. C'est après la sortie 5 pour l'île d'Abo. Partout ailleurs, tout se passe bien. On va continuer de parler de l'autoroute A43 tout de suite. Eh oui, cette heure-ci, on parle travaux et fermetures pour cause de travaux. Ça va être le cas cette nuit en Savoie sur la 43 en raison d'essais sur un viaduc. Cet axe va être fermé dans les deux sens à partir de 3h30 du matin et ce jusqu'à 12h30 en ce dimanche entre la sortie 30 et 31 Modane. Déviation par le réseau secondaire via la D16 et la D216 pour les voitures, les motos et les cars. Les poids lourds, quant à eux, en direction de l'Italie, seront stockés sur l'aire du Rieussec au kilomètre 162 de cette autoroute à 43.
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1: Time Impala ou encore Les Innocents à suivre, mais tout de suite un reportage. Vous nous entendez souvent parler sur Autoroute Info d'axes, de direction, de sortie, de kilomètres. Tout cela dans le but de localiser précisément un danger. Curtis Thévenon nous rappelle comment se repérer sur autoroute.
2: Sur l'autoroute, il peut parfois être difficile d'utiliser l'environnement pour se repérer. Alors comment faire? Eh bien il y a d'abord le nom des autoroutes et le sens, la 43 direction Lyon, la 6 direction Paris, etc. Mais il y a moyen de trouver plus précis. Ensuite viennent les noms et numéros de sortie, à condition de ne pas rater le panneau. Et le mieux, ce qui permet de se situer précisément, les bornes kilométriques qui se trouvent au centre de l'autoroute sur le terre-plein central. Il y en a une tous les kilomètres, de couleur rouge et blanche, elle rappelle l'axe et surtout donne une information importante, votre position exacte. D'ailleurs, sur certains axes, un petit rectangle blanc actualise ce nombre tous les 100 mètres. Sur Autoroute Info, quand on parle de kilomètres, c'est sur ces petits panneaux qu'il faut se reporter. Toutes ces informations cumulées permettent de se repérer au mieux et d'anticiper un potentiel danger.

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1: À minuit et demi, ravi de vous accompagner sur votre trajet. On prend la direction de l'Isère pour parler du seul incident gênant en ce moment sur le réseau, du seul incident tout court. C'est sur la 43, km 24 en direction de Turin, un véhicule en panne sur bande d'arrêt d'urgence après la sortie 5 Lille d'Abo. Un dépanneur est sur place, donc du monde à proximité des voies serrées bien sur la voie du milieu. Pas d'autres incidents à signaler, une information trafic plutôt légère. On en profite pour réviser quelques classiques de la conduite sur autoroute et on évoque les conseils concernant les distances de sécurité.
2: Pour éviter d'être surpris par un ralentissement soudain, pensez à laisser une distance de sécurité suffisante avec le véhicule que vous suivez. Et oui, si vous parvenez à lire la plaque d'immatriculation du véhicule devant vous, cela veut évidemment dire que vous êtes trop près. Vous ne pourrez pas vous arrêter à temps s'il freine brusquement, puisqu'à 130 km/h, vous parcourez 36 mètres par seconde. En guise de repère visuel, les grandes lignes blanches sur la partie droite de la chaussée, et cela vous est rappelé sur certains panneaux, un trait égale danger, mais deux traits égale sécurité.
1: Et merci à Elliot Mono pour ses conseils. Muse ou encore Zucchero à suivre dans la playlist d'Autoroute Info. À présent, notre chronique en route avec la chanteuse Yel répond aux questions de Véronique Voiron.
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4: Bonjour Yel.
5: Bonjour.
4: Pour les auditeurs qui ne vous connaîtraient pas, comment on vous présente ?
5: Alors moi, je suis une chanteuse de pop électronique. J'ai commencé à faire de la musique en 2006 et je prends toujours autant de plaisir à raconter des histoires en chanson, à les incarner sur scène, parce que c'est vraiment là que j'adore faire mon métier.
4: Comment vous vivez justement la tournée, les déplacements ? Ça représente quoi pour vous ?
5: J'adore tourner, j'adore être sur la route avec les équipes, j'adore rencontrer des gens tous les jours différents, etc.
4: Vous avez une anecdote de tournée à nous raconter.
5: Il nous est arrivé un truc il y a quelques années en Suède. On roulait de nuit avec notre tourbus justement et notre remorque s'est décrochée pendant la nuit. On a roulé pendant plusieurs kilomètres sans s'en rendre compte. Et au bout d'un moment, le chauffeur nous a dit « I have a problem, j'ai perdu la remorque ». Et donc on a dû faire demi-tour. Heureusement, elle s'était calée contre la glissière. Et comme on roulait de nuit, il n'y avait pas beaucoup de voitures. Donc voilà, mais ça aurait pu être dramatique.
4: Quel type de conductrice vous êtes ?
5: Moi, j'adore conduire. C'est vraiment un plaisir et j'aime bien partir pour des longues routes. J'aime bien conduire la nuit en écoutant la radio, justement. Je trouve que c'est vraiment un moment où, si je conduis toute seule, je peux me parler à moi-même, écouter les trucs que j'ai envie d'écouter moi et je prends plaisir, ouais.
4: Est-ce que vous avez un souvenir de trajet pour partir en vacances ?
5: J'ai un souvenir très fort lié à la musique. C'est que je partais en Corse avec mes parents. Donc, on partait de Bretagne pour aller prendre le bateau à Marseille. On roulait de nuit et je me rappelle entendre le morceau Running Up That Hill de Kate Bush et je devais avoir 8-9 ans et je me souviens très clairement d'un sentiment de puissance, comme si ce morceau qui galope comme ça me portait et me disait tu peux être qui tu veux, tu peux faire tout ce que tu veux dans la vie. Et je pense que ça m'a vraiment marqué, c'est un morceau qui m'a vraiment aidé à vouloir devenir chanteuse en vrai.
4: Merci Yael d'avoir fait ces quelques kilomètres en notre compagnie.
5: Merci à vous.

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1: Et ça se passe bien à cette heure-ci, hein, sur votre trajet à minuit 45, pas d'incident ni d'accident, quel que soit l'axe autoroute que vous empruntez. Puis à côté météo, aucune perturbation. Et direction la Savoie, sachez qu'en raison d'essais sur un viaduc, la 43 va être fermée à partir de 3h30 du matin dans les deux sens, et ce jusqu'à midi et demi ce dimanche entre les sorties 30 et 31 pour Modane. Déviation par le réseau secondaire via les routes, les départementales, je vais y arriver, D1006 et D216 pour donc les voitures ou encore les motos. Et puis les poids lourds, les concernant en direction de l'Italie, seront stockés sur l'aire du Rio Sec au kilomètre 172.
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1: Le secteur des transports est à lui seul responsable d'un tiers des émissions de gaz à effet de serre en France. Plusieurs solutions existent pour limiter notre impact sur l'environnement. Le covoiturage en fait partie, Paulin Caillard.
2: On n'en a pas toujours conscience, mais les déplacements en voiture représentent à eux seuls plus de la moitié des émissions de CO2 du secteur des transports. Partant de ce constat, le covoiturage pourrait contribuer à faire baisser ces chiffres de façon importante. Cette pratique, vous la connaissez tous, il s'agit de partager son habitacle avec une personne ayant sensiblement la même destination que soi pour éviter de prendre chacun une voiture. Cela limite le nombre de véhicules sur la route et c'est donc une des meilleures façons de réduire la pollution atmosphérique. Pourtant, en France, la pratique n'est pas très répandue. Elle concerne environ 3% des trajets domicile-travail. Pour la promouvoir, il faut également penser l'aménagement du territoire différemment. C'est pour cela qu'on voit apparaître des voies réservées au covoiturage sur autoroute ou encore des parkings dédiés avant les péages, par exemple. Ces aménagements vont progressivement se généraliser, l'État visant la neutralité carbone pour le secteur des transports d'ici 2050.

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2: Et oui, tout juste une heure. Ravi de vous accompagner en cette nuit, en cette soirée. Hein, c'est selon. J'espère que ça se passe bien sur votre trajet. En tout cas, les conditions ont l'air bonnes pour la conduite. D'après les outils dont je dispose en studio, ça a l'air de plutôt très bien se passer côté météo. C'est le cas, aucune perturbation, puis il n'y a pas d'incident ni d'accident, que ce soit en région parisienne, aux portes de Lyon, des Alpes, dans le centre de la France ou encore dans le sud-ouest également, sur l'autoroute A65 ou autoroute info. Et même, on s'intéresse à un reportage de Raphaël Giudicelli, comment éviter les vols sur les aires d'autoroute, les conseils de Sébastien Vattier, responsable pédagogique pour Centaure Grand Est. Il est donc au micro de Raphaël Giudicelli.
3: Le mieux, c'est bien sûr de bien cacher tout ce qui peut être objet de valeur, ne pas tenter les voleurs. Hein. Souvent, les voleurs, comme ça, sur les aires de repos, surtout que s'il y a du monde, hein, ils vont être assez pressés, donc ils ne vont pas fouiller. Ils ne vont casser la voiture que s'ils ont repéré quelque chose. Quoi.
4: Et bien sûr, évitez de vous arrêter sur des aires quasiment désertes. Évitez aussi de laisser vos papiers à l'intérieur de votre voiture. Et si vous avez peur de vous faire voler votre véhicule, sachez qu'il existe un petit tracker.

0: que l'on pose dans sa voiture. C'est très discret, ça permet de retrouver le véhicule dans 9 cas sur 10 en moins de 48 heures. Il vous faudra un abonnement, c'est un peu coûteux, mais c'est efficace. Et sinon, l'autre solution, moins onéreuse, c'est la canne de volant.
1: Allez, d'autres conseils concernant votre voiture. Si elle est éraflée, tout n'est pas perdu. Paulin Caillard vous donne maintenant quelques astuces pour vous permettre d'économiser un passage coûteux au garage.
2: Ne vous en faites pas, rayer sa voiture, ça arrive à tout le monde.
3: Regardez bien cette carrosserie, ça c'est la portière. Le coup de clé, ça on le connaît, c'est le traditionnel. Hop, il est là.
2: Et pour peu que votre rayure soit l'œuvre d'un artiste super subtil, s'en débarrasser est une priorité. Mais aller chez le carrossier, ça peut coûter très très cher.
4: 5 000 euros, 10 000 euros, 100 000 euros, 600 000 euros et même 2 millions d'euros.
2: Heureusement, il y a des dégâts que vous pouvez effacer vous-même.
5: Tout va s'arranger, vous allez voir, tout va s'arranger.
2: Avant tout, il faut commencer par déterminer à quel type de rayure on a affaire.
6: Alors, qu'est-ce qu'on a ?
2: Passez votre ongle sur l'endroit endommagé et s'il accroche, c'est qu'il faudra aller chez le garagiste car c'est la peinture qui est atteinte. Les dégâts que vous pouvez réparer vous-même sont ceux qui ne touchent que le vernis qui est la première couche qui recouvre la carrosserie. Quand il est endommagé, il peut être restauré grâce à différents produits et techniques à la maison, ce qui peut faire disparaître ses rayures. Première astuce, le polissage.
7: À l'occasion, je vous mettrai un petit coup de polish.
2: Commencez par bien nettoyer la zone endommagée, puis poncez-la doucement avant d'appliquer une fine couche de produit polish. Il n'y a plus qu'à laisser sécher, puis à lustrer, et normalement, le polish aura comblé la rayure. Si vous ne pouvez pas acheter de polish, astuce numéro 2, le dentifrice.
8: T'aurais pas du dentifrice là, je suis à sec.
9: Prends-en sur le rebord des lavabos, il en reste toujours un peu. Tiens, là.
2: Appliquez-en sur la rayure.
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1: Avec un véhicule signalé en feu en Savoie sur la 43 km 105 en direction de Lyon, il est sur bande d'arrêt d'urgence, c'est après. La sortie 22 pour Montmélian du Monde se rend sur place, soyez très prudent.
11: Vous voyez l'automobile derrière moi ? Ça fait un petit moment que j'observe.
12: Eh bien,
11: elle est absolument impeccable.
2: Évidemment, ce ne sont pas des solutions miracles. Mais sur les plus petites rayures, ça peut vraiment faire la différence, comme à la revente de votre voiture, par exemple.

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1: À 1h15, un incident qui vous concerne en ce moment dans le département de la Savoie. Un véhicule en proie aux flammes sur l'autoroute A43 à kilomètre 105 en direction de Lyon. Il est sur bande d'arrêt d'urgence après la sortie 22. Montmélian, soyez prudents. Et puis, vous signalez que côté météo, il peut y avoir de la pluie. Plutôt localisée, hein, mais tout de même légère. Ça suffit pour humidifier la chaussée, donc soyez prudents si vous rencontrez ce genre de situation. Et sachez que dans le Haut-Rhin, en ce moment, il n'y a plus de sans-plomb sur l'aire de Porte d'Alsace et sur l'A36 après Mulhouse, au kilomètre 10. Il faut s'approvisionner 50 mètres plus loin sur l'aire d'Eco.
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1: Tasmin Archer ou encore James Blunt à suivre dans la playlist d'Autoroute Info. Pour l'heure, on s'intéresse à la reprogrammation moteur. De quoi s'agit-il exactement? Est-ce autorisé? On fait le point avec Victor Simonet.
2: Reprogrammer son moteur, c'est modifier le calculateur électronique afin de changer les paramètres d'injection, de turbo ou de couple de votre voiture. Objectif, plus de puissance, moins de consommation. Mais cette pratique n'est autorisée en France que si votre véhicule reste conforme à son homologation et que la carte grise est mise à jour. Sinon, c'est une infraction au code de la route. Parmi les sanctions encourues, une amende pouvant aller jusqu'à 750 euros, un refus au contrôle technique et surtout une assurance qui peut refuser toute indemnisation en cas d'accident. Sans oublier la perte de la garantie constructeur et des risques mécaniques liés à une usure accélérée pouvant entraîner une casse moteur. En résumé, si vous respectez la loi, pas de problème. Dans le cas contraire, la recherche de la performance peut vite se transformer en cauchemar, aussi bien juridique que financier.

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1: Dans le département de l'Isère, on me signale un piéton aux abords des voies de l'A480 km 1 en direction de Sisteron, c'est à hauteur de la sortie 1.1.

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1: À 1h30, vous êtes bien sur Autoroute Info, on vous en remercie. On fait le point complet sur vos conditions de circulation. Et on sera en Isère sur la 480 km 1 en direction de Sisteron, un piéton signalé aux abords des voies. C'est à hauteur de la sortie 1.1 pour Sassenage. Soyez très prudents. Ce piéton a été aperçu sur bande d'arrêt d'urgence. En Haute-Savoie, présent sur la 41 Nord, kilomètre 138 en direction de Genève, un véhicule en panne sur bande d'arrêt d'urgence. Dépanneur sur place à hauteur de la sortie 18 pour Cruzeil après le secteur d'Annecy. Et puis en Savoie, ce véhicule arrêté sur la 43, kilomètre 106 en direction de Lyon. C'est après la sortie 22 pour Montmélian. Véhicule arrêté sur bande d'arrêt d'urgence. Partout ailleurs, ça se passe très bien. Pas d'autres incidents à signaler. Côté météo, pas de perturbations non plus. Puis côté trafic, en cette nuit, forcément, c'est totalement fluide. Jérémy Frérot, encore Green Day à suivre sur Autoroute Info. Pour l'heure, un reportage en Saône-et-Loire, comme promis, pour vous faire découvrir le village de Ruy, connu pour son appellation viticole. Il dispose aussi d'un joli patrimoine. Raphaël Giudicelli.
2: Je suis à Ruy, au cœur de la Bourgogne, en Saône-et-Loire, commune viticole de la côte chalonnaise. Nous sommes à 15 km au nord-ouest de Chalon-sur-Saône, une commune de 1600 habitants. Vous venez de l'entendre, le carillon vient de sonner puisqu'on se trouve devant l'église Saint-Laurent. Je suis en compagnie de Paul Berthier, membre des Amis de Ruy, pour nous faire visiter ce village. Bonjour Paul.
3: Bonjour.
2: De quand date cette église ?
3: Cette église très ancienne a une date connue qui est 1450, jour de sa dédicace, mais qui correspond à la restauration de son clocher et de son chœur.
2: Oui, j'ai justement remarqué que la nef est décalée par rapport au chœur et au transept. Comment ça se fait ?
3: Cela provient de la réparation qui a été faite en 1450 où le chœur et le clocher ont été réorientés en direction du jour du soleil levant, du jour de Saint-Laurent.
2: L'église Saint-Laurent qui surplombe la commune, on a vraiment une très jolie vue. Et mis à part cette église, de manière générale, qu'est-ce qu'on peut visiter à Ruy ?
3: Alors, il y a une chose importante, ce sont les maisons bourgeoises. Et il y a le château Saint-Michel avec son petit bijou de chapelle néogothique, classé monument historique pour sa décoration intérieure.
2: Il y a une rivière qui prend sa source dans le village.
3: Oui, cette rivière s'appelle l'Athalie. C'est une exurgence, petit affluent de la Saône, qui est une curiosité géologique et sans l'avoir couvert tout proche.
2: Donc c'est parfait pour tous ceux qui aiment faire de la marche alors.
3: Pour les amoureux de la marche, qui sont nombreux parmi les visiteurs qui viennent nous voir, la municipalité a balisé un circuit patrimonial qui offre une vue d'ensemble sur les richesses touristiques qu'offre notre village.
2: J'ai aussi entendu parler des grottes d'Agneux, ce sont des grottes qui ont des gravures. Elles datent de quelle époque et vous savez si on peut les visiter spontanément ces grottes ?
3: Elles sont datées depuis peu de temps, je pense qu'elles datent de 30 000 ans avant notre ère, mais vu la petitesse des grottes, elles sont fermées pour ne pas détruire justement ce qu'on a trouvé.
2: Merci Paul. La commune de Ruy qui se situe entre Beaune et Chalon-sur-Saône à proximité de l'autoroute A6.
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1: En Isère, on signale un piéton aux abords des voies de la 480 et un piéton qui aura même traversé les voies et qui marcherait en ce moment sur voie de gauche, kilomètre 1 en direction de Sisteron. Soyez très prudents, c'est à hauteur de la sortie 1.1 pour Sassenage.
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1: À 1h45, on prend la direction de l'Isère. Situation dangereuse sur la 480, secteur de Grenoble, kilomètre 1, en direction de Sisteron. Un piéton qui aurait traversé les voies, qui passerait de la voie de gauche à la voie de droite en ce moment, à hauteur de la sortie 1.1 pour Sassenage. Soyez donc très prudent, ralentissez sur la 480. Je le rappelle, kilomètre 1, en direction de Sisteron. Un piéton sur les voies de circulation. Ailleurs, un véhicule en panne en Savoie. C'est sur la 43, kilomètre 106, en direction de Lyon. Véhicule arrêté sur bande d'arrêt d'urgence. Pas de gêne directe donc pour votre circulation. Ça se passe plutôt bien, mais respectez tout de même le corridor de sécurité. Après la sortie 22 pour Montmélian. Et puis partout ailleurs, ça se passe bien en ce moment sur votre trajet. Côté météo notamment, il pourrait y avoir de la pluie, mais d'après les outils dont je dispose en studio, ça a l'air de plutôt très bien se passer. Puis côté trafic, forcément, c'est totalement fluide à cette heure-ci. Tout de suite, on va parler d'une fermeture pour cause de travaux. Et cela va vous concerner si vous avez prévu de vous rendre en Italie à partir de 3h30 du matin. Sachez que sur l'A43, en raison d'un essai de viaduc, cet axe autoroutier, en raison d'un essai sur un viaduc, cet axe autoroutier va donc être fermé dans les deux sens à partir de 3h30 et ce jusqu'à 12h30 ce dimanche entre les sorties 30 et 31 Modane. Déviation par le réseau secondaire D1006 et D216 pour les voitures, les motos et les cars. Les poids lourds, quant à eux, en direction de l'Italie, seront stockés sur l'aire du Rio Sec, au kilomètre 172 de cette autoroute à 43. Je vous rappelle également dans le Haut-Rhin, cette information carburant, si vous circulez sur la 36, kilomètre 10 en direction de Beaune et de Paris, après Mulhouse, kilomètre 10, sachez que l'aire de Porte d'Alsace ne distribue plus de sans-plomb. Il faut se réapprovisionner 50 kilomètres plus loin, plutôt sur l'aire d'Eco.
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1: Et le retour dans l'information trafic après la police d'Autoroute Info, Teddy Bear, Rosaline ou encore Dead or Alive à suivre dans les prochaines minutes. Avant ça, quelles sont nos mauvaises habitudes en termes de conduite? Vivien Topa a relevé nos principaux comportements à risque.
2: D'abord, un mauvais réflexe très courant, garder le pied gauche sur l'embrayage. Ce geste généralement inconscient use prématurément la mécanique et peut entraîner des réparations à plus de 1000 euros selon les véhicules. Avec de plus en plus de voitures équipées de boîtes automatiques, il est temps de changer nos habitudes. Le pied gauche n'a rien à faire sur la pédale, il doit rester au repos. Autre erreur fréquente, poser des objets sur la plage arrière. En cas de freinage brusque, une simple bouteille d'eau peut devenir un projectile de plusieurs kilos. Et que dire des animaux non attachés? Un chien en liberté dans l'habitacle, c'est dangereux pour tout le monde, pour vous, pour lui. Alors pour éviter cela, utilisez un harnais. Il existe en effet des ceintures pour les animaux que vous pouvez connecter à n'importe quelle boucle de sécurité. En général, ça coûte entre 5 et 10 euros. Enfin, oubliez de vérifier la pression des pneus, c'est exposer son véhicule à une surconsommation, voire à une crevaison. Un petit contrôle par mois ou avant un long trajet suffit à éviter bien des soucis.

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1: En Isère, un piéton a signalé sur les voies de la 480 km 1 en direction de Sisteron. Il aurait traversé les voies de circulation, situation très dangereuse à hauteur de la sortie 1.1 pour Sassenage. Soyez prudents, du monde se rend.

0: à tout juste 2h, soyez les bienvenus.
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0: Avec plusieurs incidents à vous signaler, on se rend tout de suite en Isère. L'incident le plus gênant, secteur de Grenoble, un piéton aurait traversé les voies de la 480 km 1 en direction de Sisteron. Il a traversé d'ailleurs les voies, on l'a vu en retour caméra. Soyez très prudent à hauteur de la sortie 1.1 pour Sassenage. Un patrouilleur vient d'arriver sur place, il va sécuriser la zone, mais donc ralentissez fortement sur cette autoroute à 480, secteur de Grenoble. Dans les Landes, à présent, des obstacles à signaler sur la 60. 5 km 98, vous êtes concerné dans les deux sens. Il s'agit d'une zone de chantier, un basculement de circulation, des cônes donc sur les voies. Un patrouilleur en train d'intervenir pas loin de la sortie 6 pour Agen et Auch. Soyez très prudents, hein. Ralentissez et soyez vigilants. Et puis la somnolence au volant qui est accrue de nuit, c'est la source principale d'accidents mortels. Comment la reconnaître et surtout l'éviter, Octavine Brobel-Dorsman.
2: On connaît tous cet état intermédiaire entre la veille et le sommeil. C'est surtout l'état que l'on ne prend pas assez au sérieux. Pourtant, nos facultés d'observation et d'attention sont grandement diminuées. Sur l'autoroute, un accident mortel sur trois est associé à la somnolence. Bâillements fréquents, paupières lourdes, picotements aux yeux, difficulté à maintenir la trajectoire ou encore raideur dans la nuque, il est important de repérer les signes pour intervenir à temps. Pour prévenir cette hypovigilance, il convient de dormir correctement de manière à ne pas avoir de dette de sommeil. Il est aussi déconseillé de partir après une grosse journée de travail sans être reposé. Et pour limiter ces risques d'accident, faites une pause au moins toutes les deux heures.
0: Marine ou encore Stevie Wonder à suivre dans la playlist d'Autoroute Info. Pour l'heure, que faut-il faire pour être certain d'avoir des pneus en bon état sur son véhicule? Raphaël Giudicelli s'est rendu chez un spécialiste pour obtenir des réponses à ses questions.
3: Avant de partir en vacances, c'est important de bien vérifier l'état de sa voiture et en particulier les pneumatiques pour éviter les crevaisons ou les sorties de route. Je suis avec Sébastien Vattier, responsable pédagogique pour Centaure Grand Est. Bonjour Sébastien.
4: Bonjour.
3: Pouvez-vous nous dire quelles sont les précautions à prendre avant de prendre la route au niveau des pneus? Comment on peut savoir si nos pneus sont usés?
4: Alors les précautions à prendre, c'est d'abord vérifier l'état général des pneus.